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Voici un concept qui, selon moi, est propre à la bioéthique chrétienne. La charité, ou l'amour. Agapé est probablement le terme le plus approprié ici, mais permettez-moi d'utiliser le terme plus général, amour, pour l'instant. Lorsque j'étais professeur à l'Université Emory, à Atlanta, en Géorgie, j'ai donné un cours de deuxième cycle intitulé « Religion et bioéthique » chaque année. Les discussions au cours de la session étaient toujours passionnantes, notamment parce que mes étudiants et étudiantes avaient une expérience et une formation diverses et riches. Ils étaient soit de futurs théologiens, théologiennes et pasteurs, soit des professionnels de la santé, souvent des médecins, qui exerçaient déjà depuis de nombreuses années et prenaient maintenant le temps de s'arrêter pour réfléchir à ce qu'ils avaient observé au cours de leur carrière. Je me souviens particulièrement d'une session où l'une de mes étudiantes, médecin, a demandé « À un moment donné, allons-nous aborder le sujet de l'amour dans le domaine des soins de santé? C'est un sujet dont je ne parle généralement pas en clinique, mais j'ai pensé qu'un cours sur la religion et la bioéthique l'aborderait certainement. » Elle avait raison. Rares sont ceux et celles qui, dans le milieu médical, abordent le sujet de l'amour, du moins de manière explicite. Rares sont ceux et celles qui évoquent, du moins ouvertement et en public, la vocation d'une personne soignante comme étant ancrée dans l'amour des êtres humains. Pour servir, certes, mais nous parlons rarement d'amour dans les soins comme tels. C'est peut-être un concept tabou. Peut-être qu'il n'y a pas de place pour aborder de tels sujets dans le milieu clinique où la science et l'objectivité prévalent. Il y a une image que j'utilise souvent dans mes cours de bioéthique. Vous l'avez peut-être déjà vue sur l'Internet. La photo montre un médecin, vêtu dans son sarrau blanc, accroupi sous la pluie, dans le stationnement de son hôpital. Il est en larmes. Certaines recherches sur cette photo, qui est devenue virale il y a quelques années, nous apprennent que le médecin sur la photo venait de perdre une jeune patiente atteinte d'un cancer, une patiente qu'il suivait depuis un certain temps. Il est bien sûr révélateur que le médecin ait estimé d'avoir quitté l'hôpital pour pleurer, pour exprimer sa tristesse d'avoir perdu une patiente. Mais je pense que nous pouvons affirmer qu'il y a de l'amour ici. L'une des chansons les plus connues de la célèbre musicienne américaine Tina Turner est « What's love got to do with it? » Qu'est-ce que l'amour a à voir là-dedans? Ne vous inquiétez pas, je ne vais pas me mettre à chanter. Cependant, la réponse à cette question pour la bioéthique chrétienne est simple. Tout. L'amour a tout à voir là-dedans. Pensez à la parabole du bon samaritain, l'évangile de Saint-Luc, chapitre 10, que beaucoup d'entre vous connaissent bien. Jésus est invité à expliquer ce que signifie aimer son prochain et à clarifier qui est notre prochain. La parabole commence avec un homme juif qui entreprend le sentier dangereux de Jérusalem à Jéricho. Il est attaqué par les brigands qui le laissent à demi-mort. Un prêtre et un lévite, une personne chargée de certains services matériels dans le temple, c'est-à-dire deux membres de sa propre communauté religieuse et culturelle, passent sans s'arrêter. Cependant, c'est un Samaritain, ennemi juré des Juifs, qui s'arrête pour lui porter secours. Et il ne se contente pas de lui prodiguer les premiers soins. Voici ce que le texte dit. En le voyant, il, le Samaritain, fut pris de compassion. Il s'approcha de lui, soignant ses plaies avec de l'huile et du vin, et les recouvrit du pansement. Puis, le chargeant sur sa propre mule, il l'emmena dans une auberge où il soigna de son mieux. Le lendemain, il sortit deux pièces d'argent, les remit à l'aubergiste et lui dit « Prends soin de cet homme, et tout ce que tu aurais dépensé en plus, je te le rembourserai moi-même quand je repasserai. » Ce que nous observons ici, c'est que l'amour du prochain, qui inclut l'amour de l'étranger, voire l'amour de l'ennemi, exige de la personne chrétienne qu'elle aille au-delà de l'attente morale d'offrir des soins de base. Ici, le Samaritain ne se contente pas de panser la blessure et de poursuivre son chemin. Non, il place l'homme blessé sur sa mule, le conduit en lieu sûr, prend soin de lui,
paye de sa poche quelqu'un d'autre pour l'aider à le soigner et promet de revenir pour rembourser les frais supplémentaires. Ce qui semble surérogatoire, c'est-à-dire un acte qui va au-delà de l'appel, au-delà de ce qui serait attendu, est transformé par l'amour en ce que nous devons accomplir dans notre vie quotidienne, dans notre accompagnement quotidien des autres. Traduisez maintenant cela dans le contexte de la guérison. What's love got to do with it? A chanté Tina Turner, l'amour est au cœur de tout.

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Évangile de Jésus-Christ selon saint Luc, chapitre 4, versets 16 à 30. Jésus vint à Nazareth, où il avait grandi. Comme il en avait l'habitude, il entra dans la synagogue le jour du sabbat, et il se leva pour faire la lecture. On lui présenta le livre du prophète Isaïe. Il ouvrit le livre et trouva le passage où il est écrit « L'Esprit du Seigneur est sur moi ». Parce que le Seigneur m'a consacré par l'onction. Il m'a envoyé porter la bonne nouvelle aux pauvres, annoncer aux prisonniers qu'ils sont libres et aux aveugles qu'ils verront la lumière, apporter aux opprimés la libération, annoncer une année de bienfaits accordée par le Seigneur. Jésus referma le livre, le rendit aux servants et s'assit. Tous dans la synagogue avaient les yeux fixés sur lui. Alors il se mit à leur dire « Cette parole de l'Écriture que vous venez d'entendre, c'est aujourd'hui qu'elle s'accomplit. » Tous lui rendaient témoignage et ils s'étonnaient du message de grâce qui sortait de sa bouche. Ils se demandaient « N'est-ce pas là le fils de Joseph ?» Mais il leur dit « Sûrement vous allez me citer le dicton. » Médecin, guéris-toi toi-même. Nous avons appris tout ce qui s'est passé à Capharnaüm. Fais donc de même ici dans ton pays. » Puis il ajouta, « Amen, je vous le dis, aucun prophète n'est bien accueilli dans son pays. En toute vérité, je vous le déclare, au temps du prophète Élie, lorsque la sécheresse et la famine ont sévi pendant 3 ans et demi, il y avait beaucoup de veuves en Israël. Pourtant, Élie n'a été envoyé vers aucune d'entre elles, mais bien à une veuve étrangère de la ville de Sarepta, dans le pays de Sidon. Au temps du prophète Élisée, il y avait beaucoup de lépreux en Israël. Pourtant, aucun d'eux n'a été purifié, mais bien Naaman, un Syrien. » À ces mots, dans la synagogue, tous devinrent furieux. Ils se levèrent, poussèrent Jésus hors de la ville et le menèrent jusqu'à un escarpement de la colline où la ville est construite pour le précipiter en bas. Mais lui, passant au milieu d'eux, allait son chemin.

Je ne peux pas commencer le commentaire de cet extrait de l'évangile de Luc sans revenir au verset 13, où il est dit que Jésus vint en Galilée dans la puissance de l'Esprit. On en a parlé tout au long de l'été de cette puissance de l'Esprit. C'est l'Esprit Saint qui va pousser Jésus au désert pour le soumettre au tentateur, pour que Jésus passe par les 40 jours et les 40 nuits. Alors c'est encore l'Esprit Saint qui va le pousser à commencer son ministère public et à venir en Galilée. Et cette puissance de l'Esprit Saint, c'est la vérité. C'est la lumière, c'est la clarté, c'est tout ce qu'il y a de pur, c'est tout ce qu'il y a de vrai. Et c'est ce que Jésus va porter dans sa personne et dans son être et dans son message. Alors cet extrait de l'Évangile nous le place à Nazareth. Alors les gens tout autour déjà sont étonnés de cet homme, de l'entendre, sont étonnés en Galilée, mais là on arrive à Nazareth et encore là il y a comme un jeu d'étonnement, mais c'est pas clair, c'est flou. Et on va voir comment Jésus va démasquer d'une certaine façon ce qui semble flou. Alors toujours est-il qu'il arrive à Nazareth et il est dit dans le texte « là où il a grandi ». Et il avait l'habitude d'aller à la synagogue. On le voit entrer dans son quotidien, dans sa façon d'être, dans son milieu. C'est un homme dans la trentaine, là. Les gens l'ont vu, les gens l'ont connu, le reconnaissent, ils l'ont côtoyé. Alors c'est le même. Mais ce jour-là, dans la synagogue, on lui présente le livre du prophète Isaïe. Et là, il va se passer quelque chose de tout à fait extraordinaire. Il va dérouler le rouleau du prophète Isaïe et il va le lire. Et en le lisant, les mots qu'il prononce sont des mots de feu. Ces paroles qui ont été écrites des siècles et des siècles auparavant par le prophète Isaïe, elles s'accomplissent. Elles sont effectives, elles sont accomplies. À partir du moment où Jésus les prononce, l'Esprit du Seigneur est sur moi. Et on parlait de la puissance de l'Esprit tout à l'heure. Alors regardez comment c'est toujours sous la mouvance de cet Esprit qui le mène, qui le conduit, qui l'illumine, que Jésus agit, parle et annonce. L'Esprit du Seigneur est sur moi parce que le Seigneur m'a consacré par l'onction. Il m'a envoyé porter la bonne nouvelle aux pauvres, annoncer aux prisonniers qu'ils sont libres, aux aveugles qu'ils verront la lumière. Alors, vous voyez là la trouée de lumière qui est en train de se réaliser. Les captifs, les morts vont ressusciter, les aveugles vont voir, les sourds vont entendre. Alors, c'est la grande prophétie d'Isaïe qui est en train de s'accomplir. C'est la libération qui est annoncée, enfin. Jésus referme le livre. Il le rend au servant, il s'assoit. Il s'assoit comme le rabbi qui va donner l'enseignement. Mais de quelle façon le donne-t-il? Tous les yeux sont fixés sur lui. Alors il leur dit, cette parole de l'Écriture que vous venez d'entendre, eh bien c'est aujourd'hui qu'elle s'accomplit. C'est extraordinaire, c'est aujourd'hui. Aujourd'hui, c'est l'alliance, c'est la rencontre, c'est depuis toute éternité ce moment pour lequel nous sommes ensemble et nous sommes là. C'est absolument fabuleux. Alors, les gens l'écoutent, ils ont dû être drôlement étonnés, peut-être même choqués, et là, on voit là que ça commence à bouger. Et leur réflexion, c'est quand même le fils de Joseph. C'est le gars du charpentier. Il parle comme ça. Alors là, on sent déjà à la fois l'étonnement, l'admiration, et là Jésus va provoquer. Il va les faire sortir d'eux-mêmes. C'est étonnant de voir comment Jésus va les provoquer. Il va leur dire, sûrement, vous allez me dire, médecin, guéris-toi toi-même. Vous allez me dire ce qu'on a appris que tu viens de faire à Capharnaüm et un peu partout dans les villes. On attend maintenant que tu en fasses autant chez nous. Et là, il y a une récupération qu'ils vont vouloir faire du prophète, de l'homme de puissance, de l'homme qui va leur montrer des choses tout à fait fabuleuses. Et là, Jésus n'entre pas dans cela. Il recule.
Ils s'éloignent de cette façon d'être perçus. Ils s'éloignent de cette récupération des gens de son clan, de son village, qui dans le fond ne croient pas. Qui dans le fond ne croient pas vraiment en lui. Ils ont une adhérence humaine, strictement humaine. Peut-être, c'est le fils de Joseph, c'est le fils du charpentier. Peut-être qu'il y a des dons spéciaux. Mais son identité profonde de Messie, de loin du Seigneur, ils ne l'ont pas. Et là, Jésus va raconter et il va les faire sortir de leur gond en disant « Autant anciens, autant du prophète Élie comme autant du prophète Élisée, les actes de puissance que ces prophètes-là ont faits, ils ne l'ont pas fait pour les gens d'ici. » Élie est parti en dehors d'Israël et il a fait quelque chose d'extraordinaire pour la veuve de Sarepta. La même chose pour Élisée. Il y avait beaucoup de lépreux en Israël, personne n'a été purifié, sauf Naaman, un Syrien qui est venu en terre d'Israël et qui, lui, a été purifié en se plongeant dans le Jourdain. Les gens sont furieux. Ils sont comme dénoncés d'une certaine façon. Leur manque de foi est mis à jour. Alors, que font-ils? Ils le prennent, ils le saisissent, ils l'amènent sur une petite colline et ils veulent le précipiter en bas. Et le texte dit que Jésus, passant au milieu d'eux, allait son chemin. Alors, c'est déjà l'annonce du parcours qui sera le sien. Il sera un jour, ce Jésus, pris exactement comme on vient de voir dans le texte. On le mènera hors de la ville, à Jérusalem, sur une petite colline, le Golgotha. Et là, on ne le précipitera pas en bas, mais on va le précipiter sur une croix. Mais le texte le dit, hein. Mais lui, passant au milieu d'eux, allait son chemin. C'est déjà l'annonce de la résurrection. C'est déjà l'annonce du chemin du ressuscité le matin de Pâques. Jésus traversera tous les obstacles et même le rejet et la mort pour repartir le matin de Pâques.

Un parcours dans différentes villes et lieux, d'abord à Paris et ensuite à Rome, dans le cadre du Jubilé de l'Espérance. Suivez-moi dans cette réalité.

Après, nous sommes allés prendre le repas. Il était un peu tard pour moi, je le dis. Alors, nous avons pris le repas et là, nous avons échangé. Avec joie, la personne qui nous invitait nous a parlé d'un épisode où elle a reçu la visite d'un membre de sa famille. Il nous a révélé qu'il n'avait pas vu ce cousin qui est venu avec son épouse à Rome. Il ne l'avait pas vu depuis 70 ans. Ça vous donne une idée de l'âge des cousins. C'est impressionnant. Et il nous a parlé de la joie de rencontrer ce cousin qu'il avait connu tout petit. Donc, ce sont des rencontres fraternelles qui sèment la joie. Mais aussi, on peut avoir des échanges sur d'autres réalités qui nous interpellent, qui nous amènent à réfléchir, à essayer de comprendre telle ou telle situation avec la vérité, mais aussi avec la bonté, avec l'accompagnement, le soutien, le support. C'est cela le monde. On se soutient les uns les autres dans nos embarcations personnelles et on rame. Et on rame. La nuit ne fut pas excellente. Ma chambre ici à Sainte-Marthe, eh bien, il y a une partie, c'est la salle de bain. Et ce qui correspond à l'autre partie, ce sont les deux ascenseurs qui montent et descendent. Alors, ce n'étaient pas les anges de l'échelle de Jacob qui montent et descendent, mais c'étaient les ascenseurs. J'ai donc dormi avec des bouchons. Et le matin, pour la douche, j'ai essayé de comprendre le système. C'est un système cassé. Alors, j'ai fini par entrer dans la douche. J'ai essayé de comprendre le mouvement. Et là, je me suis retrouvé en alternance avec l'eau bouillante et l'eau glaciale. Ce n'était pas le bonheur. Ça m'a pas réjoui beaucoup et je suis parti du mauvais pied ce matin-là. Alors j'espère que mon entourage va me pardonner et j'espère prendre l'autre pied pour le reste de la journée. Mais quand on commence avec le mauvais pied, c'est difficile de s'en départir parce que ça, c'est comme un boulet qu'on a. Mais c'est cela notre humanité, c'est mon humanité, c'est la vôtre. Alors, soyons pondérés. Comme disait Paul à Timothée, ne nous laissons pas enflammer par nos sentiments d'irritation et ayons un petit peu d'humour, ce qui n'est pas toujours naturel chez moi. Donc, la journée commence et là, dans quelques instants, j'irai, avec mon collègue, célébrer le grand mystère de la foi, où nous allons déplacer les montagnes.

0: Je vous propose maintenant un extrait d'une entrevue réalisée avec le père Philippe Capel-Dumont, Le mouvement des peuples. Père Philippe Capel-Dumont, philosophe, prêtre, eh bien, votre regard embrasse souvent les étendues. Que voyez-vous dans le mouvement actuel des peuples ? La terre est si petite.
1: Alors, votre question est redoutable. Mmh. Elle est difficile, mais je ne résiste pas à la difficulté. Devant la difficulté, je voudrais l'affronter. Parce que, d'abord, il est très difficile de parler des peuples en général. Le pluriel que vous employez, d'ailleurs, m'invite à regarder de près les différences des peuples. Hein. J'ai eu la chance de faire 10 fois le tour du monde, de faire des conférences en Asie, en Amérique du Sud, en Afrique, et en Amérique du Nord, aux États-Unis, et un peu partout. Très frappé quand même que de voir que la demande culturelle est quand même à chaque fois différente. Mais quand vous me demandez s'il y a un mouvement au singulier actuel des peuples, vous me demandez si avec la mondialisation, si avec ce qu'on appelle d'ailleurs à tort la globalisation, parce que le monde n'est pas aussi globalisé qu'on le dit, est-ce qu'il y a au fond une sorte de mouvement qui serait perceptible ? Alors d'abord, je pense que ce qui se passe aujourd'hui avec ce qu'on appelle la mondialisation, c'est quelque chose dont le christianisme n'est pas totalement étranger. Je rappelle quand même que le Christ dit aller vers toutes les nations, annoncez-leur l'évangile et baptisez-les. Donc il y a une mondialisation inscrite dans la dynamique chrétienne. Donc le chrétien n'est pas étranger à la mondialisation, on pourrait dire même qu'il en est l'un des premiers facteurs. Hein ? La question est de savoir si la mondialisation économique à laquelle on assiste répond à cette vocation initiale. Certainement pas. Hein. Donc la force du christianisme dans la mondialisation, c'est que, comme le fait la Pentecôte, chacun parle dans sa langue, mais vénère un seul esprit. Et donc le christianisme est dépositaire d'un modèle où la diversité est honorée au moment même où l'unité est recherchée. C'est-à-dire que plus l'unité est recherchée, plus la diversité explose. Et ça, le christianisme a réussi à le faire. Alors, il l'a fait par des médiations très complexes, les missions, bien sûr, qui ont parfois été équivoques, il faut le reconnaître. Mais il faut rendre hommage quand même aux missionnaires. Je pense aussi aux monastères. Hein, je pense à l'Europe. Les monastères ont été un facteur d'irrigation, d'unification des continents. Et ça vaut aujourd'hui un peu partout. Je trouve qu'on ne fait pas assez référence à la puissance inscrite dans la vie monastique où à la fois on est dans un lieu, mais par ce retrait, quelque chose est diffusé de l'unité des peuples. Hein. Alors aujourd'hui, pour aller jusqu'au bout de votre question, il y a une manière que je trouve très occidentale au centré, égocentrée, qui consiste à dire: tous les peuples aujourd'hui d'Asie, d'Afrique, sont dans une situation encore archaïque et ils vont en venir à la situation que nous vivons aujourd'hui de sécularisation, d'humanisme laïque, etc. Et que là où nous en sommes, d'autres vont y venir. Laissez-les ou laissons-les venir vers nous. Il y a là une espèce d'attitude d'aplomb très orgueilleuse qui oublie totalement ce que justement l'islam est en train de révéler, à savoir que vous avez vu, enfin, les jeunes musulmans ont Internet, ont des smartphones, ont des tas de choses hyper techniques, des voitures parfois quand vous allez dans certains pays riches du Maghreb ou Sud Maghreb ou Mashrek, des voitures étincelantes, de la dernière technologie, etc. Donc, ils sont très branchés, si vous permettez ce jeu de mots. Oui. Et en même temps, une espèce de revendication du divin, et donc, pour la première fois, par l'islam, qu'on le veuille ou non, s'affiche cette convergence possible entre la plus haute technologie et en même temps la revendication la plus violente du divin. Donc, ça, c'est une vraie question. C'est-à-dire que nous avons cru que le progrès technologique ou technoscientifique allait s'affranchir du religieux. On voit bien qu'il cohabite très bien dans certaines civilisations. Je ne dis pas que c'est un modèle de cohabitation, je ne dis pas cela. Je dis simplement qu'il y a là, en tout cas, une cohabitation qui interpelle l'Occident, donc qui nous interdit de penser que les autres seraient à un âge inférieur de l'humanité. Hein, c'est un peu le schéma d'Auguste Comte, si vous voulez, au XIXe siècle, hein, qui disait: il y a trois âges dans l'histoire de l'humanité. Vous avez l'âge théologique, c'est-à-dire ceux qui croyaient dans les dieux. c'est terminé, les Grecs, etc., le christianisme. Ensuite, vous avez l'âge métaphysique, où on pense qu'il y a un mouvement avec Hegel, un mouvement de l'histoire, avec des grands concepts, etc. Puis aujourd'hui, nous sommes dans l'âge simplement sociologique, où il suffit simplement d'organiser l'espace social, hein, ce qu'il appelle l'âge positif. Alors, ça, c'est une vision extrêmement occidentalo-centrée, qui fait qu'au fond, nous serions, nous, le point ultime d'aboutissement de l'histoire des civilisations. Il a une espèce d'arrogance, si vous voulez, dans la mesure où des forces tout à fait originales se déploient. Je crains quand même qu'avec la mondialisation, la mondialisation économique, je crains que certains modèles, si vous voulez, ne s'imposent, qui sont de plusieurs ordres. Premièrement, vous avez des pays, ce qu'on appelait autrefois les pays du tiers-monde, qui sont de moins en moins tiers-monde, en réalité sont pris dans la mondialisation économique. Et donc, les sagesses traditionnelles, par exemple, je pense à l'Afrique, hein, ou en Asie, sont en train d'être éprouvées par cela. Certains résistent localement. Mais on voit bien que les forces économiques sont en train de raboter ces sagesses traditionnelles. Donc, ces continents sont pris dans la mondialisation. Il y a un deuxième phénomène qui est en train de se passer, c'est que des États totalitaires sont en train d'acheter des pays pauvres. Et donc, là aussi, nous devons faire très attention à la résurgence d'un totalitarisme politique qui achète littéralement, voire loue, hein, des pays entiers, hein, ou des parties de pays. Donc, on a aujourd'hui face à nous une mondialisation économique, une totalisation politique et une volonté de totalisation religieuse aussi. Donc la question est de savoir comment le christianisme qui va opérer et comment l'Occident qui se dit christianisé mais qui se déchristianise, qui perd la mémoire chrétienne, va réagir. Alors je ne suis pas sûr que l'Occident ait les moyens de réagir seul. Je pense que le christianisme, en revanche, qui est, comme je le disais tout à l'heure, une force d'alliance avec les puissances, est en mesure d'introduire un paradigme, comme il l'a fait, qui respecte à la fois les diversités et en même temps les métamorphoses, les transfigure, leur donne le meilleur. Je voudrais frapper qu'il faut absolument... Enfin, je ne vois pas d'autre possibilité, si vous voulez. Je suis toujours désespéré quand dans un débat, et parfois je suis invité dans... tout simplement même d'ailleurs des réunions d'amis où j'entends parler du christianisme comme un système théorique parmi d'autres. Je suis affolé, parce que le christianisme n'est pas un système théorique parmi d'autres, c'est essentiellement une tradition de salut qui est proposée aux hommes pour qu'ils soient sauvés de la situation. Or, où sont aujourd'hui, et la chose revient, les besoins de salut. Il n'y a pas si longtemps, il y a 40 ans, dans l'Église catholique et ailleurs, certains théologiens se demandaient quoi faire avec la catégorie de salut. Quoi faire, plus besoin, on a besoin d'être sauvé, tout va bien, etc. Les 30 glorieuses, dans les 60, 50, 60, 70, etc. Or, aujourd'hui, la catégorie de salut redevient une catégorie à solliciter de façon urgente pour penser le christianisme. Car si le christianisme n'a rien à sauver, il n'a plus de rôle dans l'histoire. C'est terminé. Il faut même franchement lui dire adieu, il a perdu la partie. Donc, qu'est-ce qu'il peut sauver ? Il peut sauver, d'abord, en mettant le doigt sur l'extrême et l'absolue dignité de l'humain. Or, les deux totalitarismes que je viens de vous dire, là, totalitarisme politique et totalitarisme religieux, justement, attaquent là-dessus. C'est-à-dire que l'humain n'est plus de dignité absolue. Il n'y a plus d'absoluité de l'ontologie humaine. Le christianisme et le judaïsme sont les religions qui sont allées le plus loin là. Et s'ils perdent la face, s'ils perdent du terrain, c'est l'humanité elle-même qui est menacée. Le christianisme n'est pas né pour sauver le christianisme. Les chrétiens ne sont pas faits pour sauver les chrétiens. Le christianisme, c'est une tradition qui est faite pour l'humanité, pour faire en sorte que les forces de dissolution soient elles-mêmes anéanties. Moi, très fort, vous savez, quand vous lisez les évangiles, que vous êtes Jésus, hein, il dit « Je ne suis pas simplement venu vous faire une proposition. » Il dit « Je suis venu sauver ce qui était perdu. » Alors, il y a tout un lexique, parfois, chez certains chrétiens, on dit « la proposition chrétienne ». Il faut proposer le... Mais c'est une plaisanterie. C'est une plaisanterie. Enfin, pardonnez-moi, je ne veux pas mettre trop de violence dans mon propos, mais c'est un contresens absolu. Le christianisme ne dit pas, le Christ ne dit pas, je suis venu vous faire une proposition, mais venez et voyez. Donc, il y a une dimension invitante qui est constitutive du christianisme, et non pas simplement une donnée vaguement propositionnelle. Et cette donnée invitante, c'est une donnée pour le salut. Quand même, je suis venu sauver ce qui était perdu. C'est-à-dire que ce qui est perdu est vraiment perdu. C'est-à-dire qu'on peut, on est absolument perdu. Hein, les métaphores de la drague, tout ça, ce sont là pour étayer de façon populaire, pour que les gens comprennent. Hein. Mais quand on regarde philosophiquement les choses, on voit bien que la constitution du christianisme est inhérente à sa dynamique salutaire. Si on n'a pas compris ça, à ce moment-là, on peut dire que le christianisme a perdu la partie, il vaut mieux franchement faire autre chose.
0: Un système.
1: C'est un système parmi d'autres. Un système d'idées. Voilà. Bon, il y a le système stoïcien, le système manichéen, le système chrétien, le système bouddhiste. Mais c'est, là encore, c'est une plaisanterie. C'est-à-dire que le christianisme, pardonnez-moi d'y insister lourdement, est très marqué par la structure d'alliance dont nous parlions, qu'il a en commun avec le judaïsme. Et l'alliance, c'est le concept par lequel l'Église ne cesse de dire au monde « tu peux être sauvé ». D'ailleurs, le Christ ne dit jamais « je te sauve, mais ta foi t'a sauvé ». C'est frappant, ça. Hein. Au fond, il remet entre les mains de la liberté humaine aussi la capacité de se libérer en alliance avec Dieu. Le salut est une opération que le Christ inspire, mais il rend l'homme acteur, toujours. Et donc, le christianisme est porteur de ça, c'est ce qui est sa vulnérabilité et en même temps sa force. Le christianisme est d'essence à la fois fragile et puissante. Les deux en même temps. Il est fragile parce qu'il s'en remet toujours à la liberté de l'homme. C'est la venue de l'ange Gabriel à Marie. Veux-tu, etc. Hein, est-ce que vous voulez ? Il y a une de demande. C'est au jeune homme riche qui vient. Non, ben non, je peux pas. J'ai le grand bien. Voilà. L'enfant prodigue qui s'en va. Donc le christianisme est vulnérable et en même temps c'est sa puissance parce que ne vaut dans l'histoire que ce qui est accompli dans la liberté. Dans la liberté d'amour, c'est un mot que je n'ai pas encore employé, mais enfin, quand même, c'est l'agapé, et ça ne se fait que comme cela. Alors, donc, pour le dire d'un mot, le destin des peuples est entre les mains, aujourd'hui, de totalitarisme de nature différente. Il est entre les mains aussi de pensées en réalité fausses, parce qu'on peut penser faux, hein, ça arrive, qui consiste à dire que l'humanité est en train de s'affranchir du religieux. C'est ce qu'on appelle le désenchantement du monde. C'est un mot que je fais, une belle expression qui vient de Hölderlin, qui a été reprise par Max Weber et récemment par le français Marcel Gauchet, hein, qui en a fait un livre, le désenchantement du monde. Mais je ne suis pas d'accord, parce que le christianisme n'est pas lié à un processus, simplement. Il le crée aussi, le processus. Et le processus est un processus d'alliance où la liberté est toujours en jeu. Autrement dit, tout est toujours problématique. Il n'y a pas de force immanente au monde. Tout est entre les mains de l'homme. Tout est entre les mains de sa décision. Je suis très frappé que le destin de Dieu dans l'Évangile est toujours soumis à la réponse de l'homme. Et donc, c'est encore maintenant. Donc, s'il y a un mouvement actuel des peuples, eh bien, il faut simplement, moi, je dirais ceci, si vous voulez, c'est que la conscience de la fragilité de la puissance chrétienne doit aujourd'hui être objectivée comme jamais, sinon c'est perdu. Je dis bien, c'est perdu. C'est-à-dire que le christianisme doit faire valoir le caractère contigu de sa fragilité, de sa puissance, et donc ne pas avoir peur. Moi, je suis très frappé de voir que le pape a compris ça. C'est à la fois l'homme du prophétisme et de la miséricorde. Alors, la miséricorde, c'est pas une remise de 10% de bonté, c'est aussi montrer que le christianisme est capable d'être plus bon que bon. Mais en même temps, il le fait aussi d'une mémoire qu'il défend. Je suis très frappé de voir que, au fond, une des grands enjeux aujourd'hui, quand même, dans le mouvement des peuples, c'est que le christianisme doit absolument faire honneur à sa mémoire. S'il ne le fait pas, personne ne le fera. Alors, c'est pas une apologétique sommaire, hein, je suis en train de le faire, ce n'est pas un plaidoyer rustique, hein, mais c'est simplement une manière de dire que les peuples aujourd'hui doivent s'affranchir des grands slogans ou des volontés totalitaires. Donc, une fois qu'il aura fait cela, je pense que sa puissance et sa fragilité peuvent rayonner.

En espérant que vous ayez apprécié les éléments de cette émission, je vous retrouve demain pour une autre édition « Donne-moi à boire ». Merci à Yannick Caron pour le montage technique.

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0: Chers auditeurs et auditrices Radio Galilée, bonjour, Martine Dumay au micro. Fait plaisir de vous retrouver et de retrouver notre invité, M. Laurier Turgeon, professeur d'ethnologie et d'histoire au département des sciences historiques, directeur du BICHEP, directeur du laboratoire d'enquête ethnologique et multimédia et directeur de l'Institut de patrimoine culturel de l'Université Laval. M. Turgeon, bonjour.
1: Bonjour.
0: Merci de trouver le temps dans un horaire fort occupé, on n'en doute point. Aujourd'hui, on poursuit notre conversation à propos des patrimoines de l'Amérique française, dynamisme, diversité et perspectives d'avenir. Et vous venez à l'occasion de la publication d'un ouvrage fort intéressant, Encyclopédie des patrimoines de l'Amérique française, que vous avez co-dirigé avec messieurs Yves Bergeron et Martin Fournier, publié en 2025 aux Presses universitaires Laval et tout récemment aux Presses universitaires de Rennes en France. Vous aviez commencé à nous expliquer la genèse de ce projet-là, comment il était né. Et on avait vu qu'au départ, il y avait quelque chose de virtuel qui devient papier, ce qui souvent est le contraire, on va se le dire. Mais vous, il y avait toute une explication. En quelques mots, pourriez-vous nous rappeler la genèse du projet?
1: Oui, alors, c'est ça. On avait à l'origine pensé faire une version papier, mais comme à l'époque, le web se développait, puis qu'on avait de plus en plus de possibilités d'utiliser des médias variés, l'audio, l'audiovisuel, la photographie 3D, on avait pensé que ce serait plus intéressant de faire une version en ligne pour finalement enrichir les textes et les photos de ces nouveaux médias, et puis de rendre surtout l'encyclopédie accessible à un plus grand public.
0: Et gratuitement.
1: Absolument, oui, et gratuitement. Et puis, on pensait notamment aux enseignants, les journalistes qui pourraient être intéressés par ces articles. Et puis, finalement, je dois dire que j'avais rencontré, lors d'un colloque à la John Carter Brown Library à Providence, au Rhode Island, un éditeur new-yorkais, Alfred Noble, qui avait, je lui avais exposé ce projet en lui disant, ben, c'est un petit peu contraire à la pratique actuelle. Et à l'époque, on faisait des dictionnaires ou des encyclopédies papier. Et puis ensuite, on faisait une reproduction, un PDF finalement. Et on mettait ça dans la troisième page couverture, dans une pochette, sur un CD-ROM ou un DVD. Et puis, finalement, on avait décidé de ne pas aller dans cette direction. Et puis lui, il m'avait conforté dans ce choix en disant, non, vous faites bien de faire la version électronique comme ça d'abord. Parce qu'il a dit, bon, les CD vont être vite désuets, ce qui a été le cas. Et puis il m'a dit, ben là, vous allez pouvoir faire de la publicité d'abord pour votre livre papier éventuellement. Vous allez pouvoir bénéficier aussi des réactions de vos lecteurs qui parfois vont peut-être corriger des coquilles, des fautes de langue, hein, ce qui a été le cas, ou corriger des fois des erreurs factuelles sur les dates. Finalement, on a poursuivi dans cette direction. Et puis, je pense que ça a été un bon choix parce que on a pu faire la version papier par la suite en actualisant les articles et puis en profitant justement de corrections que nous ont proposées nos auteurs après avoir rédigé les articles ou parfois les lecteurs. Vous voyez?
0: Tout à fait. Le grand historien Philippe Joutard, qui fait une présentation au départ de votre ouvrage, dit « Il s'agit d'une entreprise pionnière ». Dans quel sens il identifie le caractère pionnier?
1: Oui, alors je pense pour deux raisons. La première, c'est que c'est la version en ligne multimédia. Ça, c'était, je pense, dans le monde francophone, on a été les premiers à faire un dictionnaire ou une encyclopédie qui était d'abord en ligne, parce que, bon, quand on pense, par exemple, au dictionnaire de la muséologie qui a été fait, publié par Armand Collin, dérivé par François Mérès, en France, ça a d'abord été une version papier. Le fait qu'on ait opté pour une version en ligne multimédia dès le départ, ça, je pense, c'était nouveau, du moins, Philippe Joutard nous le rappelle. Mais aussi, on a demandé aux auteurs de pas juste nous décrire les sites ou les pratiques ou les éléments du patrimoine de l'Amérique française, mais d'aller un peu plus loin dans leurs articles qui font à peu près 4 pages, 2000 mots grosso modo, de commencer l'article avec une simple description de l'élément qui est présenté. Ensuite, on leur demandait de faire un historique. Mais en troisième lieu, on demandait d'aller un peu plus loin et de nous expliquer comment les processus qui ont fait en sorte que ce site ou cette pratique du patrimoine immatériel sont devenus patrimoine. Parce que, bon, le patrimoine est quelque chose qui est construit socialement ou politiquement. Il ne tombe pas du ciel. Hein, ce sont des humains qui le construisent. Et il y a tout un historique de cette construction qui est intéressante à retenir et à observer. Alors, on a incité les auteurs à nous faire cette analyse à la fin de leurs articles. Et ça, c'est quelque chose qui a beaucoup plu à Philippe Joutard et puis à d'autres chercheurs parce que là, ça permettait de se plonger finalement dans ce qu'on appelle la patrimonialisation, c'est-à-dire les processus qui font en sorte que le patrimoine devient patrimoine. Comment est-ce qu'il est construit finalement? C'est très varié. Des fois, ça va être un événement qui va déclencher un intérêt pour quelque chose. Je ne sais pas, on va décider de détruire une église ou un bâtiment. Et puis là, la population tout d'un coup se réveille et puis proteste contre la démolition parce qu'ils réalisent que c'est quelque chose d'important pour eux, pour leur identité. Ou bien des fois, ça peut être une inondation qui va détruire un site ou des mouvements par des associations pour mettre en valeur et conserver un bâtiment ou pour organiser une fête autour d'une date importante, d'une commémoration, vous voyez. Alors,

0: Laurier Turgeon, quand on parcourt l'ouvrage, il y a différents chapitres qui correspondent à différentes régions géographiques, mais on parle d'encyclopédie des patrimoines de l'Amérique française, puis il y a une section sur la France. Donc, il y a la mémoire et des lieux qui sont liés à des personnages de notre histoire en France.
1: Ben oui, absolument. Depuis longtemps, les Français n'ont pas oublié l'Amérique française et les francophones de l'Amérique française n'ont pas oublié la France non plus. Alors, il y a eu depuis très longtemps les efforts qui ont été faits pour conserver cette mémoire de l'Amérique française. Par exemple, lors du 300e anniversaire des voyages de Jacques Cartier, la ville de Saint-Malo, avec la collaboration du gouvernement du Québec de l'époque, avait érigé une statue en honneur de Jacques Cartier à Saint-Malo. Voyez, il y a eu aussi, par exemple, à La Rochelle, qui était le port d'embarquement d'un très grand nombre de migrants qui venaient de la France pour venir s'installer en Nouvelle-France. La ville de La Rochelle, là, pour le 400e anniversaire de Jacques Cartier, avait décidé de créer un musée de l'Amérique française à La Rochelle, qui a été dirigé au début par un nommé Alain Parent, qui était français d'origine, mais qui avait été directeur du musée d'art contemporain de Montréal. Alors, pour le 400e anniversaire, par exemple, de la Fondation de Québec en 2008, la ville de La Rochelle a décidé de faire une grande exposition sur l'immigration des francophones vers la Nouvelle-France. Donc, il y a là, à travers de la France, des monuments qui ont été érigés à la mémoire, par exemple, de Marquette, de Marie de l'Incarnation, de personnages historiques, disons, marquants de l'histoire de l'Amérique française. Et puis, il y a aussi des expositions qui ont été faites à la mémoire de certains événements, de personnes. La ville de La Rochelle a beaucoup investi dans son patrimoine de l'Amérique française. Et même lorsqu'on visite la ville de La Rochelle, dans les dépliants, on précise que la plupart des pavés des rues de La Rochelle proviennent du Saint-Laurent, puisque les navires de La Rochelle qui repartaient souvent à vide ou presque à vide, parce que les fourrures sont une denrée qui n'est pas très encombrante. C'est une marchandise qui n'est pas très encombrante. Alors ils devaient lester les navires et ils prenaient des galets du Saint-Laurent qu'ils ramenaient à La Rochelle et qui ont ensuite été utilisés pour paver les rues de La Rochelle, vous voyez?
0: Et vous nous présentez donc plusieurs personnages et des lieux donc en France, mais vous nous rappelez aussi une histoire plus récente. Par exemple, il y a un article sur Vimy, sur le monument de Vimy.
1: Oui, alors, comme le savent beaucoup de Canadiens francophones et anglophones, le Canada avait mené une bataille qui a duré 3 jours au mois d'avril 2017, si ma mémoire est bonne.
0: Oui, tout à fait.
1: À Vimy, et puis qui avait coûté très cher en vies humaines. Je pense qu'il y a près de 4000 personnes qui sont mortes, 10 000 blessés. Et donc, il y a un monument qui avait été érigé à Vimy et qui appelle des commémorations chaque année, qui mobilise dignitaires du Canada et de la France pour commémorer cette tragédie, finalement. Une tragédie, mais qui est aussi une sorte de victoire, puisque les Canadiens avaient rapporté là, cette victoire contre les Allemands.
0: Et oui, dans les pages du début, entre la page 1 à 3, ça m'a fasciné parce que vous faites un survol de la présence française en Amérique, mais je trouve ça remarquable qu'en aussi peu de paragraphes, vous réussissez à rappeler les tenants aboutissants d'une présence de plusieurs siècles. Donc, c'est vraiment juste peut-être nous rappeler 2-3 paramètres, là. Vraiment, les gens peuvent aller lire, c'est assez remarquable, à un moment donné, d'avoir fait la synthèse comme ça, mais juste rappeler quelques moments forts.
1: J'en rappellerai peut-être 3. Le premier, c'est que grâce à des recherches qui ont été faites par moi et par d'autres personnes sur le 16e siècle, on a au cours

des dernières décennies, je dirais, la recherche historique a démontré que les Français étaient présents en Amérique du Nord, notamment dans la vallée, dans le golfe et la vallée du Saint-Laurent, dès le début du 16e siècle, hein, par le biais des pêches, de pêche à la morue notamment, mais aussi le début des traites des fourrures qui n'étaient pas très bien documentées. Alors, j'ai voulu faire ressortir là, ce premier chapitre, si j'ose dire, de l'histoire de la présence française en Amérique du Nord. Il y a dans un deuxième élément, c'est toute la saga, je dirais, du commerce des fourrures qui a été le principal moteur, disons, du développement de la Nouvelle-France, ou un des principaux moteurs, et qui a entraîné les francophones à se disperser sur un très large territoire pour conduire cette traite des fourrures, qui les a amenés à être en contact avec toutes sortes de populations autochtones, puis à découvrir le continent, finalement. Alors, c'est quand même une activité qui a duré plus de deux siècles, hein, 18e, je dirais, facilement, même à partir du 17e, 18e, et qui, trois siècles, hein, je me reprends là, je dirais trois siècles, qui a perduré jusqu'au 19e siècle, puisque sous le régime britannique, les Britanniques qui ont repris cette activité à leur compte ont fait appel aux voyageurs francophones, canadiens, français, pour continuer cette activité, puisque eux ne connaissaient pas le territoire, ils n'avaient pas les contacts et puis n'avaient pas développé les alliances nécessaires avec les groupes autochtones. Alors, ce qui fait que dans nos recherches récentes, on a constaté que pendant tout le 19e siècle, dans l'Ouest canadien et même dans l'Ouest américain, la langue de la traite, c'était le français. Hein, c'était le français. Alors, même les premiers anglophones qui se sont installés apprenaient le français pour pouvoir faire la traite des fourrures avec les autochtones. Et puis, je dirais, le troisième temps, ça a été le temps de l'immigration des francophones du Québec vers la Nouvelle-Angleterre. Hein. On a, bon, grosso modo, à peu près 1 million de personnes qui sont allées travailler aux États-Unis, notamment en Nouvelle-Angleterre, dans les filiatures. Alors ça a été une migration extrêmement importante. Et puis une migration des francophones vers l'Ouest canadien aussi, pour prendre des terres au Manitoba, en Saskatchewan et en Alberta, puis même en Colombie-Britannique pour pratiquer l'industrie forestière dans cette province. Alors là, ça a conduit aussi les francophones à se disperser sur le territoire, et puis ils ont laissé leur marque. Souvent, malheureusement, ils ont été assimilés, ils ont perdu la langue, mais il y a encore beaucoup de sites et parfois des événements, des activités comme la cabane à sucre à la faculté Saint-Jean qui a lieu tous les ans, ou bien le Festival des voyageurs à Saint-Boniface qui a lieu au mois de février. Donc, et puis des lieux aussi, des noms de lieux. Il y a beaucoup de noms de lieux qui sont français, hein, dans l'Ouest canadien. Alors, puis je dirais que comment est-ce que j'ai réussi à, en si peu de pages, à faire cette synthèse? Ben, c'est parce que j'ai donné pendant plusieurs années le cours d'introduction à l'histoire du Canada à l'Université Laval, qui m'avait entraîné à présenter l'histoire du Québec et du Canada de manière synthétique.

0: Laurier Turgeon, votre ouvrage auquel vous avez collaboré comporte plus de 80 articles et je parle même pas de l'encyclopédie en ligne. Là, le défi, c'est pour le temps qui reste, c'est de donner le goût à nos auditeurs et auditrices d'aller voir les articles. On va en choisir quelques-uns que vous allez présenter rapidement. On peut pas passer à côté des Maritimes et des Acadiens.
1: Non, c'est vrai, parce que les Acadiens ont occupé un territoire qui est très grand, enfin l'ensemble des provinces maritimes, avec une concentration au Nouveau-Brunswick, bien sûr. Alors là, je pense que j'aurais aimé évoquer Grand Pré, qui était le lieu de déportation, un des principaux lieux de déportation des Acadiens par les Britanniques lors de la guerre de Sept Ans, qui est un lieu de mémoire très fort pour les Acadiens. C'est le lieu d'origine d'Évangeline, une des héroïnes acadiennes, qui a été un lieu de rassemblement des Acadiens depuis le 19e siècle et qui a été classé site historique national du Canada et qui a été inscrit en 2012 sur la liste du patrimoine mondial de l'UNESCO. C'est un très beau site. J'invite tous ceux qui ne le connaissent pas de le visiter. C'est un site magnifique. Il y a un centre d'interprétation de Parc Canada qui a été construit sur le site. L'autre élément que je trouve fort intéressant en Acadie, c'est le Tintamarre, qui est un festival qui s'est créé de manière un petit peu spontanée à partir des années 1970, d'abord à Caracas, et puis qui s'est répandu très rapidement dans toutes les communautés acadiennes. Alors, c'est lors de la fête des Acadiens, au mois d'août, on sort les casseroles et on fait des défilés en faisant beaucoup de bruit et en chantant. Et c'est quelque chose qui est assez intéressant parce que c'est un élément du patrimoine immatériel. Là. C'est plutôt une fête, un festival, qui est devenu une référence majeure pour les Acadiens lorsqu'ils fêtent et pour affirmer leur identité.
0: Laurier Turgeon, on ne peut pas passer à côté du Québec, évidemment, qui a la part du lion pour le nombre d'articles. Si je vous mets au défi d'en trouver deux ou d'en mettre en évidence deux, lesquels vous choisissez?
1: Je pense que j'aimerais évoquer Place Royale et la rue du Petit Champlain parce que c'est un peu le centre de la Nouvelle-France, le berceau de la Nouvelle-France. Si on demande aux gens c'est où le centre, je pense que la plupart des gens sont d'accord pour dire que c'est la Place Royale. Et surtout qu'il y a eu des efforts importants de par le gouvernement du Québec de restaurer cette place à partir des années 60, qui est aujourd'hui, qui a été reconstruite comme à l'époque de la Nouvelle-France et qui est très fréquentée par les Québécois et puis par les touristes internationaux. C'est un lieu aussi qui réunit plusieurs centres d'interprétation. Il y a le musée de la civilisation qui est juste à côté. Je pense que le Place Royale et la rue du Petit Champlain aussi...
0: Un peu incontournable.
1: Un incontournable, effectivement. Ensuite, je dirais que, il y aurait le monastère des Augustines, où j'aurais pu aussi mentionner le monastère des Ursulines, qui ont été les premières congrégations féminines qui se sont installées en Nouvelle-France. Dans le cas des Augustines, elles se sont occupées des malades, elles ont créé des hôpitaux partout au Québec et même en dehors du Québec. Et surtout, le projet de conservation du monastère des Augustines, elles ont fait un gros effort pour laisser un legs et elles ont créé un musée, mais aussi un lieu, une espèce de lieu de mémoire. Alors, avec les chambres des sœurs, elles les ont transformées en chambres d'hôtes pour des personnes qui ont besoin de fréquenter éventuellement les hôpitaux ou bien qui ont besoin de réconfort psychologique. Donc, les louent à des prix, l'organisation là, qui a repris la gestion de tout ça, les louent à des prix très très intéressants, qui permet à des gens du commun, de profiter de ces chambres pour séjourner dans le centre-ville de Québec.
0: Il y a plusieurs des articles, Laurier Turgeon, qui parlent de nourriture. Il semble avoir quelque chose du patrimoine immatériel qui se tisse autour de la nourriture.
1: Oui, on oublie souvent que la cuisine, la nourriture, les mets sont aussi un élément très important de notre patrimoine. Il est immatériel parce qu'il disparaît à la suite de la consommation. on le mange littéralement. On a un article qui porte sur le sirop d'érable, hein, qui est un incontournable également. On a un article qui porte sur la tourtière. Très bel article qui a été fait sur la tourtière, l'historique de la tourtière, et puis qui met en relief évidemment la tourtière du lac Saint-Jean, qui est une référence, hein, dans l'esprit de la plupart des gens. Il y a aussi un article que je trouve très intéressant qui a été fait par Catherine Ferland sur les fromages au Québec. Alors là, elle fait tout un historique sur les fromages, l'importance de l'industrie laitière qui s'est beaucoup développée au 19e siècle au Québec, qui a conduit à la fabrication de cheddar qui était même dans certains cas destiné à la royauté britannique, et qui après ça, à partir du 20e siècle, s'est diversifié, ce qui fait qu'aujourd'hui, on a une très grande variété de fromages au Québec, et je pense qu'on peut dire que ça fait partie vraiment de notre patrimoine immatériel.
0: Le Riz Toujours, on est déjà à la fin de cette deuxième émission. On n'a pas passé à travers les 80 articles, mais on a peut-être donné le goût aux gens d'aller en savoir davantage. On avait intitulé cette émission, donc, où on parlait de qu'est-ce qui allait arriver dans l'avenir du patrimoine, donc des perspectives d'avenir. Vous qui êtes un spécialiste depuis de nombreuses années du patrimoine, quelle est votre vision du futur pour le patrimoine?
1: Ben, je pense qu'il y a je suis assez optimiste, je vous dirais. Depuis que je suis dans ce domaine, j'entends autour de moi les gens dire, ben, le patrimoine se développe, on a de plus en plus de patrimoine, puis est-ce que on va continuer à s'intéresser au patrimoine? Et je constate que, bon, l'intérêt pour le patrimoine ne cesse de grandir. Et ça vient de la base, je veux dire, c'est un intérêt, c'est une demande sociale, si j'ose dire, qui est croissante pour le patrimoine. Alors, je pense que ça fait partie là, c'est une volonté, finalement, de conserver des éléments de notre passé, mais aussi en conservant nos sites naturels, en conservant nos bâtiments anciens. C'est aussi une façon de participer au développement durable, hein, puisque la protection de la nature la nature est de plus en plus menacée aujourd'hui. Et puis cette volonté de protéger la nature, je pense, est un élément important qui participe au développement durable, de même que la conservation de nos bâtiments. Hein, c'est toujours plus économique sur le plan environnemental de restaurer un bâtiment que de le démolir et de construire un neuf. Et puis ça permet de conserver la mémoire aussi, hein, des éléments de notre passé, et qui contribuent à la cohésion sociale et à un meilleur vivre ensemble, je crois.
0: Le Riz Toujours, on ne pouvait pas demander une meilleure conclusion. Merci beaucoup. Je rappelle que vous avez co-dirigé avec Yves Bergeron et Martin Fournier Encyclopédie des patrimoines de l'Amérique française, publiée en 2025 aux Presses universitaires Laval et en 2026 aux Presses universitaires de Rennes. C'est un magnifique ouvrage pour peut-être prévoir des vacances ou des voyages au Québec ou à l'extérieur du Québec. Et est-ce que vous auriez la gentillesse de rappeler l'URL, donc, pour si les gens veulent aller consulter en ligne l'encyclopédie?
1: Oui, alors c'est très simple, c'est americfrançaise.org.
0: On ne peut pas demander plus simple, en effet. Le Riz Toujours, merci beaucoup d'avoir accepté notre invitation.
1: Merci à vous, ça a été un plaisir d'être avec vous.
0: Merci à Yannick Caron pour la mise en onde, Mario Blouin pour le choix musical. Revenez-nous pour une autre émission de Vision d'Histoire.

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2: Premier enterrement ce lundi au Népal. Les autorités n'ont pas attendu l'identification des corps ou la fin des opérations de secours à la recherche de près de 4500 disparus. Cinq jours après la crue, il faut aussi s'occuper des survivants. C'est ce que nous verrons dès le début de ce journal. Pour se prémunir d'attaques de drones sur son territoire, la Grèce signe un contrat à plus de 3 milliards d'euros avec Israël. La Suède, elle, se réarme en Europe. L'achat de 4 frégates françaises vient d'être signé à Stockholm. Un mois après l'arrivée de 70 000 migrants à Ceuta, la situation reste critique dans l'enclave espagnole et plombe ce lundi la rentrée médiatique du Premier ministre Pedro Sanchez en Espagne. Et puis enfin, nous irons en Serbie où vient d'être inaugurée la première usine de fabrication de robots humanoïdes d'Europe.
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2: Bonsoir à tous. Les jours passent et l'ampleur de la catastrophe se précise au Népal avec la tombée de la nuit. Un dernier bilan journalier provisoire vient de tomber 5 jours après la crue qui a dévasté le pays, le Tibet frontalier. Ce bilan s'établit à plus de 950 morts. Le pape a publiquement prié pour eux hier, encourageant les secouristes qui sur place restent à pied d'œuvre à la recherche donc de près de 4500 personnes portées disparues, des centaines d'étrangers, de pèlerins, d'ouvriers. Il faut aussi penser, cela dit aux survivants, c'est ce que fait Action de Carême en lien avec son partenaire sur le terrain. On écoute sa porte-parole, Tiziana Conti.
4: La situation reste extrêmement critique. Des villages entiers ont été détruits et de très nombreuses familles ont perdu leur maison et leurs moyens de subsistance. À Uttargaya, c'est une communauté du district de Rajuwa, il y a des personnes rescapées qui ont par exemple trouvé refuge dans une école. Et notre organisation partenaire, donc ce centre pour l'autonomie des communautés, leur fournir sur place des biens de première nécessité. Les priorités, c'est qu'il faut évidemment répondre aux besoins immédiats des personnes qui ont survécu, leur fournir de la nourriture, de l'eau potable et un endroit sûr où s'abriter, mais aussi l'accès à l'électricité et aux moyens de communication, notamment pour pouvoir recharger les téléphones et pouvoir communiquer. Concrètement, Action de Carême finance actuellement des denrées alimentaires pour 2 cuisines communautaires qui peuvent nourrir environ 600 personnes pendant 5 jours. Et nous finançons également 100 lampes solaires avec des possibilités de recharge, ce qui est particulièrement utile dans une situation où les infrastructures ont été fortement endommagées.
2: Tiziana Conti de l'association Action de Carême. Et sans commune mesure, évidemment, avec celle du Népal aux États-Unis, une crue éclair a fait 2 morts, 15 de disparus en Arizona, dans le Grand Canyon, un des sites les plus prisés des touristes à l'ouest des États-Unis. On reste dans le pays où, sur Fox News, Donald Trump promet de répondre par la force aux attaques de l'Iran contre des cibles américaines. Et ce, quelques heures après une reprise des frappes la nuit dernière. La fin d'un mois d'accalmie, les gardiens de la Révolution affirment avoir attaqué des installations de l'armée américaine sur 2 bases en Jordanie. En représailles à une attaque américaine visant des lanceurs de missiles iraniens sur l'île de l'Arak, dans le détroit d'Ormuz, il y aurait 2 morts. Et depuis le Kyrgyzstan, loin du ton belliqueux du président américain, son homologue iranien affirme qu'il n'est pas dans l'intérêt de son pays de poursuivre la guerre. Massoud Pezeshkian l'a affirmé lors d'un sommet de l'organisation de Shanghai qui réunit également les présidents chinois et russes. Et sur fond de guerre au Moyen-Orient, en Ukraine ou encore de tensions régionales accrues, le réarmement se poursuit au Japon. Le ministère de la Défense a ainsi demandé un budget record de 8 900 milliards de yens, soit 48 milliards d'euros, s'éloignant pour de bon de son pacifisme strict, pourtant inscrit dans sa constitution depuis 1945. Et en Europe aussi, les achats d'armement se multiplient après quelques semaines seulement de négociations. La Suède va acquérir 4 frégates françaises. Le contrat vient d'être signé par le président français et le chef du gouvernement suédois dans le port de Stockholm pour une valeur de 4,3 milliards d'euros. Et de son côté, la Grèce a choisi, elle, de faire affaire avec Israël pour se défendre cette fois d'attaque de drones. La correspondance tout de suite à Athènes d'Alexia Kefalas.
5: Les sourires étaient au rendez-vous à Tel Aviv aujourd'hui après la signature d'un contrat d'armement historique entre la Grèce et Israël. Son montant, environ 3 milliards d'euros. Ces termes, Israël devra construire pour la Grèce un dispositif complet de défense aérienne baptisé « bouclier d'Achille ». Un système intégré de défense aérienne et antimissile multicouche qui repose sur plusieurs systèmes interconnectés destinés à protéger le territoire grec contre les drones, les avions, les missiles de croisière et les missiles balistiques. À cet accord s'ajoute un autre contrat d'une valeur de 26 milliards d'euros pour l'acquisition de systèmes anti-drones. Toutes ces dépenses entrent dans le programme d'armement de 4,2 milliards d'euros lancé par la Grèce fin juillet et s'accélère. Alors que la tension monte avec la Turquie voisine qui multiplie les provocations depuis le lancement du GSI, ce Great Sea Interconnector, un projet de câble électrique sous-marin géant destiné à relier les réseaux électriques d'Israël, de Chypre et de la Grèce. Le temps presse donc pour Athènes qui craint un hiver agité et s'active pour renouveler son artillerie au plus vite. À Athènes, Alexia Kefalas pour Radio Vatican.
2: Et c'est le jour de cet accord avec Israël que le Premier ministre grec a reçu le président libanais Joseph Aoun. La Grèce, qui figure parmi les quatre pays de l'Alliance Atlantique, a consacré plus de 3% de son PIB aux dépenses de défense, ce qui ne l'empêche pas de casser les prix dans les supermarchés pour soutenir les ménages. Depuis ce matin, sur ordre du gouvernement, les tarifs de plus de 1700 produits affichent une baisse de 9,5% des produits de première nécessité, mais aussi des fournitures scolaires. En Turquie, le capitaine du ferry qui a coulé hier au large de la République turque de Chypre du Nord a été placé en garde à vue. Le naufrage a fait 8 morts, 20 disparus. Les recherches se poursuivent d'ailleurs en eau profonde. En Espagne, Pedro Sanchez fait sa rentrée médiatique. Le Premier ministre est sous le feu des critiques un mois après l'arrivée de près de 70 000 migrants dans l'enclave de Ceuta, où la situation reste encore très compliquée. La correspondance de Luis Marsans.
6: Selon un sondage publié par El Mundo la semaine dernière, 90% des Espagnols sont persuadés que le Maroc a une responsabilité dans la crise migratoire de Ceuta, une opinion très largement majoritaire dans le pays que ne partage pourtant pas Pedro Sanchez. Le socialiste a écarté toute implication de Rabat, mais il a mis en cause la Russie, Israël et, je cite, une internationale d'ultra-droite dans la diffusion de fausses informations qui ont encouragé des migrants à franchir illégalement la frontière le 30 et 31 juillet dernier. Accusé d'avoir sous-estimé l'ampleur de la crise et de ne pas avoir renoncé à ses vacances, Pedro Sanchez a expliqué qu'aucune information ne permettait d'anticiper l'arrivée massive de migrants. Un mois après, plus de 5000 migrants sont toujours présents à Ceuta, dont près de 1200 mineurs. Leur présence dans les rues et sur la plage provoque de fortes tensions avec la population locale. Dans le même temps, l'Italie a prolongé aujourd'hui de 15 jours la suspension des règles Schengen vis-à-vis de l'Espagne instaurée le 1er août en raison de la situation à Ceuta, une mesure imitée par l'Espagne à l'égard de l'Italie. Mais cette mesure tient avant tout d'une mise en scène. Les contrôles ne concernent qu'une partie infime des vols. Au mois d'août, la plupart des voyageurs entre les deux pays n'ont rencontré aucun policier à leur arrivée en Espagne ou en Italie. Barcelone, Luis Marsans pour Radio Vatican.
2: Et les questions de flux migratoires également en France, avec la mort d'un jeune Soudanais qui rêvait de rejoindre l'Angleterre et qui est décédé après avoir tenté de sauter sur un camion depuis le toit d'un péage sur une autoroute du nord de la France. Migration encore en Allemagne, où le gouvernement vient d'approuver aujourd'hui la venue de représentants talibans. Berlin ne reconnaît pas officiellement le régime au pouvoir à Kaboul, mais veut accélérer les expulsions d'Afghans vers leur pays d'origine. Je vous le disais en titre, c'est une première en Europe. Elle a eu lieu ce week-end en Serbie. Le pays des Balkans vient de se doter d'une usine de fabrication de robots humanoïdes. Il s'agit d'un investissement chinois. L'entrepreneur asiatique était aux côtés du président serbe lors de l'inauguration, ainsi que notre correspondant Laurent Rouy.
7: Installé dans une usine de pièces automobiles, l'atelier de construction de robots humanoïdes est modeste. Les employés serbes et chinois assemblent et testent des robots importés de Chine en pièces détachées. Mais au dire du président serbe Aleksandar Vučić, qui a annoncé cette inauguration depuis juin, une chaîne de production devrait démarrer et construire 5000 robots par an, dont des modèles à quatre pattes et à roues. Vučić avait négocié cet investissement lors d'une visite à Pékin. Il s'exprime devant un parterre d'invités.
8: Aujourd'hui, la Serbie est entrée dans le futur. La Serbie montre aujourd'hui qu'elle peut aller là où beaucoup de pays plus développés qu'elle ne peuvent pas aller. Et pour cela, je remercie infiniment une fois de plus le président Xi Jinping.
7: L'entreprise appartient au milliardaire Qing Zhonghua, un fabricant de voitures électriques. Ces entreprises sont installées depuis 8 ans en Serbie. Il nourrit de grands projets.
9: Nous allons à la mi-septembre ouvrir un nouveau parc industriel dans la ville d'Injia pour y produire des robots, des machines-outils, des drones et des batteries de dernière génération.
7: D'après le président serbe, ces robots trouveront preneur dans l'industrie civile et militaire, le secteur médical et à terme chez le particulier. Laurent Rouy, Shabbat, Radio Vatican.
2: Innovation et réglementation. ChatGPT est en passe de devenir le premier service d'intelligence artificielle à devoir se plier aux règles renforcées au sein de l'UE en matière de protection des utilisateurs. C'est ce qu'annonce aujourd'hui la Commission européenne. Il en ira de même d'ailleurs pour la plateforme de jeux en ligne Roblox et le réseau social Reddit. Et puis évidemment, plus d'informations demain matin. Voilà, c'est la fin de ce journal. Merci de l'avoir suivi, merci de votre fidélité aux ondes de Radio Vatican. L'actualité revient donc demain. Une excellente soirée à tous.

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Voici ce que dit saint Jacques aux chrétiens qui se posaient cette question. Heureux l'homme qui supportera l'épreuve. Devenu un homme éprouvé, il recevra la couronne de vie que Dieu a promise à ceux qui l'aiment. Que nul, continue l'apôtre, que nul, lorsqu'il est tenté, ne dise « c'est Dieu qui me tente ». Car Dieu ne saurait être tenté de mal et lui-même ne tente personne, mais chacun est tenté par sa propre convoitise. Voici donc ce que saint Jacques répondait à ses lecteurs, à ses destinataires. Je répète la référence, chapitre 1er, versets 12 et 13, qui se posaient la question en se disant « est-ce qu'au fond Dieu n'est pas un tout petit peu sadique? Est-ce qu'il ne va pas tendre des pièges à l'homme ?» Par parenthèse, cette vision des choses qui est très spontanée, qui est très fréquente, consiste finalement à imaginer Dieu à notre propre image, au lieu de nous laisser nous-mêmes attirer par ce que Dieu nous fait, c'est-à-dire c'est nous qui sommes à l'image de Dieu. Heureusement, grâce à Dieu si je puis dire, car si Dieu n'était que la projection du cœur de l'homme, ce serait le pire des esclavages, et c'est ça l'idolâtrie. Alors, la semaine dernière, j'avais essayé de faire avec vous une espèce de parcours sur le contenu du mot « tentation », et nous étions passés des oscillations de la vie morale, de l'interdit et de la transgression de l'interdit telle qu'elle se présente dans la constitution de la conduite humaine et de son psychisme, et puis de la hiérarchie interne à la condition humaine entre le désir, les désirs, les pulsions instinctives et les parties plus spirituelles ou plus raisonnables de l'être humain. Bref, j'avais essayé d'explorer de façon un peu grossière, il faut le reconnaître, un peu sommaire, tout ce que des millénaires de réflexion sur la condition humaine ont emmagasiné sur ce que représente la conduite morale. Et je vais ajouter que dans l'Évangile et dans la Bible, nous voyons que la tentation ne se ramenait pas seulement à cela. Dieu n'était pas seulement la caution ou le garant de l'ordre moral, et Dieu n'était pas seulement le sommet d'une pyramide qui constituerait l'existence humaine, d'une pyramide appartant du corps à l'esprit ou du plus matériel au plus spirituel. Il s'agissait bien dans la tentation et dans l'épreuve d'un choix, non pas seulement entre le bien ou le mal, ou de transgresser l'interdit ou de le respecter, ou bien de vivre de façon plus spirituelle par rapport à une conduite qui serait plus matérielle. Non, il s'agissait de choisir entre Dieu et ce qui n'est pas Dieu. Entre l'amour de soi-même ou l'amour de Dieu, bien pire, l'amour des idoles ou l'amour de Dieu, ou bien la servitude à l'égard du tentateur, de Satan ou de Dieu. Donc c'est dans un combat spirituel que se trouve placé l'homme. Et le point très important, c'est de voir que ce que nous appelons communément la vie morale, j'achèverai là mon retour en arrière, ce que nous appelons la vie morale, la tentation, l'équilibre de la vie, la discipline de vie, bref, tout ce dont nous disputons et discutons en parlant de tantôt de permissivité ou bien de rigorisme, c'est une illusion de penser que ceci peut se situer en dehors d'une relation personnelle à Dieu. C'est toujours face à Dieu que l'homme se trouve situé, même lorsqu'il se croit seul. Alors prenons le cas de la vie morale. Actuellement, dans notre civilisation, qui est une civilisation technicienne, donc une civilisation des objets, nous sommes tentés de tout ramener à des objets. Or, des objets, par définition, c'est neutre, c'est sous plastique. Au pire, ça a un prix. Alors parfois, c'est toxique parce qu'on emploie des matériaux qui ne sont pas convenables. Il y a des gens qui vérifient les affaires et, par exemple, empêchent que des produits de synthèse toxiques ne soient employés pour fabriquer des jouets pour les enfants. De toute façon, est-ce que quand les charmants bébés les sucent, il n'est pas de maladie ou ils ne s'empoisonnent pas eux-mêmes? Mais quand il y a garantie du gouvernement, l'objet est sous plastique, garanti, avec toutes les précautions médicales convenables. L'objet est neutre et on peut faire ce qu'on en veut, c'est terminé. Bon. Et on est tenté de penser que beaucoup de domaines de la vie humaine, que ce soit l'usage du corps, l'usage des sensations, la recherche du plaisir,
que ce soit dans le manger, le boire, l'usage des sens, la sexualité, ou bien l'usage de l'argent, ou bien n'importe quel domaine de la vie humaine, ou aussi bien la rationalité de la vie politique ou de la vie économique. Eh bien, on serait tenté de penser, c'est un problème d'ingénieur, c'est un problème de technicien. Il suffit de mettre les choses en place et on fait ce qu'on veut. La morale, c'est autre chose. La morale, bah, on ne sait pas très bien ce que c'est, puisque son champ, son application se réduit de plus en plus. Et la question de la tentation ou pas de la tentation ne se pose pas. Ce qui se pose comme question, c'est est-ce que ça me fait plaisir ou est-ce que ça ne me fait pas plaisir? Est-ce que ça me sert ou est-ce que ça ne me sert pas? À la rigueur, est-ce que ça gêne le voisin? Et si ça ne gêne pas le voisin, bah, allons-y. Mais on n'est pas très sérieux, parce que qu'est-ce que ça veut dire, gêner ou pas gêner le voisin? On le considère comment, le voisin? On le considère aussi peut-être comme un objet. Voilà la vision technicienne. Alors, ce que la Bible nous dit, c'est l'inverse. C'est que rien de ce qui est humain ne peut être ramené à cette manipulation technicienne de la condition humaine comme objet. Tout se passe sous le regard de Dieu et tout est aimanté par cette relation à Dieu, qu'on le veuille ou non. Car au moment où l'homme cesse de se conduire en personne, il devient esclave ou de lui-même, ou de Satan, ou de sa propre imagination. Il est aliéné. Voilà ce que nous révèle la tentation. C'est donc que le champ de la vie morale ne peut pas se concevoir en dehors même du mystère de Dieu. Alors, les références sur la tentation, quand nous demandons à Dieu, fait que nous n'entrions pas dans la tentation. Qu'est-ce qu'il y a comme référence spirituelle majeure dans l'histoire de la Bible et dans la pensée même du Christ Jésus lorsqu'il transmet cette formule qui vient encore une fois, comme je vous l'ai dit si souvent, de la prière qu'il a reçue des lèvres de la Vierge Marie, du peuple d'Israël. Qu'est-ce qu'il y a comme pensée, comme référence? Des quantités. Mais je n'en citerai que deux. Bien sûr, le récit de la Genèse, avec la révélation de la condition humaine comme fait à l'image et à la ressemblance de Dieu, et l'homme fait pour, communiant à la volonté divine, trouver son bonheur, et lui disant que s'il se coupe de cette volonté divine, eh bien, il va mourir. Non, ce n'est pas seulement une punition, c'est un avertissement, c'est une prévision de la part de Dieu. C'est de dire à l'homme, attention, ne te tue pas toi-même en te coupant de la source de la vie. Et l'autre référence majeure parmi mille autres, c'est celle du désert, où, avant de recevoir la loi, avant de recevoir la plénitude de la vie divine, l'homme est tenté par l'idolâtrie, donc par la désobéissance à Dieu, et il doit, au moment même où Dieu s'est déjà révélé au peuple, eh bien, il va choisir autre chose que Dieu. Il va tourner le dos à Dieu, préférant avoir pour Dieu au pluriel, avec un petit dé, quelque chose qui lui ressemble et qu'il connaisse et qui soit rassurant, puisque c'est ce que notre nos objets familiers, le veau d'or dont nous parle le livre de l'Exode, mais sur lequel il y aurait long à dire. Nous avons déjà évoqué tout cela. Mais si je réévoque tout ceci, c'est que nous pouvons comprendre alors comment la jonction peut se faire entre notre tentation et la tentation du Christ. Et c'est cela que je voudrais que nous creusions un peu plus. Mais je voudrais l'expliquer plus clairement. L'homme pécheur, les hommes pécheurs, c'est-à-dire les hommes en condition blessée, aveugles sur eux-mêmes, aveugles sur les buts qu'ils poursuivent, aveugles sur leur véritable destinée, l'homme perdu, l'homme prisonnier de lui-même et de ses convoitises ou de ses pulsions les plus aveugles qui l'habitent et qui le rendent meurtrier de lui-même et meurtrier de ses frères. L'homme pécheur ne sait pas très bien contre quoi il se bat. Et la tentation, quand elle s'applique à nous, bien c'est les premiers degrés de ce que j'ai expliqué la dernière fois et que j'ai repris aujourd'hui. Mais quand c'est le Christ entre dans notre combat spirituel. Bien que sans péché, il entre dans le combat de l'homme pécheur. Et c'est le mystère de sa passion. Où le Christ, sans péché, peut, dans ce combat où nous-mêmes nous sommes comme vaincus d'avance, en sortir vainqueur. C'est bien notre tentation dont il est éprouvé, mais lui, il voit l'adversaire, alors que nous, nous ne le voyons pas. Nous, nous pensons être simplement fascinés par des convoitises. Convoitises de l'argent, convoitises du regard, convoitises de la puissance, convoitises de l'orgueil, convoitises des sens, convoitises des objets.
convoitise de la haine, convoitise de la volonté de puissance. Bref, tout ce qui fait que l'homme dérape, déraille, s'aveugle, convoitise du désespoir, de la haine, que sais-je. Mais là où nous ne voyons que des convoitises, le Christ voit l'enjeu qui est l'adversaire véritable, qui est finalement adorer Dieu et lui seul, ouvrir la liberté humaine à Dieu et à Dieu seul, ou bien au contraire, se laisser prisonnier, faire prisonnier par celui qui est l'adversaire de l'homme, et nous dit saint Jean, le père du mensonge. Car finalement, délivrer l'homme du péché, c'est aussi le délivrer de la mort, mais c'est d'abord le délivrer du mensonge. Car derrière le péché, il y a un énorme mensonge. Vous me direz, mais on éprouve notre faiblesse, on n'a pas l'impression d'être des menteurs. Mais vous savez, c'est difficile de savoir. Quand on est prisonnier du mensonge, on n'est même pas capable de le dire, on n'est même pas capable de le reconnaître. On ne découvre qu'on était dans le mensonge que lorsqu'on est mis dans la vérité. Et là, l'espèce de soulagement intérieur de celui qui découvre le pardon et n'entre pas dans l'épreuve, celui qui est délivré, c'est précisément d'être enfin mis dans la vérité. Alors, que signifie cette demande ? Fait que nous n'entrions pas dans la tentation. Bien, entrer dans la tentation, c'est l'épreuve décisive à laquelle est soumis le juste, le peuple élu, le peuple d'Israël et le Christ Messie, pour vaincre le péché et le père du péché et délivrer l'homme. Alors, vous allez me dire, mais comment ? Le Christ nous appelle à le suivre, le Christ nous appelle à entrer avec lui dans le mystère de la rédemption, le Christ nous appelle à partager sa condition messianique, et voilà que vous nous dites, on demande à Dieu de ne pas y entrer. C'est comme si on demandait à Dieu, Seigneur, fais que nous n'entrions pas dans la suite du Christ. C'est qu'il ne faut pas faire les fanfarons et les fiers. Rappelez-vous ici, pour comprendre ceci, cette contradiction apparente, c'est quand les disciples demandent au Christ à être assis à sa droite et à sa gauche dans son royaume. Et Jésus répond, pouvez-vous boire le calice que je vais boire, être baptisé du baptême dont je serai baptisé ? Nous le pouvons, dit Jésus. Oui, et Jésus leur dit, mais vous savez pas ce que vous demandez. Oui, vous, bien sûr, vous le boirez. Quant à être assis à ma droite et à ma gauche, ça n'appartient qu'à ceux à qui mon Père l'a destiné. Et quand il va entrer dans sa passion, il dit à Pierre, Pierre, voici que Satan, le tentateur, a obtenu de vous passer au crible comme on passe le blé au crible. Cependant, moi j'ai prié pour toi afin que ta foi ne défaille pas. Toi, quand tu seras converti, affermis tes frères. Et nous voyons bien que pour Jésus, entrer dans sa passion, il va à la fois appeler ses disciples à marcher avec lui, et en même temps, il se rend compte que lui seul peut les porter en cette épreuve où eux-mêmes vont capituler.

fait que nous n'entrions pas dans la tentation. Avec notre réflexion de la semaine dernière, je me semble que nous pouvons tout de suite mieux comprendre comment Jésus, sans péché, est tenté, éprouvé. Il entre dans le combat spirituel qui délivre l'homme du péché, qui lui permet d'accomplir la rédemption du péché, la rémission des péchés. Car la rémission des péchés, ce n'est pas simplement quelque chose d'automatique qui vous arrive comme de l'extérieur, comme une lessive, c'est un acte de la liberté humaine. Car pour qu'il y ait pardon des péchés, il faut qu'il y ait un acte de la liberté de Dieu qui reprend l'homme et lui rend ses forces libres d'amour, de pardon, de joie, de dignité. Et il faut qu'il y ait un acte de la liberté humaine. Il n'y a pas de pardon du pécheur sans la liberté du pécheur pardonné qui s'exerce. Va, ta foi t'a sauvé. Va et désormais ne pêche plus. Lève-toi et marche. Tes péchés sont pardonnés. La liberté de Dieu suscite la liberté de l'homme. Il n'y a pas de pardon sans réponse d'action de grâce et de reconnaissance de la liberté humaine. Et donc, on est loin de l'acte magique qui consiste à dire j'ai fait un acte rituel et désormais je ne suis plus coupable. Ça n'est pas un acte de déculpabilisation, c'est un acte de conversion où on devient d'autant plus responsable de ses actes que l'on sait que le pardon est donné. Alors, c'est dans ce combat spirituel qu'entre Jésus. Et là, nous allons assez rapidement essayer de voir comment cette tentation de l'homme pécheur et prisonnier est prise en compte par Jésus. Eh bien, nous avons déjà souvent médité ensemble la tentation de Jésus. Je ne fais que vous le rappeler, vous avez ça au début des évangiles, spécialement en Matthieu et Luc. Marc ne fait que le mentionner d'une seule phrase. Je ne détaille pas davantage cela, mais vous voyez bien que cette épreuve, ce combat spirituel de Jésus au désert, c'est le combat spirituel où il fait face au tentateur. Et puis, Luc nous précise, en effet, ayant épuisé toute forme de tentation, le diable s'éloigna de Jésus jusqu'à ce que le moment soit arrivé. Alors, dans le reste de la vie de Jésus, est-ce que nous voyons, jusqu'à Gethsémani, disons, avant le moment de Gethsémani, est-ce qu'il y a trace de cette épreuve de Jésus, de ce combat spirituel de Jésus? Je pense qu'il y en a beaucoup. Bien, je vous l'ai dit un peu dans le désordre, comme elles me viennent un peu à l'esprit. Et rappelez-vous que toutes se réfèrent au combat spirituel auquel le peuple a été soumis dans le désert, à la tentation dans le désert, dont nous parle le livre de l'Exode, puisque Jésus, dans le combat initial qui nous permet de comprendre le sens de la suite, va 40 jours au désert. Et nous voyons que, au moment de sa passion, Jésus est soumis à des espèces de pièges qui, en fait, sont des tentations, car c'est le même mot grec, la même racine, le même mot éprouvé, tenté, peirazo, qui se trouve employé dans ces passages de l'Évangile et dans le Notre Père, où c'est peirasmos, la tentation, qui est employée là. Pardonnez-moi de parler grec, de toute façon ça n'a pas d'importance pour ceux qui ne le comprennent pas. En effet, on voit par exemple que Jésus est mis à l'épreuve par les pharisiens et les sadducéens quand ils lui demandent un signe du ciel. Jésus leur répond, mais pourquoi me tentez-vous? Car il s'agit bien du combat spirituel de Jésus dans sa condition humaine de Messie. De la même façon, par rapport à la question sur la fidélité conjugale, est-il permis de répudier sa femme? Vous avez ça dans Matthieu 19, verset 3. C'est aussi une mise à l'épreuve, une tentation de Jésus. Car il est mis en contradiction avec lui-même et sa fidélité à la parole de Dieu. De même, un peu plus loin, quand il s'agit de l'impôt rendu à César, au chapitre 22, « Pourquoi me tentez-vous? Pourquoi me mettez-vous à l'épreuve ?» Il s'agit bien du combat le plus fondamental de Jésus avec la royauté divine opposée à la royauté temporelle ou politique que l'on voudrait donner au Messie, au Christ d'Israël. Et puis, toujours encore, quel est le plus grand commandement de la loi, lui demande l'un de ses interlocuteurs. Et c'est encore une tentation qui reprend la tentation du tentateur lui-même au désert. Ainsi, vous le voyez,
En entrant dans sa passion, en montant vers Jérusalem, les évangélistes prennent bien soin de nous montrer comment la manière dont Jésus est soumis à ses choix dans l'acte même par lequel il va enseigner réitère de façon explicite le combat spirituel où se déroule l'épreuve et la tentation. Et pour lui, ce sont des anticipations de sa propre passion. C'est ce qu'il va avoir à supporter. C'est, comme le dit l'Épître aux Hébreux, du fait que le Christ a lui-même souffert par l'épreuve, par la tentation, il est capable de venir en aide à ceux qui sont éprouvés, tentés. Épître aux Hébreux, chapitre 2e, verset 18. Et un peu plus loin, dans l'Épître aux Hébreux, toujours, au chapitre 4e, verset 15, l'auteur dit que Jésus a été éprouvé, tenté en tout, à l'exception du péché. Eh bien, vous voyez que c'est les champs même du combat spirituel qui se trouvent évoqués par ces trois citations du même mot dans saint Matthieu. L'amour de Dieu par-dessus toute chose, la tentation de la volonté de puissance et ce qui touche la condition humaine dans sa volonté de survie. C'est tout le problème de ce que nous nommons la sexualité qui en fait touche à la destinée surnaturelle de l'humanité et son avenir et son espérance. Et nous voyons bien que tout ça a un trait à la passion, parce que, rappelez-vous maintenant, dans la profession de foi de Pierre à Césarée de Philippe, quand Jésus lui demande « Que disent les gens, qu'est le Fils de l'homme ?» les indices qu'il est Élie, etc., l'un des prophètes. « Et vous, qui dites-vous que je suis ?»« Tu es le Christ, le Fils du Dieu vivant. » Et je cite toujours saint Matthieu, « Tu es béni, Simon Pierre, car ce n'est ni la chair ni le sang qui t'ont révélé cela. » Donc c'est pas l'homme, mais mon Père qui est dans les cieux. Tu es Pierre, sur ces pierres je bâtirai mon église, et les portes de la mort, les portes de l'Hadès, n'auront pas de puissance contre elles. Tout ce que tu liras sur la terre sera lié dans les cieux, tout ce que tu liras sur la terre sera lié dans les cieux. Et voici que Jésus enseigne alors aux disciples le mystère de sa passion. Et Pierre, à ce moment-là, réagit d'instinct et dit « Jamais de la vie, Seigneur, cela ne t'arrivera pas. » Alors il y a cette phrase, et c'est pour ça que je vous rappelle ce passage que vous connaissez très bien. « Passe derrière moi, Satan. Tes pensées ne sont pas celles de Dieu. Passe derrière moi, Satan. » Ainsi donc, dans cet obstacle mis à l'acte de la rédemption, Jésus voit la plus grande des tentations, car là, Pierre, qui est invité à entrer dans le combat spirituel de Jésus par la reconnaissance de la condition du Christ Messie, sauveur des hommes, rédempteur du péché, celui qui accomplit l'acte de la délivrance, celui qui est désigné par le Père à Pierre. La foi de Pierre, elle est un acte de révélation du Père. Voilà que, à ce moment-là, quand Jésus lui dit, voilà, le Fils de l'homme va souffrir. Il montre concrètement ce que va être cette épreuve. Alors Pierre s'y oppose, peut pas comprendre. La tentation, l'épreuve est trop forte pour lui. Il comprend pas, il se dérobe, il s'en va. Il refuse le combat. Il refuse le combat. Et pour Jésus, la tentation, quand il dit à Pierre, arrière de moi Satan, c'est le refus du combat. C'est le refus de se battre pour Dieu et de se battre pour l'homme, pour délivrer les hommes de leur faiblesse et de leur péché. C'est le refus de délivrer l'homme, c'est fuir, tourner casaque, se mettre dans son coin, s'en cogner. Et nous comprenons dès lors comment la prière de Gethsémani va être cette prière où Jésus prend sur lui la condition de l'homme tenté et le délivre, de sorte que le moindre pécheur, livré à lui-même et à sa faiblesse, sait qu'il est porté par le combat du Christ. Alors, pour vous rappeler que, à cette demande, le fait que nous n'entrions pas dans la tentation, eh bien, Jésus lui-même, miséricordieusement, dit aux disciples, au moment de Gethsémani, « Veillez et priez pour ne pas entrer en tentation. » Une parole de Jésus, Matthieu 26, 41. Et dans Luc, dans une parabole, n'est pas que quand il est question des graines qui se trouvent semées là où il faut pas, pas dans la bonne terre, Jésus dit,
d'après saint Luc, ceux-là, ces gens qui sont légers, à l'heure de l'épreuve, c'est-à-dire à l'heure de la tentation, ils font défection. Et si je relève d'autres usages, eh bien, il y a encore un passage de saint Jean que j'aurais voulu vous citer, deux fois, ben, où il est question à nouveau de mettre Jésus à l'épreuve. Bien, dans saint Jean, au chapitre 8e, verset 6, les scribes et les pharisiens disaient cela pour mettre Jésus à l'épreuve afin de pouvoir l'accuser. Et un peu plus loin, nous voyons aussi comment, dans les Actes et dans saint Paul, nous avons des situations exactement semblables. Bon, je vous cite un petit peu au hasard. Dans la première aux Corinthiens, saint Paul nous dit, nous met en garde, il nous dit « Faites attention de peur que Satan ne profite pour vous tenter de votre incontinence ». Et il ajoute, un peu plus loin, au chapitre 10e, verset 13, « Aucune tentation ne vous est survenue qui passe à la mesure humaine. Dieu est fidèle, il ne permettra pas que vous soyez tentés au-delà de vos forces, mais avec la tentation, il vous donnera le moyen d'en sortir. » Pourquoi saint Paul dit-il ça? Il ne raisonne pas à l'égard des Corinthiens en pensant seulement à leur athlétisme moral. Ça n'est pas vrai. Et je parle en pensant à nous tous. Les Corinthiens étaient de pauvres gens. Nous dirions aujourd'hui, pour une part, des marginaux. C'était la lie du port de Corinthe. C'était pas beau, la Méditerranée. Vous savez, les grands ports méditerranéens à ce moment-là. Donc, quand saint Paul leur disait ça, c'était pas dire aux gens, vous savez, vous êtes gentils, vous êtes mignons, vous avez des forces que vous ne soupçonnez pas, allez-y. Non. Car unis au Christ, Dieu nous donne dans le Christ la force de combattre ce combat spirituel devant lequel Pierre lui-même a calé. Car le Christ a démasqué le véritable enjeu de la vie morale, la véritable dimension de la tentation de la liberté humaine, et en même temps nous donne les moyens de la victoire. Je vous répète cette phrase, « Aucune tentation ne vous est survenue qui passe à la mesure humaine. Dieu est fidèle, il ne permettra pas que vous soyez tentés au-delà de vos forces, mais avec la tentation, il vous donnera le moyen d'en sortir. » Ce qui veut dire que le moyen de la vie morale, c'est la prière, la vie sacramentelle, l'union au Christ. Pas comme une recette magique, mais comme l'entrée dans la vérité du combat spirituel. Vous qui êtes, je sais pas, tenté de, je sais pas de quoi, moi, d'alcoolisme, de haine, d'adultère, de vol, de désespoir, de suicide, vous croyez être tout seul dans votre coin, tout seul avec votre faiblesse ou votre honte. Ça n'est pas vrai, mes frères, mes sœurs. Vous n'êtes pas tout seul. Vous êtes avec le Christ qui se bat pour vous. Vous ne savez pas contre quoi vous vous battez. Vous pensez vous battre simplement contre la tentation de l'alcoolisme ou de la bouteille, ou vous battre contre votre désir ou vos pulsions ou ce qui vous habite ou les araignées que vous avez dans votre tête. Mais ça n'est pas vrai. Vous vous battez contre beaucoup plus fort que vous. Mais qui pourra nous aider à vous en sortir? Le Christ qui est venu vous prendre là où vous êtes. Il vous donne en même temps que le pardon, la force qui n'appartient qu'à lui. Et comment pouvez-vous vous battre? Eh bien, battez-vous avec lui. Laissez-le se battre avec vous. Laissez-le se battre pour vous. Ne permets pas que nous entrions dans la tentation. Fais que nous n'entrions pas dans la tentation.

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Évangile de Jésus-Christ selon saint Luc, chapitre 4, versets 16 à 30. Jésus vint à Nazareth, où il avait grandi. Comme il en avait l'habitude, il entra dans la synagogue le jour du sabbat, et il se leva pour faire la lecture. On lui présenta le livre du prophète Isaïe. Il ouvrit le livre et trouva le passage où il est écrit « L'Esprit du Seigneur est sur moi ». Parce que le Seigneur m'a consacré par l'onction. Il m'a envoyé porter la bonne nouvelle aux pauvres, annoncer aux prisonniers qu'ils sont libres et aux aveugles qu'ils verront la lumière, apporter aux opprimés la libération, annoncer une année de bienfaits accordée par le Seigneur. Jésus referma le livre, le rendit aux servants et s'assit. Tous dans la synagogue avaient les yeux fixés sur lui. Alors il se mit à leur dire « Cette parole de l'Écriture que vous venez d'entendre, c'est aujourd'hui qu'elle s'accomplit. » Tous lui rendaient témoignage et ils s'étonnaient du message de grâce qui sortait de sa bouche. Ils se demandaient « N'est-ce pas là le fils de Joseph ?» Mais il leur dit « Sûrement vous allez me citer le dicton. » « Médecin, guéris-toi toi-même. Nous avons appris tout ce qui s'est passé à Capharnaüm. Fais donc de même ici dans ton pays. » Puis il ajouta, « Amen, je vous le dis, aucun prophète n'est bien accueilli dans son pays. En toute vérité, je vous le déclare, au temps du prophète Élie, lorsque la sécheresse et la famine ont sévi pendant 3 ans et demi, il y avait beaucoup de veuves en Israël. » Pourtant, Élie n'a été envoyé vers aucune d'entre elles, mais bien à une veuve étrangère de la ville de Sarepta, dans le pays de Sidon. Au temps du prophète Élisée, il y avait beaucoup de lépreux en Israël. Pourtant, aucun d'eux n'a été purifié, mais bien Naaman, un Syrien. À ces mots, dans la synagogue, tous devinrent furieux. Ils se levèrent, poussèrent Jésus hors de la ville et le menèrent jusqu'à un escarpement de la colline où la ville est construite pour le précipiter en bas. Mais lui, passant au milieu d'eux, allait son chemin.

Je ne peux pas commencer le commentaire de cet extrait de l'évangile de Luc sans revenir au verset 13, où il est dit que Jésus vint en Galilée dans la puissance de l'Esprit. On en a parlé tout au long de l'été de cette puissance de l'Esprit. C'est l'Esprit Saint qui va pousser Jésus au désert pour le soumettre au tentateur, pour que Jésus passe par les 40 jours et les 40 nuits. Alors c'est encore l'Esprit Saint qui va le pousser à commencer son ministère public et à venir en Galilée. Et cette puissance de l'Esprit Saint, c'est la vérité. C'est la lumière, c'est la clarté, c'est tout ce qu'il y a de pur, c'est tout ce qu'il y a de vrai. Et c'est ce que Jésus va porter dans sa personne et dans son être et dans son message. Alors cet extrait de l'Évangile nous le place à Nazareth. Alors les gens tout autour déjà sont étonnés de cet homme, de l'entendre, sont étonnés en Galilée, mais là on arrive à Nazareth et encore là il y a comme un jeu d'étonnement, mais c'est pas clair, c'est flou. Et on va voir comment Jésus va démasquer d'une certaine façon ce qui semble flou. Alors toujours est-il qu'il arrive à Nazareth et il est dit dans le texte « là où il a grandi ». Et il avait l'habitude d'aller à la synagogue. On le voit entrer dans son quotidien, dans sa façon d'être, dans son milieu. C'est un homme dans la trentaine, là. Les gens l'ont vu, les gens l'ont connu, le reconnaissent, ils l'ont côtoyé. Alors c'est le même. Mais ce jour-là, dans la synagogue, on lui présente le livre du prophète Isaïe. Et là, il va se passer quelque chose de tout à fait extraordinaire. Il va dérouler le rouleau du prophète Isaïe et il va le lire. Et en le lisant, les mots qu'il prononce sont des mots de feu. Ces paroles qui ont été écrites des siècles et des siècles auparavant par le prophète Isaïe, elles s'accomplissent. Elles sont effectives, elles sont accomplies. À partir du moment où Jésus les prononce, l'Esprit du Seigneur est sur moi. Et on parlait de la puissance de l'Esprit tout à l'heure. Alors regardez comment c'est toujours sous la mouvance de cet Esprit qui le mène, qui le conduit, qui l'illumine, que Jésus agit, parle et annonce. L'Esprit du Seigneur est sur moi parce que le Seigneur m'a consacré par l'onction. Il m'a envoyé porter la bonne nouvelle aux pauvres, annoncer aux prisonniers qu'ils sont libres, aux aveugles qu'ils verront la lumière. Alors, vous voyez là la trouée de lumière qui est en train de se réaliser. Les captifs, les morts vont ressusciter, les aveugles vont voir, les sourds vont entendre. Alors, c'est la grande prophétie d'Isaïe qui est en train de s'accomplir. C'est la libération qui est annoncée, enfin. Jésus referme le livre. Il le rend au servant, il s'assoit. Il s'assoit comme le rabbi qui va donner l'enseignement. Mais de quelle façon le donne-t-il? Tous les yeux sont fixés sur lui. Alors il leur dit, cette parole de l'Écriture que vous venez d'entendre, eh bien c'est aujourd'hui qu'elle s'accomplit. C'est extraordinaire, c'est aujourd'hui. Aujourd'hui, c'est l'alliance, c'est la rencontre, c'est depuis toute éternité ce moment pour lequel nous sommes ensemble et nous sommes là. C'est absolument fabuleux. Alors, les gens l'écoutent, ils ont dû être drôlement étonnés, peut-être même choqués, et là, on voit là que ça commence à bouger. Et leur réflexion, c'est quand même le fils de Joseph. C'est le gars du charpentier. Il parle comme ça. Alors là, on sent déjà à la fois l'étonnement, l'admiration, et là Jésus va provoquer. Il va les faire sortir d'eux-mêmes. C'est étonnant de voir comment Jésus va les provoquer. Il va leur dire, sûrement, vous allez me dire, médecin, guéris-toi toi-même. Vous allez me dire, ce qu'on a appris que tu viens de faire à Capharnaüm et un peu partout dans les villes, on attend maintenant que tu en fasses autant chez nous. Et là, il y a une récupération qu'ils vont vouloir faire du prophète, de l'homme de puissance, de l'homme qui va leur montrer des choses tout à fait fabuleuses. Et là, Jésus n'entre pas dans cela. Il recule.
Il s'éloigne de cette façon d'être perçu. Il s'éloigne de cette récupération des gens de son clan, de son village, qui dans le fond ne croient pas. Qui dans le fond ne croient pas vraiment en lui. Ils ont une adhérence humaine, strictement humaine. Peut-être, c'est le fils de Joseph, c'est le fils du charpentier. Peut-être qu'il y a des dons spéciaux. Mais son identité profonde de Messie, de loin du Seigneur, ils ne l'ont pas. Et là, Jésus va raconter et il va les faire sortir de leur gond en disant « Autant anciens, autant du prophète Élie comme autant du prophète Élisée, les actes de puissance que ces prophètes-là ont faits, ils ne l'ont pas fait pour les gens d'ici. » Élie est parti en dehors d'Israël et il a fait quelque chose d'extraordinaire pour la veuve de Sarepta. La même chose pour Élisée. Il y avait beaucoup de lépreux. En Israël, personne n'a été purifié, sauf Naaman, un Syrien qui est venu en terre d'Israël et qui, lui, a été purifié en se plongeant dans le Jourdain. Les gens sont furieux. Ils sont comme dénoncés d'une certaine façon. Leur manque de foi est mis à jour. Alors, que font-ils? Ils le prennent, ils le saisissent, ils l'amènent sur une petite colline et ils veulent le précipiter en bas. Et le texte dit que Jésus, passant au milieu d'eux, allait son chemin. Alors, c'est déjà l'annonce du parcours qui sera le sien. Il sera un jour, ce Jésus, pris exactement comme on vient de voir dans le texte. On le mènera hors de la ville, à Jérusalem, sur une petite colline, le Golgotha. Et là, on ne le précipitera pas en bas, mais on va le précipiter sur une croix. Mais le texte le dit, hein. Mais lui, passant au milieu d'eux, allait son chemin. C'est déjà l'annonce de la résurrection. C'est déjà l'annonce du chemin du ressuscité le matin de Pâques. Jésus traversera tous les obstacles et même le rejet et la mort pour repartir le matin de Pâques.

Un parcours dans différentes villes et lieux, d'abord à Paris et ensuite à Rome, dans le cadre du Jubilé de l'Espérance. Suivez-moi dans cette réalité.

Après, nous sommes allés prendre le repas. Il était un peu tard pour moi, je le dis. Alors, nous avons pris le repas et là, nous avons échangé. Avec joie, la personne qui nous invitait nous a parlé d'un épisode où elle a reçu la visite d'un membre de sa famille. Il nous a révélé qu'il n'avait pas vu ce cousin qui est venu avec son épouse à Rome. Il ne l'avait pas vu depuis 70 ans. Ça vous donne une idée de l'âge des cousins. C'est impressionnant. Et il nous a parlé de la joie de rencontrer ce cousin qu'il avait connu tout petit. Donc, ce sont des rencontres fraternelles qui sèment la joie. Mais aussi, on peut avoir des échanges sur d'autres réalités qui nous interpellent, qui nous amènent à réfléchir, à essayer de comprendre telle ou telle situation avec la vérité, mais aussi avec la bonté, avec l'accompagnement, le soutien, le support. C'est cela le monde. On se soutient les uns les autres dans nos embarcations personnelles et on rame. Et on rame. La nuit ne fut pas excellente. Ma chambre ici à Sainte-Marthe, eh bien, il y a une partie, c'est la salle de bain. Et ce qui correspond à l'autre partie, ce sont les deux ascenseurs qui montent et descendent. Alors, ce n'étaient pas les anges de l'échelle de Jacob qui montent et descendent, mais c'étaient les ascenseurs. J'ai donc dormi avec des bouchons. Et le matin, pour la douche, j'ai essayé de comprendre le système. C'est un système cassé. Alors, j'ai fini par entrer dans la douche. J'ai essayé de comprendre le mouvement. Et là, je me suis retrouvé en alternance avec l'eau bouillante et l'eau glaciale. Ce n'était pas le bonheur. Ça m'a pas réjoui beaucoup et je suis parti du mauvais pied ce matin-là. Alors j'espère que mon entourage va me pardonner et j'espère prendre l'autre pied pour le reste de la journée. Mais quand on commence avec le mauvais pied, c'est difficile de s'en départir parce que ça, c'est comme un boulet qu'on a. Mais c'est cela notre humanité, c'est mon humanité, c'est la vôtre. Alors, soyons pondérés. Comme disait Paul à Timothée, ne nous laissons pas enflammer par nos sentiments d'irritation et ayons un petit peu d'humour, ce qui n'est pas toujours naturel chez moi. Donc, la journée commence et là, dans quelques instants, j'irai, avec mon collègue, célébrer le grand mystère de la foi, où nous allons déplacer les montagnes.

0: Je vous propose maintenant un extrait d'une entrevue réalisée avec le père Philippe Capel-Dumont, Le mouvement des peuples. Père Philippe Capel-Dumont, philosophe, prêtre, eh bien, votre regard embrasse souvent les étendues. Que voyez-vous dans le mouvement actuel des peuples ? La terre est si petite.
1: Alors, votre question est redoutable. Mmh. Elle est difficile. Mais je ne résiste pas à la difficulté. Devant la difficulté, je voudrais l'affronter. Parce que, d'abord, il est très difficile de parler des peuples en général. Le pluriel que vous employez, d'ailleurs, m'invite à regarder de près les différences des peuples. Hein. J'ai eu la chance de faire 10 fois le tour du monde, de faire des conférences en Asie, en Amérique du Sud, en Afrique, et en Amérique du Nord, aux États-Unis, et un peu partout. Très frappé quand même que de voir que la demande culturelle est quand même à chaque fois différente. Mais quand vous me demandez s'il y a un mouvement au singulier actuel des peuples, vous me demandez si avec la mondialisation, si avec ce qu'on appelle d'ailleurs à tort la globalisation, parce que le monde n'est pas aussi globalisé qu'on le dit, est-ce qu'il y a au fond une sorte de mouvement qui serait perceptible ? Alors d'abord, je pense que ce qui se passe aujourd'hui avec ce qu'on appelle la mondialisation, c'est quelque chose dont le christianisme n'est pas totalement étranger. Je rappelle quand même que le Christ dit aller vers toutes les nations, annoncez-leur l'évangile et baptisez-les. Donc il y a une mondialisation inscrite dans la dynamique chrétienne. Donc le chrétien n'est pas étranger à la mondialisation, on pourrait dire même qu'il en est l'un des premiers facteurs. Hein ? La question est de savoir si la mondialisation économique à laquelle on assiste répond à cette vocation initiale. Certainement pas. Hein. Donc la force du christianisme dans la mondialisation, c'est que, comme le fait la Pentecôte, chacun parle dans sa langue, mais vénère un seul esprit. Et donc le christianisme est dépositaire d'un modèle où la diversité est honorée au moment même où l'unité est recherchée. C'est-à-dire que plus l'unité est recherchée, plus la diversité explose. Et ça, le christianisme a réussi à le faire. Alors, il l'a fait par des médiations très complexes, les missions, bien sûr, qui ont parfois été équivoques, il faut le reconnaître. Mais il faut rendre hommage quand même aux missionnaires. Je pense aussi aux monastères. Hein, je pense à l'Europe. Les monastères ont été un facteur d'irrigation, d'unification des continents. Et ça vaut aujourd'hui un peu partout. Je trouve qu'on ne fait pas assez référence à la puissance inscrite dans la vie monastique où à la fois on est dans un lieu, mais par ce retrait, quelque chose est diffusé de l'unité des peuples. Hein. Alors aujourd'hui, pour aller jusqu'au bout de votre question, il y a une manière que je trouve très occidentale au centré, égocentrée, qui consiste à dire: tous les peuples aujourd'hui d'Asie, d'Afrique, sont dans une situation encore archaïque et ils vont en venir à la situation que nous vivons aujourd'hui de sécularisation, d'humanisme laïque, etc. Et que là où nous en sommes, d'autres vont y venir. Laissez-les ou laissons-les venir vers nous. Il y a là une espèce d'attitude d'aplomb très orgueilleuse qui oublie totalement ce que justement l'islam est en train de révéler, à savoir que vous avez vu, enfin, les jeunes musulmans ont Internet, ont des smartphones, ont des tas de choses hyper techniques, des voitures parfois quand vous allez dans certains pays riches du Maghreb ou Sud Maghreb ou Mashrek, des voitures étincelantes, de la dernière technologie, etc. Donc, ils sont très branchés, si vous permettez ce jeu de mots. Oui. Et en même temps, une espèce de revendication du divin, et donc, pour la première fois, par l'islam, qu'on le veuille ou non, s'affiche cette convergence possible entre la plus haute technologie et en même temps la revendication la plus violente du divin. Donc, ça, c'est une vraie question. C'est-à-dire que nous avons cru que le progrès technologique ou technoscientifique allait s'affranchir du religieux. On voit bien qu'il cohabite très bien dans certaines civilisations. Je ne dis pas que c'est un modèle de cohabitation, je ne dis pas cela. Je dis simplement qu'il y a là, en tout cas, une cohabitation qui interpelle l'Occident, donc qui nous interdit de penser que les autres seraient à un âge inférieur de l'humanité. Hein, c'est un peu le schéma d'Auguste Comte, si vous voulez, au XIXe siècle, hein, qui disait: il y a trois âges dans l'histoire de l'humanité. Vous avez l'âge théologique, c'est-à-dire ceux qui croyaient dans les dieux. c'est terminé, les galémies grecques, etc., le christianisme. Ensuite, vous avez l'âge métaphysique, où on pense qu'il y a un mouvement avec Hegel, un mouvement de l'histoire, avec des grands concepts, etc. Puis aujourd'hui, nous sommes dans l'âge simplement sociologique, où il suffit simplement d'organiser l'espace social, hein, ce qu'il appelle l'âge positif. Alors, ça, c'est une vision extrêmement occidentalocentrée qui fait qu'au fond, nous serions, nous, le point ultime d'aboutissement de l'histoire des civilisations. Il a une espèce d'arrogance, si vous voulez, dans la mesure où des forces tout à fait originales se déploient. Je crains quand même qu'avec la mondialisation, la mondialisation économique, je crains que certains modèles, si vous voulez, ne s'imposent, qui sont de plusieurs ordres. Premièrement, vous avez des pays, ce qu'on appelait autrefois les pays du tiers-monde, qui sont de moins en moins tiers-monde, en réalité sont pris dans la mondialisation économique. Et donc, les sagesses traditionnelles, par exemple, je pense à l'Afrique, hein, ou en Asie, sont en train d'être éprouvées par cela. Certains résistent localement. Mais on voit bien que les forces économiques sont en train de raboter ces sagesses traditionnelles. Donc, ces continents sont pris dans la mondialisation. Il y a un deuxième phénomène qui est en train de se passer, c'est que des États totalitaires sont en train d'acheter des pays pauvres. Et donc, là aussi, nous devons faire très attention à la résurgence d'un totalitarisme politique qui achète littéralement, voire loue, hein, des pays entiers, hein, ou des parties de pays. Donc, on a aujourd'hui face à nous une mondialisation économique, une totalisation politique et une volonté de totalisation religieuse aussi. Donc la question est de savoir comment le christianisme qui va opérer et comment l'Occident qui se dit christianisé mais qui se déchristianise, qui perd la mémoire chrétienne, va réagir. Alors je ne suis pas sûr que l'Occident ait les moyens de réagir seul. Je pense que le christianisme, en revanche, qui est, comme je le disais tout à l'heure, une force d'alliance avec les puissances, est en mesure d'introduire un paradigme, comme il l'a fait, qui respecte à la fois les diversités et en même temps les métamorphoses, les transfigure, leur donne le meilleur. Je voudrais frapper qu'il faut absolument... Enfin, je ne vois pas d'autre possibilité, si vous voulez. Je suis toujours désespéré quand dans un débat, et parfois je suis invité dans... tout simplement même d'ailleurs des réunions d'amis où j'entends parler du christianisme comme un système théorique parmi d'autres. Je suis affolé, parce que le christianisme n'est pas un système théorique parmi d'autres, c'est essentiellement une tradition de salut qui est proposée aux hommes pour qu'ils soient sauvés de la situation. Or, où sont aujourd'hui, et la chose revient, les besoins de salut. Il n'y a pas si longtemps, il y a 40 ans, dans l'Église catholique et ailleurs, certains théologiens se demandaient quoi faire avec la catégorie de salut. Quoi faire, plus besoin, on a besoin d'être sauvé, tout va bien, etc. Les 30 glorieuses, dans les 60, 50, 60, 70, etc. Or, aujourd'hui, la catégorie de salut redevient une catégorie à solliciter de façon urgente pour penser le christianisme. Car si le christianisme n'a rien à sauver, il n'a plus de rôle dans l'histoire. C'est terminé. Il faut même franchement lui dire adieu, il a perdu la partie. Donc, qu'est-ce qu'il peut sauver ? Il peut sauver, d'abord, en mettant le doigt sur l'extrême et l'absolue dignité de l'humain. Or, les deux totalitarismes que je viens de vous dire, là, totalitarisme politique et totalitarisme religieux, justement, attaquent là-dessus. C'est-à-dire que l'humain n'est plus de dignité absolue. Il n'y a plus d'absoluité de l'ontologie humaine. Le christianisme et le judaïsme sont les religions qui sont allées le plus loin là. Et s'ils perdent la face, s'ils perdent du terrain, c'est l'humanité elle-même qui est menacée. Le christianisme n'est pas né pour sauver le christianisme. Les chrétiens ne sont pas faits pour sauver les chrétiens. Le christianisme, c'est une tradition qui est faite pour l'humanité, pour faire en sorte que les forces de dissolution soient elles-mêmes anéanties. Moi, très fort, vous savez, quand vous lisez les évangiles, que vous êtes Jésus, hein, il dit « Je ne suis pas simplement venu vous faire une proposition. » Il dit « Je suis venu sauver ce qui était perdu. » Alors, il y a tout un lexique, parfois, chez certains chrétiens, on dit « la proposition chrétienne ». Il faut proposer le... Mais c'est une plaisanterie. C'est une plaisanterie. Enfin, pardonnez-moi, je ne veux pas mettre trop de violence dans mon propos, mais c'est un contresens absolu. Le christianisme ne dit pas, le Christ ne dit pas, je suis venu vous faire une proposition, mais venez et voyez. Donc, il y a une dimension invitante qui est constitutive du christianisme, et non pas simplement une donnée vaguement propositionnelle. Et cette donnée invitante, c'est une donnée pour le salut. Quand même, je suis venu sauver ce qui était perdu. C'est-à-dire que ce qui est perdu est vraiment perdu. C'est-à-dire qu'on peut, on est absolument perdu. Hein, les métaphores de la drague, tout ça, ce sont là pour étayer de façon populaire, pour que les gens comprennent. Hein. Mais quand on regarde philosophiquement les choses, on voit bien que la constitution du christianisme est inhérente à sa dynamique salutaire. Si on n'a pas compris ça, à ce moment-là, on peut dire que le christianisme a perdu la partie, il vaut mieux franchement faire autre chose.
0: Un système.
1: C'est un système parmi d'autres. Un système d'idées. Voilà. Bon, il y a le système stoïcien, le système manichéen, le système chrétien, le système bouddhiste. Mais c'est, là encore, c'est une plaisanterie. C'est-à-dire que le christianisme, pardonnez-moi d'y insister lourdement, est très marqué par la structure d'alliance dont nous parlions, qu'il a en commun avec le judaïsme. Et l'alliance, c'est le concept par lequel l'Église ne cesse de dire au monde « tu peux être sauvé ». D'ailleurs, le Christ ne dit jamais « je te sauve, mais ta foi t'a sauvé ». C'est frappant, ça. Hein. Au fond, il remet entre les mains de la liberté humaine aussi la capacité de se libérer en alliance avec Dieu. Le salut est une opération que le Christ inspire, mais il rend l'homme acteur, toujours. Et donc, le christianisme est porteur de ça, c'est ce qui est sa vulnérabilité et en même temps sa force. Le christianisme est d'essence à la fois fragile et puissante. Les deux en même temps. Il est fragile parce qu'il s'en remet toujours à la liberté de l'homme. C'est la venue de l'ange Gabriel à Marie. Veux-tu, etc. Hein, est-ce que vous voulez ? Il y a une de demande. C'est au jeune homme riche qui vient. Non, ben non, je peux pas. J'ai le grand bien. Voilà. L'enfant prodigue qui s'en va. Donc le christianisme est vulnérable et en même temps c'est sa puissance parce que ne vaut dans l'histoire que ce qui est accompli dans la liberté. Dans la liberté d'amour, c'est un mot que je n'ai pas encore employé, mais enfin, quand même, c'est l'agapé, et ça ne se fait que comme cela. Alors, donc, pour le dire d'un mot, le destin des peuples est entre les mains, aujourd'hui, de totalitarisme de nature différente. Il est entre les mains aussi de pensées en réalité fausses, parce qu'on peut penser faux, hein, ça arrive, qui consiste à dire que l'humanité est en train de s'affranchir du religieux. C'est ce qu'on appelle le désenchantement du monde. C'est un mot que je fais, une belle expression qui vient de Hölderlin, qui a été reprise par Max Weber et récemment par le français Marcel Gauchet, hein, qui en a fait un livre, le désenchantement du monde. Mais je ne suis pas d'accord, parce que le christianisme n'est pas lié à un processus, simplement. Il le crée aussi, le processus. Et le processus est un processus d'alliance où la liberté est toujours en jeu. Autrement dit, tout est toujours problématique. Il n'y a pas de force immanente au monde. Tout est entre les mains de l'homme. Tout est entre les mains de sa décision. Je suis très frappé que le destin de Dieu dans l'Évangile est toujours soumis à la réponse de l'homme. Et donc, c'est encore maintenant. Donc, s'il y a un mouvement actuel des peuples, eh bien, il faut simplement, moi, je dirais ceci, si vous voulez, c'est que la conscience de la fragilité de la puissance chrétienne doit aujourd'hui être objectivée comme jamais, sinon c'est perdu. Je dis bien, c'est perdu. C'est-à-dire que le christianisme doit faire valoir le caractère contigu de sa fragilité, de sa puissance, et donc ne pas avoir peur. Moi, je suis très frappé de voir que le pape a compris ça. C'est à la fois l'homme du prophétisme et de la miséricorde. Alors, la miséricorde, ce n'est pas une remise de 10% de bonté, c'est aussi montrer que le christianisme est capable d'être plus bon que bon. Mais en même temps, il le fait aussi d'une mémoire qu'il défend. Je suis très frappé de voir que, au fond, une des grands enjeux aujourd'hui, quand même, dans le mouvement des peuples, c'est que le christianisme doit absolument faire honneur à sa mémoire. S'il ne le fait pas, personne ne le fera. Alors, c'est pas une apologétique sommaire, je suis en train de le faire, ce n'est pas un plaidoyer rustique, mais c'est simplement une manière de dire que les peuples aujourd'hui doivent s'affranchir des grands slogans ou des volontés totalitaires. Donc, une fois qu'il aura fait cela, je pense que sa puissance et sa fragilité peuvent rayonner.

En espérant que vous ayez apprécié les éléments de cette émission, je vous retrouve demain pour une autre édition « Donne-moi à boire ». Merci à Yannick Caron pour le montage technique.

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Ici, plus que jamais, il est important de se référer au texte original qui dirait « Enflamme notre intelligence de ta lumière, emplis nos cœurs de ton amour, affermis toujours de ta force ce qui, dans notre corps, est infirme, malade. » À travers ces paroles très simples, nous entrons dans ce nouveau stade de ces dessins qui se déploient devant nous sur le Saint-Esprit. Après nous avoir présenté le Saint-Esprit dans toute l'histoire du salut, vous vous rappelez, comme l'esprit de la sortie des créatures de Dieu, l'esprit créateur, et puis l'esprit du retour des créatures à Dieu, l'esprit de la rédemption, de la grâce, on nous a montré l'action du Saint-Esprit comme esprit du Christ, de la grâce dans l'Église. D'abord dans son action sanctifiante, comme le paraclet, l'eau vive, le feu, la charité, etc. Et après, dans son action charismatique. Le Saint-Esprit, comme celui qui donne un nombre infini de dons, le doigt de Dieu qui accomplit des miracles, des prodiges, des signes. Et puis le Saint-Esprit qui nous donne tous ces dons liés au langage. La prophétie, la prière, la louange, même le parler en langue, etc. Maintenant, on entre dans un climat nouveau. On parle de l'action du Saint-Esprit, non plus dans l'histoire ou dans l'Église, mais dans chaque personne. Ici, la relation personnelle entre le Saint-Esprit et chacun de nous nous est dessinée. Et pour faire ça, l'auteur fait une chose très simple. Il nous présente, nous donne une vision de l'homme, une espèce d'anthropologie. Et l'homme est vu dans ces trois dimensions constitutives. La pensée, l'intelligence, la rationalité, l'affectivité, la volonté, tout ce que cet ensemble que la Bible désigne par les symboles du cœur. Et puis, nous sommes aussi frères-corps, comme l'appelait Saint François d'Assise. Oh, ce soir, nous interrompons l'itinéraire avec Paul à travers la lettre aux Romains parce que je vais un peu me détenir sur cette strophe. Il y a un enseignement qui me tient au cœur et qui peut-être tient aussi à votre cœur de recevoir. Et nous le faisons précisément en suivant le mouvement de cette strophe du Veni Creator. Donc là, derrière cette strophe, il y a une vision simple, classique de l'homme. L'homme comme étant intelligence, rationalité, affectivité, volonté et corps. Et pour chacun de ces trois dimensions de l'homme, on demande un don particulier du Saint-Esprit. Pour notre intelligence, nous demandons la lumière, la clarté. Quelqu'un qui connaît le latin pourrait se demander, mais où est-ce qu'on mentionne l'intelligence ici? Le latin dit « accende lumen sensibus ». À la lettre, ce serait « allume une lumière dans nos sens ». Mais dans le langage ecclésiastique, le mot « sensus » ne signifie pas la vue, l'ouïe, etc., les sens extérieurs. Signifie la pensée, la pensée. Et donc ici, il faut traduire « illumine ou met ta lumière dans notre intelligence, dans notre pensée ». Pour notre cœur, nous demandons l'amour, la capacité d'aimer et la capacité de nous laisser aimer par Dieu et les autres. Et pour frère corps, nous demandons la guérison. Et vous voyez que à travers cette strophe très simple du Veni Creator, on peut faire une thérapie spéciale. Je l'appelle la pneumathérapie. Et nous, ce soir, ferons tous une pneumathérapie ici. Thérapie de groupe, on dit. Thérapie de groupe.
Ouais, on connaît la héliothérapie, on la pratique tous les temps, surtout en Côte d'Azur, en Italie. La héliothérapie, c'est une thérapie qui consiste à s'exposer aux rayons du soleil, sans vêtements en général. Alors, ici, par analogie, une pneumothérapie consiste à s'exposer aux rayons du Saint-Esprit, dans toute... sans voile dans notre intelligence, notre cœur et notre corps. Et nous devons d'abord donner un nom à ces maladies. Et commençons par les maladies de l'intelligence, de notre sphère intellectuelle, rationnelle. Et nous découvrirons tout de suite, avec surprise, que nous sommes tous des malades mentaux. La pire maladie n'est pas pour nous la folie. C'est une terrible maladie à ne souhaiter à personne, évidemment. Mais encore

L'incrédulité est une atrophie mentale, une incapacité à envisager une pensée au-dessus de notre pensée. Un grand philosophe que j'ai eu l'occasion de mentionner déjà, Kierkegaard, a dit, et c'était un philosophe, donc un culteur de l'intelligence, d'ailleurs il ne fait que répéter ce que Pascal avait déjà dit. L'acte suprême de la raison humaine, que la raison humaine peut poser, est celui de reconnaître qu'il y a quelque chose qui la dépasse. Et donc, l'acte plus rationnel que nous pouvons faire, c'est précisément l'acte de foi. Parce que par l'acte de foi, la raison accomplit son acte suprême, c'est-à-dire de se transcender. Et c'est pourquoi ce sont plutôt les rationalistes qui humilient la raison humaine en ne lui pas reconnaissant cette capacité de se transcender. Est-ce qu'on dit en français de se transcender? C'est le contraire de ce que les rationalistes disent, que la foi, c'est un renoncement à la raison. C'est le contraire. C'est le contraire. Et cet acte par lequel on croit, cet acte par quoi on reconnaît qu'il y a quelque chose qui nous dépasse, est fait par la raison humaine. Donc c'est un acte éminemment rationnel. Il y a une autre maladie qui se répand dans nos régions. Et cette maladie s'appelle la superstition. Je ne parle ici de l'autre maladie parce que j'en ai parlé au commencement, l'idolâtrie. L'idolâtrie qui n'a pas cessé avec le paganisme ancien, classique. Non, l'idolâtrie a pris d'autres noms. On ne parle plus de Vénus, de Mars, etc., mais on parle de, il y a l'idolâtrie du sexe, de l'argent. Mais nous avons déjà parlé de l'idolâtrie, cette idolâtrie qui est parmi nous aussi, parce qu'on peut adorer l'œuvre de ses mains, mettre la créature à la place du créateur, même dans notre vie chrétienne. Donc, mais passe par-dessus pour parler d'une autre maladie mentale qui, malheureusement, est très répandue. Je ne parle pas ici à vous seulement, je parle en général parce que ces paroles sont transmises après, puis vous devez aussi vous-même vous en faire les canaux. Le recours aux mages, aux sorciers, aux devins, à l'occultisme, au spiritisme, c'est aussi une maladie de l'esprit. Il est écrit dans la Bible, c'est le livre du Deutéronome, « On ne trouvera chez toi personne qui pratique divination, incantation, cantique ou magie, personne qui use des charmes, qui interroge les spectres ou les esprits, qui invoque les morts. Car quiconque fait ces choses est une abomination à Dieu. » Et dans les prophètes Isaïe, on peut lire cette terrible parole. « Le Seigneur a rejeté son peuple parce que le pays est plein de devins et de mages. » C'est Isaïe 2, 6. Et qu'il est d'actualité le vieil Isaïe sur ce point-là. Malheureusement, nos pays occidentaux qui se croient développés, eh bien, ils regorgent de devins et de mages. Peu importe si dans la majorité des cas, il s'agit de charlatans sans plus, de fourbes qui font de l'argent en spéculant sur la crédulité des gens et souvent sur leur désespoir face à des problèmes de santé ou d'affaires où ils sont pris à la gorge. L'intention impie de celui qui exerce cet art et de celui qui s'en remet à lui suffit à faire tomber dans le filet du malin. C'est vraiment drôle. Le démon a été chassé de la porte, il est rentré par la fenêtre. On l'a chassé de la théologie, personne ne parle plus du démon, il y a beaucoup d'intellectuels qui vont rire si vous parlez du démon, mais on ne s'aperçoit

0: Prague, dans les villes les plus avancées, les plus de l'Europe, et il y a toute une industrie de ce côté-là. Nous, les humains, nous n'avons que des moyens pour faire face à nos problèmes. Nous avons la nature et la grâce. Par nature, on entend tous les moyens que Dieu a mis à notre disposition dans la création, c'est-à-dire la science, les découvertes de la médecine. Donc, on peut recourir à tout ça, ça c'est la nature. Et la grâce, c'est la prière, la foi. Lorsque la science, la nature n'arrive plus, il reste toujours aux croyants de faire recours à l'aide directe de Dieu par la prière, la foi. Lorsque on emprunte une troisième voie, celle de la recherche de pouvoirs occultes, de pouvoir arracher des solutions, des victoires à l'écart de Dieu, alors à ce point-là, entre en action le maître de cette troisième voie. C'est lui qui un jour a dit que tous les pouvoirs du monde lui étaient donnés, qu'il pouvait les donner à qui il voulait. La ruine dans ces cas est inévitable. Le moucheron est tombé dans les filets de la grande araignée et n'en sortira pas facilement vivant. Parce que les effets de ces fautes, de ces méprises sont terribles. Souvent, il accompagne les personnes pendant toute la vie. Bien, abordons maintenant la deuxième sphère, celle de l'affectivité, la volonté, le cœur. Que demandons-nous à l'Esprit Saint pour cette composante de notre être qui est faite d'affect, de volonté, de capacité d'aimer et d'être aimé, et qui se résume dans la Bible dans le symbole du cœur? Nous demandons l'amour. Infunde amorem cordibus, dit le texte original. Répand l'amour dans notre cœur. Et je vais vous dire une chose désagréable. Nous ne sommes pas malades seulement de la raison, mais aussi du cœur. Nous sommes spirituellement atteints de cardiopathie. On dit en français des cardiopathes, oui, nous sommes des cardiopathes, évidemment au point de vue spirituel. Passons en revue les maladies du cœur. Il y a une maladie qui s'appelle l'abulie. Donc, abulie, alors pas de surprise si vous ne comprenez pas, parce que c'est un terme grec. Abulia, peut-être quelqu'un le sait, que la lettre A au commencement d'un mot en grec signifie sang et boulé signifie volonté. Donc abulie signifie les manques de volonté. Les manques de volonté. Et tout ce que découle de ça, la lassitude, la paresse, trouver tout trop difficile. Cette permanente paresse spirituelle qui est un obstacle majeur à la sainteté. Les saints sont des hommes qui avaient une volonté de faire. À l'opposé de cette manque de volonté, il y a un excès de volonté qui s'appelle la volonté de puissance. C'est une maladie que le philosophe Nietzsche, c'est un nom peut-être familier à vos oreilles, n'est-ce pas, même si vous n'étudiez pas la philosophie. C'est ces philosophes dont on parle, qu'on continue de parler toujours, et il y en a qui le considèrent un prophète des temps modernes. Je les laisse à les responsabilités, tout ça. Donc, c'est ce philosophe qui a fait de la lutte contre le christianisme, l'évangile, les valeurs de l'évangile, sa cause. Eh bien, lui a fait de la volonté de puissance l'idéal de l'homme, du surhomme. Et en disant que la valeur suprême n'est pas le service, mais c'est la domination, vous savez que quelqu'un a recueilli cet idéal, Hitler. Et nous savons les fruits qu'il a produits. Mais malheureusement, Il n'y a pas eu seulement un Hitler dans l'histoire. Il y a des petites Hitlers un peu partout dans le monde. Et ce sont des personnes autoritaires qui, en famille ou au travail, imposent de façon tyrannique leur volonté sans s'en apercevoir, souvent en faisant les victimes. Et que de larmes, que de douleurs à cause de cette maladie de la volonté. Comme au plan physique, aussi au plan spirituel, il y a des maladies spirituelles dont sont atteints plus facilement les hommes et d'autres auxquelles sont exposées davantage les femmes. C'est comme au point de vue naturel. Et celle que je viens d'évoquer est plutôt une maladie répandue parmi les hommes, pas seulement. Et à ce propos, je dirais humblement, en esprit d'amitié, chers collègues hommes, soyons attentifs. Avec le sexe masculin, Dieu ne nous a pas donné le droit de nous mettre systématiquement en colère pour n'importe quoi, de hausser les tons, de taper du poing sur la table, de terroriser ceux qui nous entourent comme si c'était la seule façon de montrer notre virilité. C'est un symptôme de faiblesse plutôt. Je répète, je ne parle pas aux présents ici, je parle aux absents. Non, vous inquiétez pas. C'est une vraie maladie spirituelle, un vice capital, il s'appelle la colère. On dit de certains hommes qu'ils sont des anges à l'extérieur et des démons à la maison. Et parfois c'est vrai, j'en ai connu. Aujourd'hui, on commence à parler de violence domestique. Oh, on en parle toujours. Même les politiciens se sont préoccupés de la violence domestique. Et c'est un vrai problème. Tant de familles vivent sous un régime de peur, le souffle coupé, contracté sous la menace permanente de ce qu'on appelle la colère de papa. C'est assez pour les hommes. Ils ont des assez. Maintenant, nous passons à l'autre moitié de l'humanité. Et voici une maladie typiquement féminine qu'au premier abord, vous ne reconnaisserez pas. Je l'appelle l'esprit d'esclavage. Saint Paul écrit: vous n'avez pas reçu un esprit d'esclave pour retomber dans la crainte. Vous avez reçu un esprit de fils adoptif. Et il ajoute, c'est pour que nous restions libres que le Christ nous a libérés. Je m'adresse en particulier aux femmes de chez nous, dans les pays où je suis appelé à prêcher, mais je pense aussi à toutes ces femmes qui sont dans d'autres cultures, vivent sous cet esprit d'esclavage. Femmes qui, après la brève aurore de leur jeunesse, quand le monde s'ouvrait et était conquis par leur jeunesse et leur beauté, une fois devenues épouses et mères, sont devenues, en certaines régions, esclaves du mari, des enfants, sans joie, sans beauté. Vêtus en permanence de noir, au moins dans certaines régions d'Italie, car il y a toujours un deuil à porter. Et vous allez me dire, mais tu prêches contre l'Évangile, là. L'Évangile ne parle-t-il pas de renoncement, d'abnégation, de mortification? Oui, chère sœur, mais pas de mortification de ce type-là. Parce que cet esclavage ne fait pas vivre, empêche de se réjouir et de donner la joie, empêche même de souffrir librement. Vous avez été libérée par le Christ, femme, pour rester libre. Si après il faut souffrir, s'oublier pour les enfants, le mari, vous le ferez, mais avec joie et dans la liberté intérieure que le Christ nous a gagnée. Cette liberté dont nous parlons rend libre pour servir. Vous avez été appelés à la liberté et par la charité, mettez-vous au service les uns des autres. C'est une libération de type pascal, c'est un exode. L'exode a été défini un passage de la servitude au service. Alors, cet exode doit être accompli encore spirituellement par passer de la servitude au service.
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0: Bonjour chers auditeurs. Aujourd'hui, notre émission sera consacrée à Gilbert Bécaud, une vie faite de 40 ans de chansons. Mais auparavant, notre volet historique. Nous sommes en 1948 et je vous propose une chanson un peu humoristique chantée par Suzy Solidor, qui est comédienne et chanteuse, Le Petit Rat, l'histoire d'un petit rat de l'opéra. Les paroles sont de Henri Kubnik et la musique de Guy Lafarge. Alors, Le Petit Rat.
1: 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Une Victoria jaune ses draps, tirée par un cheval à poil ras, soudain lui emboîta le pas. Il y avait dedans un vieux galant qui retira son panama, lui murmura des mots tout bas. Le petit rat ne répondit pas, pressa le pas puis s'engouffra dans l'opéra.

Et tout le jour, le petit rat, deux pas par-ci, trois pas par-là, dans le foyer de l'opéra, dansait le ballet de Sylvia. Le soir, voilà que la Victoria, avec son cheval à poil ras, l'attendait devant l'opéra. Le vieux galant était dedans, et dès qu'il vit le petit rat, re-retira son panama. Le petit rat ne répondit pas, baissa la tête, accéléra, toujours suivi de la Victoria. Mais le lendemain, le surlendemain, la Victoria se retrouva sur son chemin. Un, deux, trois, chassés et croisés, mollet cambré, mademoiselle. Un, deux, trois, partez du pied gauche ou du pied droit. Et tous les jours, le petit rat, deux pas par-ci, trois pas par-là, fuyait l'homme à la Victoria, ce vieux poussa qu'elle scéléra. Cela dura jusqu'au jour où le vieux monsieur fort en courroux bondit hors de la Victoria, pris par le bras, le petit rat, en lui disant « J'en ai assez de courir comme un dératé, j'en ai assez, assez de jouer au jeu du chat et de la souris avec un rat de votre gabarit. Mon fils Loulou est fou de vous. »

0: Mais cette fois-ci partez du pied droit. 8 jours après tout l'opéra, danseur, chanteur, etc. Portez la traîne du petit rat, marche nuptiale, Ave Maria. Voilà, voilà, voilà, voilà. Voilà, voilà, voilà comment se maria notre petit rat de l'opéra. Voilà.
1: Le petit rat par Suzy Solidor, une chanson de Guy Lafarge qui était un compositeur d'opérette et de chansons. On s'est fait piéger par le dénouement, n'est-ce pas? C'était assez inattendu. Alors Gilbert Bécaud. François Gilbert Silly, de son vrai nom, est né à Toulon en 1927. Son père ayant quitté la famille, sa mère refait la vie avec Louis Bécaud, que le petit François va considérer comme son père. Doué pour la musique, il apprend le piano, entre en 1936 au Conservatoire de Nice, où il restera jusqu'en 1942. Il dira « Je ne souhaitais pas devenir un exécutant ou un concertiste, je voulais avant tout apprendre mon métier de musicien ». D'ailleurs, la composition va toujours rester dans sa tête, puisqu'il composera dans les années 60 un opéra, l'opéra d'Aran. Ensuite, pendant la guerre, il va suivre son frère dans la résistance française. À la fin de la guerre, la famille part pour Paris et le jeune musicien va se faire connaître dans des cabarets comme pianiste. Il va rencontrer à 20 ans des paroliers qui deviendront ses fidèles collaborateurs et amis, Maurice Vidalin, Pierre Delanoë et un peu plus tard, Louis Amade. En 1950, il fait la connaissance du chanteur Jacques Pils, ex-mari de Lucienne Boyer, qui va l'engager comme pianiste pour faire une tournée aux États-Unis. Ça va donner à Bécaud une très solide expérience de la scène et tous deux écriront une chanson pour Édith Piaf. Édith Piaf va engager d'ailleurs Bécaud comme régisseur. Il dira de cette époque « c'était une vie d'enfer, mais extraordinaire ». L'année 1952 est riche en événements. Il prend le nom de Gilbert Bécaud et se crée un personnage de scène avec une cravate à pois, la main sur l'oreille pour mieux s'entendre et un costume bleu, un peu comme faisaient Maurice Chevalier, Charles Trenet, Juliette Gréco, Piaf. Avoir un costume donc qui l'incarne parfaitement sur scène. Et la fameuse cravate à pois avait une petite histoire parce que Bécaud s'était présenté dans un cabaret pour auditionner et on lui a fait remarquer qu'il portait pas de cravate et on lui interdisait l'accès. Sa mère, qui l'accompagnait, a coupé un bas de sa robe bleue à pois blancs et lui a passé ça autour du cou. Alors il a pu se produire et se faire engager. Alors chez Piaf, il va se lier d'amitié avec Charles Aznavour et ils vont écrire ensemble des chansons. L'année suivante, en 1953, le jour de la naissance de son fils, Bécaud va enregistrer 2 premiers titres, « Les Croix » de Louis Amade et « Mes mains » de Pierre Delanoë. Alors voici « Mes mains ».
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Mes mains, donc une des toutes premières chansons enregistrées par Gilbert Bécaud en 1953. En 1955, il chante à l'Olympia et c'est le triomphe. En fait, le fameux triomphe, c'est qu'on avait invité beaucoup de jeunes à venir assister au concert et les jeunes, dans l'enthousiasme, en tout cas, c'est dans la salle qui venait justement d'être rénovée. Alors, ça a été vraiment comme un choc, mais en même temps un choc publicitaire. Et à ce moment-là, triomphant de tout cela, on va l'appeler Monsieur 100 000 volts, tellement il va déchaîner les passions. Il va devenir un habitué de l'Olympia, il s'y produira d'ailleurs une trentaine de fois, jusqu'en 1997. Et ce triomphe donc va lui valoir d'être la cible un petit peu de toute l'admiration de toute une génération. C'est un jeune chanteur, il plaît aux jeunes, il a une voix qui séduit et il a un dynamisme débordant. Comme dira Jean Cocteau, Bécaud a le courage d'être excessif. Et pour Pierre Delanoë et un de ses paroliers, Bécaud était une personne vivante, nerveuse, suractive. Il avait les défauts de ses qualités. Une chanson qui révèle assez bien ce style nerveux et 100 000 volts de Bécaud est L'Orange du Marchand, qui date de 1964. Cette chanson a une petite histoire. Bécaud demande à Pierre Delanoë de lui composer une chanson de style un peu gospel. Et en panne d'inspiration, il demande à son parolier de lui dire le premier mot qui lui passe par la tête. Et Delanoë lance « Orange ». Et de fil en aiguille, ils ont fait une chanson ensemble très engagée. Qui a volé l'orange du marchand ? C'est une chanson dans laquelle on voit qu'il est facile d'accuser quelqu'un sans preuve, juste parce qu'il a l'air bizarre. L'orange.

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0: Quelle chanson, L'Orange du Marchand. Je trouve qu'elle s'articule un peu comme un concerto pour soliste et chœur, comme on aurait eu un concerto pour piano et orchestre. C'est un peu dans cette même attitude qu'il faut voir cette chanson dialoguer entre la personne accusée et la foule qui veut le lyncher littéralement. Alors, la carrière internationale de Beko est lancée et il va donner jusqu'à 200 concerts par année à travers le monde. Il compose toujours sur les paroles de son fidèle trio de la Noé, Ahmad Vidalin. Quelques titres, Le jour où la pluie viendra, Les marchés de Provence. Et bien sûr, comme il est beau garçon, le cinéma le courtise et il fera ses débuts en 1956 dans un film de Marcel Carné qui s'appelle Le pays d'où je viens, dont il signera également la musique. Il est devenu une vraie vedette, toujours aussi dynamique. Il bouge, il saute, il tombe à bras raccourcis sur son piano, dont il a fait couper une patte d'ailleurs pour qu'il s'incline vers la scène et pour qu'il puisse voir son public. On lui décerne le Grand Prix du disque en 1960 et des chansons inoubliables voient le jour, comme le célèbre « Et maintenant » qui sera traduite dans plusieurs langues, ou bien « Quand il est mort le poète ». L'important, c'est la rose. Pour Pierre Delanoë, c'était surtout un mélodiste et un harmoniste extraordinaire. Il avait le don de trouver instantanément une mélodie. C'est comme cela que sont nées des chansons telles que « Et maintenant, que vais-je faire ?» ou « Le jour où la pluie viendra », composées en un quart d'heure. En 1964, en pleine période de la guerre froide de l'Occident avec l'URSS, il compose une de ses chansons les plus tendres et les plus touchantes, « Nathalie ». Pierre Delanoë, le parolier, raconte « J'ai mis un an à le convaincre d'interpréter Nathalie, qui s'appelait d'abord Natacha et vivait un amour impossible dans l'horreur communiste. À chaque fois, il m'envoyait sur les roses. Un jour, il m'a dit « Invente une image forte ». J'ai sorti. La place rouge était vide. 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Il s'est mis au piano. On a fini dans l'heure. Alors voici donc Nathalie.
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0: Comme la plupart de ses contemporains, Aznavour, Dalida, Yves Montand, Bécaud doit dans les années 60 se mesurer à la vague yéyé. Alors il écrira pour elle et fera aussi de la jeunesse un très touchant portrait dans la chanson « Âge tendre et tête de bois ». Et il tient l'affiche à l'Olympia, il continue les tournées internationales, ses chansons sont traduites en anglais, des films comme « Toute une vie » de Claude Lelouch. Et on lui décernera même la Légion d'honneur en 1974. Mais dans les années 70, le rythme de vie va fatiguer sa voix, il va fumer de plus en plus, la voix va devenir vraiment très enrouée et elle a perdu cette fraîcheur et la rondeur des années 50. Et pour les plus jeunes auditeurs d'ailleurs, c'est cette voix qui racle un peu, qu'ils connaissent de Bécaud et qu'ils aiment. Alors, des grandes chansons vont naître dans les années 70 et 80. C'est en septembre. La solitude, ça n'existe pas. L'amour est mort et surtout l'indifférence, qui lui vaudra un Oscar radiophonique. Les liens avec les États-Unis se renforcent et en 1976, Bécaud se remarie avec un jeune mannequin américain, Kitty St. John. Bob Dylan, Frank Sinatra, Bing Crosby vont chanter ses chansons. Et sa comédie musicale en 1986, Madame Rosa, sera créée d'abord aux États-Unis avant d'être créée en France. Alors, à l'Olympia, il va aller jusqu'à monter un programme double qu'il chantera en alternance à son public en 1988. Ça s'appelle Rouge ou Bleu, donc il va l'alterner, ce qui est quand même assez phénoménal. Et il va donc continuer sa carrière, mais avec une voix de plus en plus fragile, de plus en plus fatiguée. Je vous propose une de ses grandes et belles chansons de 1974, « Il y a des moments si merveilleux ».
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Il y a des moments si merveilleux, une chanson qui est très poétique et pleine de nostalgie. Les dernières années de Béco ont été marquées par des deuils personnels et des deuils amicaux aussi, notamment celui d'Yves Montand. Et il va être atteint lui-même d'un cancer au poumon dans les dernières années de sa vie et il mourra en 2001 à l'âge de 74 ans. C'est donc ainsi que nous terminons notre émission, un hommage à Gilbert Béco. Je remercie à la technique Jacqueline Sanson. Au revoir et à bientôt.

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0: Bonjour Catherine.
1: Bonjour Mathieu. Nous voici avec Elisabeth Saint-Gelais, soprano Innu de Pessamit.
0: À moins de 30 ans, cet artiste lyrique accompli a déjà remporté de nombreux prix et chanté avec plusieurs orchestres de renommée mondiale. Elisabeth Saint-Gelais a ainsi remporté le premier prix et choix du public du Canadian Opera Company Center Stage Competition en 2023, le premier prix d'Europe 2023 de l'Académie de musique du Québec et le premier prix World Vocal Prize de l'Université McGill en 2022. Elle a également décroché le titre de Révélation Radio-Canada Classique en 2023-2024. En janvier 2025, elle remportait par ailleurs les auditions Washington District du très prestigieux Met Lafontaine Opera Competition.
1: Notre invitée a chanté avec l'Orchestre métropolitain et l'Orchestre classique de Montréal, le Canadian Opera Company, les Violons du Roi, l'Orchestre de l'Agora, les Orchestres symphoniques de Montréal, Québec, Kamloops, de la Côte-Nord et du Saguenay-Lac-Saint-Jean, avec l'Orchestre national de Bretagne, au Toronto Summer Music Festival, au Festival d'opéra de Québec, entre autres.
0: Au micro de Catherine Ego, Elisabeth Saint-Gelais évoque la naissance de sa vocation de chanteuse ainsi que l'extraordinaire discipline qu'elle doit maintenir chaque jour pour développer son instrument de travail et son art. Elle décrit l'immense bonheur qu'elle éprouve à apporter les œuvres des auteurs et compositeurs autochtones en musique classique, populaire ou contemporaine. Une rencontre lumineuse avec une fille de gang extraordinairement talentueuse et déterminée.

0: Elisabeth Saint-Gelais, bonjour.
1: Bonjour.
0: Vous êtes soprano, Elisabeth Saint-Gelais, Innu, originaire de Pessamite. C'est votre maman qui était de Pessamite.
1: Exactement, Chantal Bacon.
0: Chantal Bacon. Et votre papa était de...
1: Il est né à Chicoutimi. C'est un homme de La Terrière, en fait, qui est un petit village près de Chicoutimi. Sylvain Saint-Gelais, mon père.
0: Alors maintenant, on connaît bien la famille.
1: Oui.
0: Comment est-ce que vous avez décidé de devenir chanteuse?
1: Mm-hmm. Je sais pas si la musique classique, ça se décide ou... Ça se décide, oui. Je pense que c'est des choix de vie qu'on fait, mais c'est très certainement aussi une vocation. Mm. Surtout le chant. Le chant, ça se pratique avec mon corps et pas seulement un instrument externe. Donc, c'est vraiment des grands choix de vie, des grands choix de prendre soin d'une voix qui se trouve dans mon corps. Donc, beaucoup d'entraînement, en fait. Mm-hmm. Ouais, de ma voix, de mon corps. Je dis pas que les instruments externes le sont pas non plus. Beaucoup d'entraînement, mais c'est sûr que quand on l'amène avec soi partout, puis toutes les fois que je parle, ben peut-être j'hypothèque le concert de ce soir ou ce que je bois ou ce que je mange, ça va avoir un effet sur le son. C'est sûr que ça fait beaucoup partie de ma charge mentale, en fait, à propos de mon instrument. Donc, c'est des choix de vie très important, tellement important que ce soit une vocation, finalement. Moi, j'ai commencé à avoir de l'intérêt pour la musique très, très jeune. Avec ma grand-mère, ma coco Maria, à Pessamite, on écoutait énormément de musique en voiture. C'était vraiment mon premier contact, je dirais, avec la musique. Puis elle chantait beaucoup de berceuses en Inuit-Moon. Donc, le chant, je dirais, le chant à sa plus simple expression fait partie de mon enfance. Puis moi, ensuite, je chantais dans l'auto. On était beaucoup en auto. Ma mère a décidé de m'inscrire à des cours de chant, des cours de théorie. Puis écoutez, depuis que j'ai 7 ans, je prends des cours de musique, de piano, de chant, de guitare, de batterie. Donc, je baigne dans la musique depuis mon enfance. Et puis, j'ai découvert ensuite cette vocation-là que j'ai pris comme métier.
0: Qu'est-ce qui vous a attiré vers la musique classique? Vous dites que vous avez étudié la guitare, la batterie, vous auriez pu faire de la chanson populaire?
1: Oui, bien sûr. Jeune, adolescente, c'est ça que j'avais envie de chanter, des choses populaires, même jazz. Ensuite, on avait des ensembles, des groupes de blues, de jazz, de pop, de rock. Donc, j'ai touché à beaucoup de styles là, en étant adolescente. J'étais quand même assez bonne au clavier, donc on me faisait jouer beaucoup de choses. Par contre, c'est vraiment ma professeure de chant à l'adolescence qui a dit, je pense que j'entends un thème de voix classique dans ta voix. Est-ce que tu voudrais qu'on essaye une pièce, une mélodie, comme on appelle dans le jargon, une mélodie française. J'ai dit, ben oui, certainement. Puis ça a été vraiment un beau déclic. Je pense que des fois, les gens ont envie d'entendre, ah, c'était ce moment-là, à tel âge. Mais ça a été de l'apprivoisement, une belle histoire d'amour qui a commencé.
0: C'est pas la voie facile, hein. Et puis, comme vous dites, les chanteurs lyriques, comme vous l'êtes, sont aussi des athlètes. C'est une discipline constante. À quoi ça ressemble une journée d'Elisabeth Saint-Gelais?
1: Ça commence avec... Moi, je suis artiste pigiste, donc vous savez, ça ressemble beaucoup à un entrepreneur. Donc, il y a beaucoup d'administration à faire. La tournée des courriels, signer des contrats, envoyer des formulaires, s'occuper de nos finances. Il y a une grosse partie comme ça administrative qu'il faut faire. Puis que même si j'avais un agent, parce que moi, j'ai décidé de pas avoir d'agent tout de suite.
0: Oui.
1: Oui, je gère ma carrière moi-même. Et puis donc, même si j'avais un agent, il faudrait que je fasse du travail administratif quand même. C'est pas les agents qui font tout ça. Mais en plus, il faut que je gère ma carrière, donc l'horaire, le voyagement, l'hébergement, toutes les choses comme ça. Donc, il y a une grande partie administrative dans mes journées. Puis ensuite, bien sûr, il y a le réchauffement chez moi, le réchauffement de ma voix. J'ai la chance d'avoir un local chez moi avec un piano que je peux me réchauffer. C'est pas partout dans tous les appartements qu'on peut chanter. Donc, je me trouve très chanceuse pour ça. Je me réchauffe et ensuite, je vais retrouver Louise Pelletier, ma coach, à son local, en fait, au centre-ville. Puis, on travaille le répertoire ensemble. Ça, c'est tous les jours. Et puis, une fois par semaine ou deux, je vois mon professeur de chant, Stefano Algeri, qui est un ancien grand Elden Tenor, qui a chanté partout en Europe, partout aux États-Unis, qui maintenant est d'un âge honorable et puis qui m'enseigne les rudiments du bel canto et j'en suis extrêmement reconnaissante. Donc, je suis très proche de lui. On se voit une fois par semaine ou plus au besoin, mais c'est quelqu'un de très important dans ma vie que je vois souvent. Et puis, si je vois pas Stefano, je vais voir mon autre professeur de chant qui s'appelle Deborah Birnbaum, qui est basée à New York. Elle aussi a fait une superbe carrière de chanteuse et d'enseignante. Et on va faire des cours de chant, soit avec Stefano et Deborah. Puis ensuite, on retourne à la maison travailler sur le répertoire, peut-être sans voix cette fois-ci, parce que je peux pas chanter 4 à 5 heures par jour, comme disons les violonistes ou même les pianistes qui travaillent 8 heures par jour sur le piano. La voix, c'est pas comme ça que ça fonctionne. Il y aurait peut-être 2 heures à 3 heures, mais c'est vraiment le maximum qu'on peut donner. Ensuite, il faut faire du travail mental.
0: Et puis physiquement, est-ce que vous avez aussi une discipline de courir ou ce que vous mangez?
1: Absolument. Dans le fond, il y a bien sûr le rapport à la force, parce que un récital ou un opéra ou un concert d'orchestre, ça demande énormément de force physique. On est debout devant peut-être 80 musiciens derrière nous. Mmh. Et puis parfois, on est debout, assis, couché quand on fait une mise en scène d'opéra, en chantant en plus. Donc, il y a une endurance du cardio, bien sûr, qui est très importante, mais il y a aussi la force physique de pouvoir chanter dans une position où est-ce que le metteur en scène a décidé de me mettre, mmh, sur un lit, sur une chaise, assis debout, peu importe. Donc, il y a tout cet aspect-là qui se travaille. L'étirement des muscles, bien sûr. Donc, le yoga, ça fait beaucoup partie de ma vie. Puis, le gym également, là. Donc, aller au gymnase pour faire de la musculation, c'est très, très important pour moi. D'être le plus actif possible en ski de fond, en tennis, faire beaucoup d'activités aussi qui me rendent heureuse de bouger. Donc, quand j'arrive pour bouger au travail, ça me rend heureuse. Ça s'entraîne tout ça, le plaisir de bouger, le plaisir d'être actif. Donc, c'est sûr qu'il faut que ça reste au cœur de ma santé, là, au cœur de ma vie. Et puis, pour ce qui est de manger et de boire, ce qui est très, très important, c'est à la veille ou les jours avant d'une grande performance ou d'un grand stretch de concert, comme on dit, ça va être, c'est sûr, de manger très bien, puis surtout de pas manger trop l'eau, puis de boire énormément de gingembre avec du citron. Moi, c'est ma potion magique. Un grand verre d'eau chaude avec du citron et du gingembre, pour moi, c'est un élixir qui me fait chanter mieux. Peut-être que c'est seulement mental, mais je peux pas m'en passer maintenant.
0: Pourquoi est-ce que vous avez décidé de ne pas avoir d'agent pour le moment?
1: J'ai eu des super belles offres. Je suis tellement reconnaissante. C'est des gens très compétents, c'est des gens très intéressants. Je cherche une carrière avec un but spécifique, que ces personnes-là, aussi compétentes et gentilles, puissent être, ne pouvaient pas m'apporter. Peut-être parce que ils avaient pas travaillé avec beaucoup d'artistes émergents autochtones, ou parce que ce sont des agences locales, ou ce sont des agences plus nationales, tandis que moi, ce que je vise vraiment, en fait, si c'est possible avec tout le travail que j'y mets, puis le cœur que j'y mets, ça serait d'avoir une carrière internationale. Donc, les offres très, très intéressantes et touchantes que j'ai reçues, j'ai dû les refuser parce que c'est pas tout à fait ça que je cherche.
0: Mais vous avez déjà une carrière internationale, vous avez chanté avec des grands orchestres.
1: Oui, c'est gentil de dire ça, merci. À 29 ans, j'ai fait des choses très intéressantes que je considère un bon pas vers ma carrière internationale. Je sais pas si je peux considérer que j'ai une carrière internationale en ce moment. Oui, je chante à l'international, mais ce que je cherche, c'est vraiment peut-être un jour de signer avec une agence internationale qui a autant des connexions, bien sûr, en Allemagne, où c'est un berceau incroyable de l'opéra, mais aussi aux États-Unis, où il y a des grandes maisons. Ça m'intéresse beaucoup, en fait. Donc, j'attends d'avoir quelqu'un qui a les capacités

0: workshop ou l'atelier pré-performance avec nous, où le librettiste ou l'auteur est là pour nous expliquer en fait d'où est-ce que ça vient, son inspiration pour le texte, nous faire la traduction dans sa langue maternelle. Bien sûr, ça change tout parce que la proximité avec l'équipe, qu'ils soient pas autochtones, déjà ça changerait quelque chose, mais là, en plus qu'ils soient autochtones, puis moi aussi, ça fait une rencontre, je sais pas si ça va être toujours comme ça, mais à date, ça a toujours été comme ça. C'est des rencontres extraordinaires, c'est des rencontres de... C'est pas que des femmes, mais c'est le mot sororité qui me vient, là. C'est beaucoup d'amour, presque familial. C'est très dans l'esprit d'amour, de partage, d'amitié. Les amitiés se créent vite, puis les contacts sont forts très rapidement. Donc, ça change absolument tout. Je me sens privilégiée. Je trouve que notre groupe est privilégié, puis c'est donc rare que les Autochtones ont été privilégiés. Quand on se rencontre comme ça dans des moments de création, des moments d'art, de le vivre ensemble en tant qu'Autochtones, puis souvent, des fois, de plusieurs communautés différentes, plusieurs nations différentes, plusieurs langues différentes, ouais, je nous trouve vraiment chanceux là, d'être ensemble. Donc, alors, ça change absolument tout, contrairement à si j'ai une commande ou j'ai un contrat d'aller chanter les Wesendonck Lieder de Wagner, par exemple, avec un chef allochtone, un orchestre national ou peu importe. C'est sûr que c'est mon métier, là, j'adore ça. C'est un événement aussi très important pour moi, mais c'est toute une différence que de travailler avec des Autochtones.
1: Est-ce que vous vous voyez comme une ambassadrice?
0: Est-ce que je me vois? Je sais pas. Mais est-ce que je le suis? Peu importe qu'est-ce que je fais, oui. Puis je pense que tous les Autochtones, heureusement ou malheureusement, le son, parce que être autochtone, c'est extrêmement politique. Être autochtone dans toutes les sphères de la société, c'est politique. C'est comme être noir ou être du groupe LGBTQ+, ou être d'une minorité en général dans une sphère de la société. Pour moi, c'est toujours politique parce que c'est toujours à eux qu'on va demander leur avis sur leur enjeu. Mais ça veut pas dire que j'ai étudié ça, moi, là. Ça veut pas dire que parce que je suis une autochtone en art, que je connais tous les enjeux des autochtones en art, mais on me le demande toujours quand même. Donc oui, je pense que je suis ambassadrice. Parfois, je lève la main pour l'aide parce qu'il y a des causes qui me touchent plus, puis il y a des endroits où je me sens plus à l'aise de l'aide, mais parfois, j'ai rien demandé, puis on me demande de représenter des gens que des fois même je connais pas, même s'ils sont autochtones. Ouais, je pense qu'on nous en demande beaucoup, les Autochtones. Là, je vais parler des Autochtones en art, là, mais je sais que c'est partout comme ça. Mes deux sœurs sont en affaires, puis elles aussi sont toujours ambassadrices en affaires des Autochtones. C'est vraiment un stigma, en fait, des Autochtones qui font des choses, qui sortent des communautés, qui se mettent dans la société, qui se mettent à vue, ou qui ont une voix, ou qui se mettent à parler, ou qui sont plus visibles. On se fait énormément solliciter pour des choses qu'on n'a pas nécessairement demandé. Donc oui, parfois c'est volontaire, parfois non, mais si je suis ambassadrice, je pense que oui. Être Inuit de Pessamit, c'est une grande fierté pour moi, pour ma famille aussi également, mais on n'est pas seulement des représentants, on est des gens aussi avec des compétences, des pensées qui n'ont pas tout le temps rapport nécessairement avec le fait qu'on est autochtone.
1: Vous faites autre chose dans la vie que d'être autochtone
0: aussi. Absolument, ben, je veux dire, comme tout être humain, on est beaucoup de où est-ce qu'on vient, mais on est autre chose aussi.
1: Ce serait difficile de vous réduire à votre identité autochtone parce que vous chantez du répertoire qui n'a rien à voir avec l'autochtonie, qui sont par exemple les grandes mélodies françaises et les livres. Vous avez signé un contrat de 3 disques avec Atma. Il y en a un qui a été publié. Est-ce que les autres s'en viennent bientôt?
0: Oui, donc on a un deuxième album qui sera enregistré en novembre 2026. On est en train de travailler sur le répertoire, en fait, de choisir les pièces. Donc, j'ai plusieurs concepts en tête. Donc, oui, bien sûr, ça s'en vient. Ce qui était très important pour moi au début, c'était vraiment le premier, là, parce que j'avais besoin d'une carte de visite, justement pour ce que j'ai envie de faire là, à l'international. Donc, il fallait que des gens aient accès à aller voir comment je chante. Donc, ça, c'est fait, puis j'en suis très contente.
1: Le disque s'appelle Infini.
0: Exactement, Infini, oui. Et puis donc, ça a été fait, puis on a été très contents parce que la carte de visite avait été lancée. Donc là, on travaille pour la suite, là. Exactement.

0: Vous avez parlé des femmes et de la sororité, puis vous dites souvent que vous êtes une fille de gang. Comment est-ce qu'on peut être une fille de gang quand on a un métier aussi solitaire?
1: C'est un métier solitaire, mais on le fait pas seul. Je peux comparer un athlète olympique. Il va avoir son coach puis son équipe en arrière de lui, son physio. La personne qui l'entraîne, c'est extrêmement important parce qu'il y aurait pas les mêmes résultats sans ces personnes-là. C'est la même chose pour moi avec ma coach vocale et mes professeurs de chant et aussi les personnes proches de moi telles que mon conjoint puis ma famille. Je serais pas là si je n'étais pas accompagnée de eux. Puis d'ailleurs, c'est la base du métier, de se trouver une équipe. On fait pas ça seul, il faut des gens en qui t'as confiance qui vont te faire un miroir, tu sais, qui vont te dire qu'est-ce qui va pas, qu'est-ce qui va, où t'es rendu, est-ce que ça valait la peine d'aller faire cette décision-là. Surtout quand moi, je décide de naviguer pas d'agent en ce moment.
0: Ouais.
1: Donc, ces personnes-là sont d'autant plus cruciales. Ils sont mes yeux et mes oreilles. On en manque beaucoup des artistes, vous savez, puis c'est le plus beau métier du monde, puis je suis la plus reconnaissante de le faire. Mais on me demande de performer sur scène, bien sûr, avec les contrats que j'ai. Ensuite, on me demande aussi de performer dans les médias. Puis ensuite, comme je disais, je naviguais pas d'agent, moi, donc on me demande aussi de faire un gros travail d'administration. Le niveau de qualité de ce que je donne comme artiste, c'est pas possible. C'est beaucoup trop là pour une seule personne. T'sais. Donc, il me faut absolument ma gang, comme on dit. Moi, je crois vraiment à l'esprit d'équipe. C'est ce qui est le plus beau, je trouve.
0: Vous avez aussi chanté avec, par exemple, Samian, qui est un rappeur anishinabé, donc qui fait la chanson populaire, d'une certaine manière. Est-ce que ça vous nourrit, ces collaborations-là, avec un monde qui n'est pas celui que vous avez choisi dans la musique?
1: Ah oui, ben, je pense que vous avez vu mon sourire. Là. C'est... Ah, mais travailler avec des autochtones dans tout aspect de la musique, là, que ça soit le rap ou le pop, le rock, on se sent famille, vraiment, là, on se sent tellement accueilli, puis aussi souvent on s'habille comme pareil, là, t'sais, on arrive avec nos perlages, puis nos mocassins, puis juste ça, c'est tellement réconfortant. Samian, par exemple, il m'invite, puis on fait un concert, on a du fun, puis il invite un danseur traditionnel, je veux dire. C'est des grands moments d'apaisement, des grands moments de sécurité artistique. Sécurité artistique, sécurité émotionnelle. Ma carapace d'ambassadrice ou ma carapace de vous pensez que j'ai réponse à tout sur les questions autochtones, ben là, ça en va complètement. Quand on est une gang d'autochtones ensemble, tout le monde le sait que on n'a pas réponse à tout, puis on fait juste vivre, on fait juste être nous, là.
0: Élisabeth Saint-Gelais, de quoi êtes-vous le plus heureuse et le plus fière au fil de votre parcours, en général, professionnel, personnel?
1: Mon Dieu, c'est une belle question. De quoi je suis plus fière? C'est certain que c'est ma technique vocale. C'est là-dessus que je travaille tous les jours, tous les jours. Depuis que j'ai 17 ans, professionnellement, rigoureusement, ma technique vocale. Si j'ai pas ça, j'ai rien. Donc, c'est vraiment le noyau de ma vie professionnelle, c'est ma technique vocale, puis en ce moment, elle est en santé, puis elle est, je pourrais dire même qu'elle est à son meilleur pour moi, là. C'est comme un trésor, là, tu sais, un bijou, ça j'en suis le plus fière. De quoi je suis le plus heureuse, c'est d'être heureuse dans mon travail. Je sais, ça va être drôle de dire ça comme ça, mais je suis contente d'être bien dans mon travail, je suis contente que ça me nourrisse intellectuellement, parce que pour moi, c'est extrêmement important de lire sur l'histoire, de lire sur les compositeurs, d'en apprendre sur l'histoire du monde. Moi, je suis vraiment passionnée d'histoire, passionnée de politique aussi, puis je trouve que souvent, ça a tellement de liens. Là, vous allez me dire, la musique classique, c'est un peu loin de la politique, mais pas tant que ça, non, parce que on apprend sur les courants, sur qu'est-ce qui était bien ou non pour les femmes, comment Mozart a écrit ça pour tel roi. C'est tellement riche. C'est tellement riche. Le bain intellectuel dans lequel je travaille, ça me nourrit vraiment beaucoup, puis ça me rend heureuse. Je suis heureuse d'être bien dans mon travail.
0: Donc la musique classique, ça reste très actuel pour vous, hein?
1: Ah, mais c'est vraiment le stigma là, de la musique classique, que c'est vieux.
0: On voit ça un peu poussiéreux.
1: Exactement, tu sais, que c'est pas la mode du tout, puis que c'est pour les gens d'un certain âge ou d'une certaine classe.
0: Il y a ça aussi, hein?
1: Ah oui, 100%. Je trouve qu'aujourd'hui, en 2026, cette idée-là même est poussiéreuse, tu sais, c'est vraiment... C'est vraiment ça que je pense. Il y a tellement de gens intéressants, puis des gens excitants, des gens trippants, là, tu sais, qui partagent la musique classique d'une façon... Je pense à Yannick Nézet-Séguin, je pense à Martha Aguirich, c'est une grande, grande pianiste. Elle a 86 ans, elle joue encore sur toutes les scènes, elle joue comme une jeunesse. Son jeu est empreint de passion de poésie. C'est impossible de dire que c'est poussiéreux. Mm-hmm. Les gens qui connaissent pas ça, il y aurait qu'à entendre une ligne de cette femme-là. Ça renouvelle tellement d'émotions, tellement d'idées. Mais c'est sûr que si on n'a pas l'accessibilité, 0, 0, 0, ne serait-ce qu'à un peu de musique, tu sais, même si que ça soit classique ou non, ben c'est sûr que c'est plus dur d'avoir un intérêt ou un lien ou une compréhension. Mais la compréhension, c'est même pas si important, mais un intérêt, je comprends là, que ça peut avoir l'air plate ou que ça peut avoir l'air poussiéreux ou trop intellectuel. Ou... Mais moi, j'aimerais vraiment ça, que l'accessibilité grandisse. S'il y a quelque chose qui fait partie d'une de mes missions de travailler là-dedans, ben c'est bien ça, en fait. C'est, on dit beaucoup ça maintenant, c'est démocratiser la musique classique. J'aimerais beaucoup ça, aider à faire ça, puis surtout dans les communautés autochtones. Mm-hmm. Je pense que les gens des communautés ils ont le droit à l'accessibilité à absolument tout. Mm-hmm. Puis si c'est la musique classique, ben ça sera ça aussi. Ont le droit à tout, l'accès à tout.
0: Ça s'est déjà fait hein, avec Jacapesh, qui avait été dirigé par Ked Nagano,
1: oui.
0: Un opéra de
1: Thomson
0: Howey.
1: Oui, exactement.
0: Alors vous rêveriez de faire un grand opéra dans les communautés, une tournée dans les communautés?
1: Ah, je rêve pas de... Je pense que quand on parle d'accessibilité, c'est pas... Oui, ben oui, pourquoi pas, mais quand on parle d'accessibilité, c'est surtout de germer une graine, d'aller présenter un concert avec un quatuor à cordes ou même piano-voix, ou même si c'est pas moi, là, c'est pas obligé d'être moi, ça n'a pas rapport avec moi. Ça a rapport avec l'accessibilité de la musique classique ou de la musique de concert, ça peut être du jazz aussi. J'étais une grande fan de jazz, grande fan de musique de concert, en fait, même la musique du monde, la musique contemporaine autochtone aujourd'hui qui existe, qui prend son grand élan. Donc, ah oui, c'est sûr que plus il y a de concerts, plus il y a de l'accessibilité à la musique, plus il y en a qui vont s'intéresser. Puis aussi, ça peut changer des cours d'une vie. Quand on a une passion, quand on accroche à quelque chose, puis on passe une heure à faire cette passion-là au lieu d'une heure à faire je sais pas trop quoi, ben des fois, ça change le cours d'une vie. Moi, j'y crois fermement.
0: Alors, vous rêvez de faire mieux connaître la musique classique à toutes les couches de la société, dans toutes les régions. Est-ce que vous avez un autre rêve qui vous anime, qui vous réveille tous les matins?
1: Oui, j'en ai un très, très spécifique. Ça fait longtemps que j'ai ce rêve-là, c'est de chanter au Metropolitan Opera à New York. C'est mon plus grand rêve personnel, là. C'est vraiment... Il y en a qui ont gagné une médaille aux Jeux Olympiques, il y en a qui c'est... de faire un doctorat. Moi, c'est ça, qui me lève tous les matins puis qui me fait en fait aller travailler tous les matins parce que j'ai tellement des belles raisons de me lever le matin autre que le travail, mais qui me fait travailler sur ma technique vocale dont je suis si fière, que je vous ai dit tout à l'heure. J'aimerais donc ça que ça arrive. Puis à ce moment-là, ça va me faire tellement plaisir d'être ambassadrice des Autochtones du Canada. Tellement. Tellement, tellement.
0: Et qu'est-ce que vous aimeriez chanter sur cette scène-là du Metropolitan Opera?
1: Ben, c'est sûr que moi, comme je vous dis, j'ai une grande passion pour les compositeurs, pour l'histoire. Donc, c'est sûr que tu sais, des grands rôles qui me vont très bien à ma voix, là, des grands rôles comme Tosca ou comme... C'est sûr qu'un jour, je croise les doigts tellement de chanter Isolde, dans Tristan et Isolde de Wagner. C'est vraiment un grand rêve que j'ai. Donc, c'est sûr que si un jour je chante Isolde au Met, ben,
0: on va vous souhaiter de chanter Isolde au Met ou la Tosca.
1: Ça serait un grand, grand rêve.
0: Ouais. Mais on va vous le souhaiter, Elisabeth Saint-Gelais.
1: C'est gentil, merci beaucoup.
0: Merci beaucoup.

0: Un grand merci à Elisabeth Saint-Gelais pour cette splendide rencontre placée sous le signe du courage et de la beauté. Infini, le premier disque d'Elisabeth Saint-Gelais, est disponible sous étiquette Atma Classique.
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0: Chers auditeurs et auditrices Radio Galilée, bonjour. Martine Dumais au micro. Fait plaisir de vous retrouver et de retrouver notre invité, M. Laurier Turgeon, professeur d'ethnologie et d'histoire au département des sciences historiques, directeur du BICHEP, directeur du laboratoire d'enquête ethnologique et multimédia et directeur de l'Institut de patrimoine culturel de l'Université Laval. M. Turgeon, bonjour.
1: Bonjour.
0: Merci de trouver le temps dans un horaire fort occupé, on n'en doute point. Aujourd'hui, vous venez, on poursuit notre conversation à propos des patrimoines de l'Amérique française, dynamisme, diversité et perspectives d'avenir. Et vous venez à l'occasion de la publication d'un ouvrage fort intéressant, Encyclopédie des patrimoines de l'Amérique française, que vous avez co-dirigé avec messieurs Yves Bergeron et Martin Fournier, publié en 2025 aux Presses universitaires Laval et tout récemment aux Presses universitaires de Rennes en France. Vous aviez commencé à nous expliquer la genèse de ce projet-là, comment il était né. Et on avait vu qu'au départ, il y avait quelque chose de virtuel qui devient papier, ce qui souvent est le contraire, on va se le dire. Mais vous, il y avait toute une explication. En quelques mots, pourriez-vous nous rappeler la genèse du projet?
1: Oui, alors, c'est ça. On avait, à l'origine, pensé faire une version papier, mais comme à l'époque, le web se développait, puis qu'on avait de plus en plus de possibilités d'utiliser des médias variés, l'audio, l'audiovisuel, la photographie 3D, on avait pensé que ce serait plus intéressant de faire une version en ligne pour finalement enrichir les textes et les photos de ces nouveaux médias, et puis de rendre surtout l'encyclopédie accessible à un plus grand public.
0: Et gratuitement.
1: Absolument, oui, gratuitement. Et puis, on pensait notamment aux enseignants, les journalistes qui pourraient être intéressés par ces articles. Et puis, finalement, je dois dire que j'avais rencontré, lors d'un colloque à la John Carter Brown Library à Providence, au Rhode Island, un éditeur new-yorkais, Alfred Noble, qui avait, je lui avais exposé ce projet en lui disant, ben, c'est un petit peu contraire à la pratique actuelle. Et à l'époque, on faisait des dictionnaires ou des encyclopédies papier. Et puis ensuite, on faisait une reproduction, un PDF finalement. Et on mettait ça dans la troisième page couverture, dans une pochette, sur un CD-ROM ou un DVD. Et puis, finalement, on avait décidé de ne pas aller dans cette direction. Et puis lui, il m'avait conforté dans ce choix en disant, non, vous faites bien de faire la version électronique comme ça d'abord. Parce qu'il a dit, bon, les CD vont être vite désuets, ce qui a été le cas. Et puis il m'a dit, ben là, vous allez pouvoir faire de la publicité d'abord pour votre livre papier éventuellement. Vous allez pouvoir bénéficier aussi des réactions de vos lecteurs qui parfois vont peut-être corriger des coquilles, des fautes de langue, hein, ce qui a été le cas, ou corriger des fois des erreurs factuelles sur les dates. Et donc, finalement, on a poursuivi dans cette direction. Je pense que ça a été un bon choix parce que on a pu faire la version papier par la suite en actualisant les articles et puis en profitant justement de parfois de corrections que nous ont proposées nos auteurs après avoir rédigé les articles ou parfois les lecteurs. Vous voyez.
0: Tout à fait. Le grand historien Philippe Joutard, qui fait une présentation au départ de votre ouvrage, dit « Il s'agit d'une entreprise pionnière ». Dans quel sens il identifie le caractère pionnier?
1: Oui, alors je pense pour deux raisons. La première, c'est que c'est la version en ligne multimédia. Ça, c'était, je pense, dans le monde francophone, on a été les premiers à faire un dictionnaire ou une encyclopédie qui était d'abord en ligne. Parce que, bon, quand on pense, par exemple, au dictionnaire de la muséologie qui a été fait, publié par Armand Collin, dérivé par François Mérès en France, ça a d'abord été une version papier. Donc, le fait qu'on ait opté pour une version en ligne multimédia dès le départ, ça, je pense, c'était nouveau, du moins Philippe Joutard nous le rappelle. Mais aussi, on a demandé aux auteurs de pas juste nous décrire les sites ou les pratiques ou les éléments du patrimoine de l'Amérique française, mais d'aller un peu plus loin dans leurs articles qui font à peu près 4 pages, hein, 2000 mots grosso modo, de commencer l'article avec une simple description de l'élément qui est présenté. Ensuite, on leur demandait de faire un historique, mais en troisième lieu, on demandait d'aller un peu plus loin et de nous expliquer comment les processus qui ont fait en sorte que ce site ou cette pratique du patrimoine immatériel sont devenus patrimoine. Parce que, bon, le patrimoine est quelque chose qui est construit socialement ou politiquement. Il ne tombe pas du ciel. Hein, ce sont des humains qui le construisent. Et il y a toute un historique de cette construction qui est intéressante à retenir et à observer. Alors, on a incité les auteurs à nous faire cette analyse à la fin de leurs articles. Et ça, c'est quelque chose qui a beaucoup plu à Philippe Joutard et puis à d'autres chercheurs parce que là, ça permettait de se plonger finalement dans ce qu'on appelle la patrimonialisation, c'est-à-dire les processus qui font en sorte que le patrimoine devient patrimoine. Comment est-ce qu'il est construit finalement? C'est très varié. Des fois, ça va être un événement qui va déclencher un intérêt pour quelque chose. Je ne sais pas, on va décider de détruire une église ou un bâtiment. Et puis là, la population tout d'un coup se réveille et puis proteste contre la démolition parce qu'ils réalisent que c'est quelque chose d'important pour eux, pour leur identité. Ou bien des fois, ça peut être une inondation qui va détruire un site ou des mouvements par des associations pour mettre en valeur et conserver un bâtiment ou pour organiser une fête autour d'une date importante, d'une commémoration, vous voyez. Alors c'est intéressant de voir comment ce patrimoine est construit parce que les processus sont très variés et très diversifiés, hein.

0: Laurier Turgeon, quand on parcourt l'ouvrage, il y a différents chapitres qui correspondent à différentes régions géographiques, mais on parle d'encyclopédie des patrimoines de l'Amérique française, puis il y a une section sur la France. Donc, il y a la mémoire et des lieux qui sont liés à des personnages de notre histoire en France.
1: Ben oui, absolument. Depuis longtemps, les Français n'ont pas oublié l'Amérique française et les francophones de l'Amérique française n'ont pas oublié la France non plus. Alors il y a eu depuis très longtemps les efforts qui ont été faits pour conserver cette mémoire de l'Amérique française. Par exemple, lors du 300e anniversaire des voyages de Jacques Cartier, la ville de Saint-Malo, avec la collaboration du gouvernement du Québec de l'époque, avait érigé une statue en honneur de Jacques Cartier à Saint-Malo. Vous voyez, il y a eu aussi, par exemple, à La Rochelle, qui était le port d'embarquement d'un très grand nombre de migrants qui venaient de la France pour venir s'installer en Nouvelle-France. La ville de La Rochelle, là, pour le 400e anniversaire de Jacques Cartier, avait décidé de créer un musée de l'Amérique française à La Rochelle, qui a été dirigé au début par un nommé Alain Parent, qui était français d'origine, mais qui avait été directeur du musée d'art contemporain de Montréal. Pour le 400e anniversaire, par exemple, de la Fondation de Québec en 2008, la ville de La Rochelle a décidé de faire une grande exposition sur l'immigration des francophones vers la Nouvelle-France. Donc, il y a là, à travers la France, des monuments qui ont été érigés à la mémoire, par exemple, de Marquette, de Marie de l'Incarnation, de personnages historiques, disons, marquants de l'histoire de l'Amérique française. Et puis, il y a aussi des expositions qui ont été faites à la mémoire de certains événements, de personnes. La ville de La Rochelle a beaucoup investi dans son patrimoine de l'Amérique française. Et même lorsqu'on visite la ville de La Rochelle, dans les dépliants, on précise que la plupart des pavés des rues de La Rochelle proviennent du Saint-Laurent, puisque les navires de La Rochelle qui repartaient souvent à vide ou presque à vide, parce que les fourrures sont une denrée qui n'est pas très encombrante. C'est une marchandise qui n'est pas très encombrante. Alors ils devaient lester les navires et ils prenaient des galets du Saint-Laurent qu'ils ramenaient à La Rochelle et qui ont ensuite été utilisés pour paver les rues de La Rochelle, vous voyez?
0: Et vous nous présentez donc plusieurs personnages et des lieux donc en France, mais vous nous rappelez aussi une histoire plus récente. Par exemple, il y a un article sur Vimy, sur le monument de Vimy.
1: Oui, alors, comme le savent beaucoup de Canadiens francophones et anglophones, le Canada avait mené une bataille qui a duré 3 jours au mois d'avril 2017, si ma mémoire est bonne.
0: Oui, tout à fait.
1: Qui avait coûté très cher en vies humaines. Je pense qu'il y a près de 4000 personnes qui sont mortes, 10 000 blessés. Et donc, il y a un monument qui avait été érigé à Vimy et qui appelle des commémorations chaque année, qui mobilise dignitaires du Canada et de la France pour commémorer cette tragédie, finalement. Une tragédie, mais qui est aussi une sorte de victoire, puisque les Canadiens avaient rapporté là, cette victoire contre les Allemands.
0: Et oui, dans les pages du début, entre la page 1 à 3, ça m'a fasciné parce que vous faites un survol de la présence française en Amérique, mais je trouve ça remarquable qu'en aussi peu de paragraphes, vous réussissez à rappeler les tenants aboutissants d'une présence de plusieurs siècles. Donc, c'est vraiment, juste peut-être nous rappeler 2-3 paramètres, là. Vraiment, les gens peuvent aller lire, c'est assez remarquable, à mon idée, d'avoir fait la synthèse comme ça, mais juste rappeler quelques moments forts.
1: J'en rappellerai peut-être 3. Le premier, c'est que grâce à des recherches qui ont été faites par moi et par d'autres personnes sur le 16e siècle, on a au cours des dernières décennies, je dirais, la recherche historique a démontré que les Français étaient présents en Amérique du Nord, notamment dans la vallée, dans le golfe et la vallée du Saint-Laurent, dès le début du 16e siècle, hein, par le biais des pêches, de pêche à la morue notamment, mais aussi le début des traites des fourrures qui n'étaient pas très bien documentées. Alors, j'ai voulu faire ressortir là, ce premier chapitre, si j'ose dire, de l'histoire de la présence française en Amérique du Nord. Il y a, dans un deuxième élément, c'est toute la saga, je dirais, du commerce des fourrures qui a entraîné, qui a été le principal moteur, disons, du développement de la Nouvelle-France ou un des principaux moteurs et qui a entraîné les francophones à se disperser sur un très large territoire pour conduire cette traite des fourrures qui les a amenés à être en contact avec toutes sortes de populations autochtones, puis à découvrir le continent, finalement. Alors, c'est quand même une activité qui a duré plus de deux siècles, hein, 18e, je dirais, facilement même à partir du 17e, 18e, et qui, trois siècles, hein, je me reprends, là, je dirais trois siècles, qui a perduré jusqu'au 19e siècle, puisque sous le régime britannique, les Britanniques qui ont repris cette activité à leur compte ont fait appel aux voyageurs francophones, canadiens, français, pour continuer cette activité, puisque eux ne connaissaient pas le territoire, ils n'avaient pas les contacts et puis n'avaient pas développé les alliances nécessaires avec les groupes autochtones. Alors, ce qui fait que dans nos recherches récentes, on a constaté que pendant tout le 19e siècle, dans l'Ouest canadien et même dans l'Ouest américain, la langue de la traite, c'était le français. Hein, c'était le français. Alors, même les premiers anglophones qui se sont installés apprenaient le français pour pouvoir faire la traite des fourrures avec les autochtones. Et puis, je dirais, le troisième temps, ça a été le temps de l'immigration des francophones du Québec vers la Nouvelle-Angleterre. Hein, on a bon, grosso modo, à peu près 1 million de personnes qui sont allées travailler aux États-Unis, notamment en Nouvelle-Angleterre, dans les filiatures. Alors ça a été une migration extrêmement importante. Et puis une migration des francophones vers l'Ouest canadien aussi, pour prendre des terres au Manitoba, en Saskatchewan et en Alberta, puis même en Colombie-Britannique pour pratiquer l'industrie forestière dans cette province. Alors là, ça a conduit aussi les francophones à se disperser sur le territoire et puis ils ont laissé leur marque. Souvent, malheureusement, ils ont été assimilés, ils ont perdu la langue, mais il y a encore beaucoup de sites et parfois des événements, des activités comme la cabane à sucre à la faculté Saint-Jean qui a lieu tous les ans, ou bien le Festival des voyageurs à Saint-Boniface qui a lieu au mois de février. Donc, et puis des lieux aussi, des noms de lieux, il y a beaucoup de noms de lieux qui sont français hein, dans l'Ouest canadien. Alors, puis je dirais que comment est-ce que j'ai réussi à, en si peu de pages, à faire cette synthèse? Ben, c'est parce que j'ai donné pendant plusieurs années le cours d'introduction à l'histoire du Canada à l'Université Laval, qui m'avait entraîné à présenter l'histoire du Québec et du Canada de manière synthétique.

0: Laurier Turgeon, votre ouvrage auquel vous avez collaboré comporte plus de 80 articles, et je parle même pas de l'encyclopédie en ligne. Là, le défi, c'est pour le temps qui reste, c'est de donner le goût à nos auditeurs et auditrices d'aller voir les articles. On va en choisir quelques-uns que vous allez présenter rapidement. On peut pas passer à côté des Maritimes et des Acadiens.
1: Non, c'est vrai, parce que les Acadiens ont occupé un territoire qui est très grand, enfin l'ensemble des provinces maritimes, avec une concentration au Nouveau-Brunswick, bien sûr. Alors là, je pense que j'aurais aimé évoquer Grand Pré, qui était le lieu de déportation, un des principaux lieux de déportation des Acadiens par les Britanniques lors de la guerre de 7 ans, qui est un lieu de mémoire très fort pour les Acadiens. C'est le lieu d'origine d'Évangeline, une des héroïnes acadiennes, qui a été un lieu de rassemblement des Acadiens depuis le 19e siècle et qui a été classé site historique national du Canada et qui a été inscrit en 2012 sur la liste du patrimoine mondial de l'UNESCO. Donc, c'est un très beau site. J'invite tous ceux qui ne le connaissent pas de le visiter. C'est un site magnifique. Il y a un centre d'interprétation de Parc Canada qui a été construit sur le site. L'autre élément que je trouve fort intéressant en Acadie, c'est le Tintamarre, qui est un festival qui s'est créé de manière un petit peu spontanée à partir des années 1970, d'abord à Caracas, et puis qui s'est répandu très rapidement dans toutes les communautés acadiennes. Alors, c'est lors de la fête des Acadiens, au mois d'août, on sort les casseroles et on fait des défilés en faisant beaucoup de bruit, en chantant. Et c'est quelque chose qui est assez intéressant parce que c'est un élément du patrimoine immatériel. Là. C'est plutôt une fête, festival, qui est devenu une référence majeure pour les Acadiens lorsqu'ils fêtent et pour affirmer leur identité.
0: Laurier Turgeon, on ne peut pas passer à côté du Québec, évidemment, qui a la part du lion pour le nombre d'articles. Si je vous mets au défi d'en trouver deux ou d'en mettre en évidence deux, lesquels vous choisissez?
1: Je pense que j'aimerais évoquer Place Royale et la rue du Petit Champlain parce que c'est un peu le centre de la Nouvelle-France, le berceau de la Nouvelle-France. Alors, si on demande aux gens c'est où le centre, je pense que la plupart des gens sont d'accord pour dire que c'est la Place Royale. Et surtout qu'il y a eu des efforts importants de par le gouvernement du Québec de restaurer cette place à partir des années 60, qui est aujourd'hui... qui a été reconstruite comme à l'époque de la Nouvelle-France et qui est très fréquentée par les Québécois et puis par les touristes internationaux. C'est un lieu aussi qui réunit plusieurs centres d'interprétation. Il y a le musée de la civilisation qui est juste à côté. Donc, je pense que le Place Royale et la rue du Petit Champlain aussi...
0: Un peu incontournable.
1: Un incontournable, effectivement. Ensuite, je dirais que, il y aurait le monastère des Augustines, où j'aurais pu aussi mentionner le monastère des Ursulines, qui ont été les premières congrégations féminines qui se sont installées en Nouvelle-France. Dans le cas des Augustines, elles se sont occupées des malades, elles ont créé des hôpitaux partout au Québec et même en dehors du Québec. Et surtout, le projet de conservation du monastère des Augustines, elles ont fait un gros effort pour laisser un legs et elles ont créé un musée, mais aussi un lieu, une espèce de lieu de mémoire. Alors, avec les chambres des sœurs, elles les ont transformées en chambres d'hôtes pour des personnes qui ont besoin de fréquenter éventuellement les hôpitaux ou bien qui ont besoin de réconfort psychologique. Donc, les louent à des prix, l'organisation là, qui a repris la gestion de tout ça, les louent à des prix très intéressants, qui permet à des gens du commun, de profiter de ces chambres pour séjourner dans le centre-ville de Québec.
0: Il y a plusieurs des articles, Laurier Turgeon, qui parlent de nourriture. Il semble avoir quelque chose du patrimoine immatériel qui se tisse autour de la nourriture.
1: Oui, on oublie souvent que la cuisine, la nourriture, les mets sont aussi un élément très important de notre patrimoine. Il est immatériel parce que il disparaît à la suite de la consommation. on le mange littéralement. On a un article qui porte sur le sirop d'érable, hein, qui est un incontournable également. On a un article qui porte sur la tourtière. Très bel article qui a été fait sur la tourtière, l'historique de la tourtière, et puis qui met en relief évidemment la tourtière du lac Saint-Jean, qui est une référence, hein, dans l'esprit de la plupart des gens. Il y a aussi un article que je trouve très intéressant qui a été fait par Catherine Ferland sur les fromages au Québec. Alors là, elle fait tout un historique sur les fromages, l'importance de l'industrie laitière qui s'est beaucoup développée au 19e siècle au Québec, qui a conduit à la fabrication de cheddar qui était même dans certains cas destiné à la royauté britannique, et qui après ça, à partir du 20e siècle, s'est diversifié, ce qui fait qu'aujourd'hui, on a une très grande variété de fromages au Québec, et je pense qu'on peut dire que ça fait partie vraiment de notre patrimoine immatériel.
0: Laurie Turgeon, on est déjà à la fin de cette deuxième émission. On n'a pas passé à travers les 80 articles, mais on a peut-être donné le goût aux gens d'aller en savoir davantage. On avait intitulé cette émission, donc, où on parlait de qu'est-ce qui allait arriver dans l'avenir du patrimoine, donc des perspectives d'avenir. Vous qui êtes un spécialiste depuis de nombreuses années du patrimoine, quelle est votre vision du futur pour le patrimoine?
1: Ben, je pense qu'il y a une. Je pense que je suis assez optimiste, je vous dirais. Depuis que je suis dans ce domaine, j'entends autour de moi les gens dire ben, le patrimoine se développe, on a de plus en plus de patrimoine, puis est-ce qu'on va continuer à s'intéresser au patrimoine? Et je constate que, bon, l'intérêt pour le patrimoine ne cesse de grandir. Et ça vient de la base, je veux dire, c'est un intérêt, c'est une demande sociale, si j'ose dire, qui est croissante pour le patrimoine. Alors, je pense que ça fait partie là, c'est une volonté, finalement, de conserver des éléments de notre passé, mais aussi en conservant nos sites naturels, en conservant nos bâtiments anciens. C'est aussi une façon de participer au développement durable, hein, puisque la protection de la nature la nature est de plus en plus menacée aujourd'hui. Et puis cette volonté de protéger la nature, je pense, est un élément important qui participe au développement durable, de même que la conservation de nos bâtiments. Hein, c'est toujours plus économique sur le plan environnemental de restaurer un bâtiment que de le démolir et de construire un neuf. Et puis ça permet de conserver la mémoire aussi, hein, des éléments de notre passé, et qui contribuent à la cohésion sociale et à un meilleur vivre ensemble, je crois.
0: Laurier Turgeon, on ne pouvait pas demander une meilleure conclusion. Merci beaucoup. Je rappelle que vous avez co-dirigé avec Yves Bergeron et Martin Fournier « Encyclopédie des patrimoines de l'Amérique française » publiée en 2025 aux Presses universitaires Laval et en 2026 aux Presses universitaires de Rennes. C'est un magnifique ouvrage pour peut-être prévoir des vacances ou des voyages au Québec ou à l'extérieur du Québec. Et est-ce que vous auriez la gentillesse de rappeler l'URL, donc, pour si les gens veulent aller consulter en ligne l'encyclopédie?
1: Oui, alors c'est très simple, c'est americfrançaise.org.
0: On ne peut pas demander plus simple, en effet. Laurier Turgeon, merci beaucoup d'avoir accepté notre invitation.
1: Merci à vous, ça a été un plaisir d'être avec vous.
0: Merci à Yannick Caron pour la mise en onde, Mario Blouin pour le choix musical. Revenez-nous pour une autre émission de Vision d'Histoire.

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Voici un concept qui, selon moi, est propre à la bioéthique chrétienne. La charité ou l'amour. Agapé est probablement le terme le plus approprié ici, mais permettez-moi d'utiliser le terme plus général, amour, pour l'instant. Lorsque j'étais professeur à l'Université Emory à Atlanta, en Géorgie, j'ai donné un cours de deuxième cycle intitulé « Religion et bioéthique » chaque année. Les discussions au cours de la session étaient toujours passionnantes, notamment parce que mes étudiants et étudiantes avaient une expérience et une formation diverses et riches. Ils étaient soit de futurs théologiens, théologiennes et pasteurs, soit des professionnels de la santé, souvent des médecins, qui exerçaient déjà depuis de nombreuses années et prenaient maintenant le temps de s'arrêter pour réfléchir à ce qu'ils avaient observé au cours de leur carrière. Je me souviens particulièrement d'une session où l'une de mes étudiantes, médecin, a demandé « À un moment donné, allons-nous aborder le sujet de l'amour dans le domaine des soins de santé? C'est un sujet dont je ne parle généralement pas en clinique, mais j'ai pensé qu'un cours sur la religion et la bioéthique l'aborderait certainement. » Elle avait raison. Rares sont ceux et celles qui, dans le milieu médical, abordent le sujet de l'amour, du moins de manière explicite. Rares sont ceux et celles qui évoquent, du moins ouvertement et en public, la vocation d'une personne soignante comme étant ancrée dans l'amour des êtres humains. Pour servir, certes, mais nous parlons rarement d'amour dans les soins comme tels. C'est peut-être un concept tabou. Peut-être qu'il n'y a pas de place pour aborder de tels sujets dans le milieu clinique où la science et l'objectivité prévalent. Il y a une image que j'utilise souvent dans mes cours de bioéthique. Vous l'avez peut-être déjà vue sur l'Internet. La photo montre un médecin, vêtu dans son sarrau blanc, accroupi sous la pluie, dans le stationnement de son hôpital. Il est en larmes. Certaines recherches sur cette photo, qui est devenue virale il y a quelques années, nous apprennent que le médecin sur la photo venait de perdre une jeune patiente atteinte d'un cancer, une patiente qu'il suivait depuis un certain temps. Il est bien sûr révélateur que le médecin ait estimé d'avoir quitté l'hôpital pour pleurer, pour exprimer sa tristesse d'avoir perdu une patiente, mais je pense que nous pouvons affirmer qu'il y a de l'amour ici. L'une des chansons les plus connues de la célèbre musicienne américaine Tina Turner est « What's love got to do with it? » Qu'est-ce que l'amour a à voir là-dedans? Ne vous inquiétez pas, je ne vais pas me mettre à chanter. Cependant, la réponse à cette question pour la bioéthique chrétienne est simple. Tout. L'amour a tout à voir là-dedans. Pensez à la parabole du bon samaritain, l'évangile de Saint-Luc, chapitre 10, que beaucoup d'entre vous connaissent bien. Jésus est invité à expliquer ce que signifie aimer son prochain et à clarifier qui est notre prochain. La parabole commence avec un homme juif qui entreprend le sentier dangereux de Jérusalem à Jéricho. Il est attaqué par les brigands qui le laissent à demi-mort. Un prêtre et un lévite, une personne chargée de certains services matériels dans le temple, c'est-à-dire deux membres de sa propre communauté religieuse et culturelle, passe sans s'arrêter. Cependant, c'est un Samaritain, ennemi juré des Juifs, qui s'arrête pour lui porter secours. Et il ne se contente pas de lui prodiguer les premiers soins. Voici ce que le texte dit. En le voyant, il, le Samaritain, fut pris de compassion. Il s'approcha de lui, soigna ses plaies avec de l'huile et du vin, et les recouvrit du pansement. Puis, le chargeant sur sa propre mule, il l'emmena dans une auberge où il soigna de son mieux. Le lendemain, il sortit deux pièces d'argent, les remit à l'aubergiste et lui dit « Prends soin de cet homme, et tout ce que tu aurais dépensé en plus, je te le rembourserai moi-même quand je repasserai. » Ce que nous observons ici, c'est que l'amour du prochain, qui inclut l'amour de l'étranger, voire l'amour de l'ennemi, exige de la personne chrétienne qu'elle aille au-delà de l'attente morale d'offrir des soins de base. Ici, le Samaritain ne se contente pas de panser la blessure et de poursuivre son chemin. Non, il place l'homme blessé sur sa mule, le conduit en lieu sûr, prend soin de lui,
paye de sa poche quelqu'un d'autre pour l'aider à le soigner et promet de revenir pour rembourser les frais supplémentaires. Ce qui semble surérogatoire, c'est-à-dire un acte qui va au-delà de l'appel, au-delà de ce qui serait attendu, est transformé par l'amour en ce que nous devons accomplir dans notre vie quotidienne, dans notre accompagnement quotidien des autres. Traduisez maintenant cela dans le contexte de la guérison. What's love got to do with it? A chanté Tina Turner. L'amour est au cœur de tout.

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C'est Danny Benz au microphone. 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Et je vous fais la lecture d'un beau récit estival qui se déroule au Québec dans l'après-guerre. 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Une belle heure haute en couleur à nos matins d'été, du lundi au vendredi à 8h, avec quelques segments rediffusés tous les jours de 11h30 à midi à l'émission « Battements de cœur ».

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Voici ce que dit saint Jacques aux chrétiens qui se posaient cette question. « Heureux l'homme qui supportera l'épreuve. Devenu un homme éprouvé, il recevra la couronne de vie que Dieu a promise à ceux qui l'aiment. Que nul, continue l'apôtre, que nul, lorsqu'il est tenté, ne dise « c'est Dieu qui me tente ». Car Dieu ne saurait être tenté de mal et lui-même ne tente personne, mais chacun est tenté par sa propre convoitise. » Voici donc ce que saint Jacques répondait à ses lecteurs, à ses destinataires, je répète la référence, chapitre 1er, versets 12 et 13, qui se posaient la question en se disant, mais est-ce qu'au fond Dieu n'est pas un tout petit peu sadique, est-ce qu'il ne va pas tendre des pièges à l'homme? Par parenthèse, cette vision des choses qui est très spontanée, qui est très fréquente, consiste finalement à imaginer Dieu à notre propre image, au lieu de nous laisser nous-mêmes attirer par ce que Dieu nous fait, c'est-à-dire c'est nous qui sommes à l'image de Dieu. Heureusement, grâce à Dieu si je puis dire. Car si Dieu n'était que la projection du cœur de l'homme, ce serait le pire des esclavages, et c'est ça l'idolâtrie. Alors, la semaine dernière, j'avais essayé de faire avec vous une espèce de parcours sur le contenu du mot « tentation », et nous étions passés des oscillations de la vie morale, de l'interdit et de la transgression de l'interdit telle qu'elle se présente dans la constitution de la conduite humaine et de son psychisme, et puis de la hiérarchie interne à la condition humaine entre le désir, les désirs, les pulsions instinctives et les parties plus spirituelles ou plus raisonnables de l'être humain. Bref, j'avais essayé d'explorer de façon un peu grossière, il faut le reconnaître, un peu sommaire, tout ce que des millénaires de réflexion sur la condition humaine ont emmagasiné sur ce que représente la conduite morale. Et je vais ajouter que dans l'Évangile et dans la Bible, nous voyons que la tentation ne se ramenait pas seulement à cela. Dieu n'était pas seulement la caution ou le garant de l'ordre moral, et Dieu n'était pas seulement le sommet d'une pyramide qui constituerait l'existence humaine, d'une pyramide appartant du corps à l'esprit ou du plus matériel au plus spirituel. Il s'agissait bien dans la tentation et dans l'épreuve d'un choix, non pas seulement entre le bien ou le mal, ou de transgresser l'interdit ou de le respecter, ou bien de vivre de façon plus spirituelle par rapport à une conduite qui serait plus matérielle. Non, il s'agissait de choisir entre Dieu et ce qui n'est pas Dieu. Entre l'amour de soi-même ou l'amour de Dieu, bien pire, l'amour des idoles ou l'amour de Dieu, ou bien la servitude à l'égard du tentateur, de Satan ou de Dieu. Donc c'est dans un combat spirituel que se trouve placé l'homme. Et le point très important, c'est de voir que ce que nous appelons communément la vie morale, j'achèverai là mon retour en arrière, ce que nous appelons la vie morale, la tentation, l'équilibre de la vie, la discipline de vie, bref, tout ce dont nous disputons et discutons en parlant de tantôt de permissivité ou bien de rigorisme, c'est une illusion de penser que ceci peut se situer en dehors d'une relation personnelle à Dieu. C'est toujours face à Dieu que l'homme se trouve situé, même lorsqu'il se croit seul. Alors prenons le cas de la vie morale. Actuellement, dans notre civilisation, qui est une civilisation technicienne, donc une civilisation des objets, nous sommes tentés de tout ramener à des objets. Or, des objets, par définition, c'est neutre, c'est sous plastique. Au pire, ça a un prix. Alors parfois, c'est toxique parce qu'on emploie des matériaux qui ne sont pas convenables. Il y a des gens qui vérifient les affaires et, par exemple, empêchent que des produits de synthèse toxiques ne soient employés pour fabriquer des jouets pour les enfants. De toute façon, est-ce que quand les charmants bébés les sucent, il n'est pas de maladie ou ils ne s'empoisonnent pas eux-mêmes. Mais quand il y a garantie du gouvernement, l'objet est sous plastique, garanti, avec toutes les précautions médicales convenables. L'objet est neutre et on peut faire ce qu'on en veut, c'est terminé. Bon. Et on est tenté de penser que beaucoup de domaines de la vie humaine, que ce soit l'usage du corps, l'usage des sensations, la recherche du plaisir,
que ce soit dans le manger, le boire, l'usage des sens, la sexualité, ou bien l'usage de l'argent, ou bien n'importe quel domaine de la vie humaine, ou aussi bien la rationalité de la vie politique ou de la vie économique. Eh bien, on serait tenté de penser, c'est un problème d'ingénieur, c'est un problème de technicien. Il suffit de mettre les choses en place et on fait ce qu'on veut. La morale, c'est autre chose. La morale, bah, on ne sait pas très bien ce que c'est, puisque son champ, son application se réduit de plus en plus. Et la question de la tentation ou pas de la tentation ne se pose pas. Ce qui se pose comme question, c'est est-ce que ça me fait plaisir ou est-ce que ça ne me fait pas plaisir? Est-ce que ça me sert ou est-ce que ça ne me sert pas? À la rigueur, est-ce que ça gêne le voisin? Et si ça ne gêne pas le voisin, allons-y. Mais on n'est pas très sérieux, parce que qu'est-ce que ça veut dire, gêner ou pas gêner le voisin? On le considère comment, le voisin? On le considère aussi peut-être comme un objet. Voilà la vision technicienne. Alors, ce que la Bible nous dit, c'est l'inverse. C'est que rien de ce qui est humain ne peut être ramené à cette manipulation technicienne de la condition humaine comme objet. Tout se passe sous le regard de Dieu et tout est aimanté par cette relation à Dieu, qu'on le veuille ou non. Car au moment où l'homme cesse de se conduire en personne, il devient esclave ou de lui-même, ou de Satan, ou de sa propre imagination. Il est aliéné. Voilà ce que nous révèle la tentation. C'est donc que le champ de la vie morale ne peut pas se concevoir en dehors même du mystère de Dieu. Alors, les références sur la tentation, quand nous demandons à Dieu, fait que nous n'entrions pas dans la tentation. Qu'est-ce qu'il y a comme référence spirituelle majeure dans l'histoire de la Bible et dans la pensée même du Christ Jésus lorsqu'il transmet cette formule qui vient encore une fois, comme je vous l'ai dit si souvent, de la prière qu'il a reçue des lèvres de la Vierge Marie, du peuple d'Israël. Qu'est-ce qu'il y a comme pensée, comme référence? Des quantités. Mais je n'en citerai que deux. Bien sûr, le récit de la Genèse, avec la révélation de la condition humaine comme fait à l'image et à la ressemblance de Dieu, et l'homme fait pour, communiant à la volonté divine, trouver son bonheur, et lui disant que s'il se coupe de cette volonté divine, eh bien, il va mourir. Non, ce n'est pas seulement une punition, c'est un avertissement, c'est une prévision de la part de Dieu. C'est de dire à l'homme, attention, ne te tue pas toi-même en te coupant de la source de la vie. Et l'autre référence majeure parmi mille autres, c'est celle du désert, où avant de recevoir la loi, avant de recevoir la plénitude de la vie divine, l'homme est tenté par l'idolâtrie, donc par la désobéissance à Dieu, et il doit, au moment même où Dieu s'est déjà révélé au peuple, eh bien, il va choisir autre chose que Dieu. Il va tourner le dos à Dieu, préférant avoir pour Dieu au pluriel avec un petit dé, quelque chose qui lui ressemble et qu'il connaisse et qui soit rassurant, puisque c'est ce que notre dans objet familier, le veau d'or dont nous parle le livre de l'Exode, mais sur lequel il y aurait long à dire. Nous avons déjà évoqué tout cela. Mais si je réévoque tout ceci, c'est que nous pouvons comprendre alors comment la jonction peut se faire entre notre tentation et la tentation du Christ. Et c'est cela que je voudrais que nous creusions un peu plus. Mais je voudrais l'expliquer plus clairement. L'homme pécheur, les hommes pécheurs, c'est-à-dire les hommes en condition blessée, aveugles sur eux-mêmes, aveugles sur les buts qu'ils poursuivent, aveugles sur leur véritable destinée, l'homme perdu, l'homme prisonnier de lui-même et de ses convoitises ou de ses pulsions les plus aveugles qui l'habitent et qui le rendent meurtrier de lui-même et meurtrier de ses frères, l'homme pécheur ne sait pas très bien contre quoi il se bat. Et la tentation, quand elle s'applique à nous, bien c'est les premiers degrés de ce que j'ai expliqué la dernière fois et que j'ai repris aujourd'hui. Mais quand c'est le Christ entre dans notre combat spirituel. Bien que sans péché, il entre dans le combat de l'homme pécheur. Et c'est le mystère de sa passion, où le Christ, sans péché, peut, dans ce combat où nous-mêmes nous sommes comme vaincus d'avance, en sortir vainqueurs. C'est bien notre tentation dont il est éprouvé, mais lui, il voit l'adversaire, alors que nous, nous ne le voyons pas. Nous pensons être simplement fascinés par des convoitises. Convoitises de l'argent, convoitises du regard, convoitises de la puissance, convoitises de l'orgueil, convoitises des sens, convoitises des objets.
convoitise de la haine, convoitise de la volonté de puissance. Bref, tout ce qui fait que l'homme dérape, déraille, s'aveugle, convoitise du désespoir, de la haine, que sais-je. Mais là où nous ne voyons que des convoitises, le Christ voit l'enjeu qui est l'adversaire véritable, qui est finalement adorer Dieu et lui seul, ouvrir la liberté humaine à Dieu et à Dieu seul, ou bien au contraire, se laisser prisonnier, faire prisonnier par celui qui est l'adversaire de l'homme, et nous dit saint Jean, le père du mensonge. Car finalement, délivrer l'homme du péché, c'est aussi le délivrer de la mort, mais c'est d'abord le délivrer du mensonge. Car derrière le péché, il y a un énorme mensonge. Vous me direz, mais on éprouve notre faiblesse, on n'a pas l'impression d'être des menteurs. Mais vous savez, c'est difficile de savoir. Quand on est prisonnier du mensonge, on n'est même pas capable de le dire, on n'est même pas capable de le reconnaître. On ne découvre qu'on était dans le mensonge que lorsqu'on est mis dans la vérité. Et là, l'espèce de soulagement intérieur de celui qui découvre le pardon et n'entre pas dans l'épreuve, celui qui est délivré, c'est précisément d'être enfin mis dans la vérité. Alors, que signifie cette demande ? Fait que nous n'entrions pas dans la tentation. Bien, entrer dans la tentation, c'est l'épreuve décisive à laquelle est soumis le juste, le peuple élu, le peuple d'Israël et le Christ Messie, pour vaincre le péché et le père du péché et délivrer l'homme. Alors, vous allez me dire, mais comment ? Le Christ nous appelle à le suivre, le Christ nous appelle à entrer avec lui dans le mystère de la rédemption, le Christ nous appelle à partager sa condition messianique, et voilà que vous nous dites, on demande à Dieu de ne pas y entrer. C'est comme si on demandait à Dieu, Seigneur, fais que nous n'entrions pas dans la suite du Christ. C'est qu'il ne faut pas faire les fanfarons et les fiers. Rappelez-vous ici, pour comprendre ceci, cette contradiction apparente, c'est quand les disciples demandent au Christ à être assis à sa droite et à sa gauche dans son royaume. Et Jésus répond, pouvez-vous boire le calice que je vais boire, être baptisé du baptême dont je serai baptisé ? Nous le pouvons, dit Jésus. Oui, et Jésus leur dit, mais vous ne savez pas ce que vous demandez. Oui, vous, bien sûr, vous le boirez. Quant à être assis à ma droite et à ma gauche, ça n'appartient qu'à ceux à qui mon Père l'a destiné. Et quand il va entrer dans sa passion, il dit à Pierre, Pierre, voici que Satan, le tentateur, a obtenu de vous passer au crible comme on passe le blé au crible. Cependant, moi j'ai prié pour toi afin que ta foi ne défaille pas. Toi, quand tu seras converti, affermis tes frères. Et nous voyons bien que pour Jésus, entrer dans sa passion, il va à la fois appeler ses disciples à marcher avec lui, et en même temps, il se rend compte que lui seul peut les porter en cette épreuve où eux-mêmes vont capituler.

fait que nous n'entrions pas dans la tentation. Avec notre réflexion de la semaine dernière, je me semble que nous pouvons tout de suite mieux comprendre comment Jésus, sans péché, est tenté, éprouvé. Il entre dans le combat spirituel qui délivre l'homme du péché, qui lui permet d'accomplir la rédemption du péché, la rémission des péchés. Car la rémission des péchés, ce n'est pas simplement quelque chose d'automatique qui vous arrive comme de l'extérieur, comme une lessive. C'est un acte de la liberté humaine. Car pour qu'il y ait pardon des péchés, il faut qu'il y ait un acte de la liberté de Dieu qui reprend l'homme et lui rend ses forces libres d'amour, de pardon, de joie, de dignité. Et il faut qu'il y ait un acte de la liberté humaine. Il n'y a pas de pardon du pécheur sans la liberté du pécheur pardonné qui s'exerce. Va, ta foi t'a sauvé. Va et désormais ne pêche plus. Lève-toi et marche. Tes péchés sont pardonnés. La liberté de Dieu suscite la liberté de l'homme. Il n'y a pas de pardon sans réponse d'action de grâce et de reconnaissance de la liberté humaine. Et donc, on est loin de l'acte magique qui consiste à dire j'ai fait un acte rituel et désormais je ne suis plus coupable. Ça n'est pas un acte de déculpabilisation, c'est un acte de conversion où on devient d'autant plus responsable de ses actes que l'on sait que le pardon est donné. Alors, c'est dans ce combat spirituel qu'entre Jésus. Et là, nous allons assez rapidement essayer de voir comment cette tentation de l'homme pécheur et prisonnier est prise en compte par Jésus. Eh bien, nous avons déjà souvent médité ensemble la tentation de Jésus. Je ne fais que vous le rappeler, vous avez ça au début des évangiles, spécialement en Matthieu et Luc. Marc ne fait que le mentionner d'une seule phrase. Je ne détaille pas davantage cela, mais vous voyez bien que cette épreuve, ce combat spirituel de Jésus au désert, c'est le combat spirituel où il fait face au tentateur. Et puis, Luc nous précise, en effet, ayant épuisé toute forme de tentation, le diable s'éloigna de Jésus jusqu'à ce que le moment soit arrivé. Alors, dans le reste de la vie de Jésus, est-ce que nous voyons, jusqu'à Gethsémani, disons, avant le moment de Gethsémani, est-ce qu'il y a trace de cette épreuve de Jésus, de ce combat spirituel de Jésus? Je pense qu'il y en a beaucoup. Bien, je vous l'ai dit un peu dans le désordre, comme elles me viennent un peu à l'esprit. Et rappelez-vous que toutes se réfèrent au combat spirituel auquel le peuple a été soumis dans le désert, à la tentation dans le désert, dont nous parle le livre de l'Exode, puisque Jésus, dans le combat initial qui nous permet de comprendre le sens de la suite, va 40 jours au désert. Et nous voyons que, au moment de sa passion, Jésus est soumis à des espèces de pièges qui, en fait, sont des tentations, car c'est le même mot grec, la même racine, le même mot éprouvé, tenté, peirazo, qui se trouve employé dans ces passages de l'Évangile et dans le Notre Père, où c'est peirasmos, la tentation, qui est employée là. Pardonnez-moi de parler grec, de toute façon ça n'a pas d'importance pour ceux qui ne le comprennent pas. En effet, on voit par exemple que Jésus est mis à l'épreuve par les pharisiens et les sadducéens quand ils lui demandent un signe du ciel. Et Jésus leur répond, mais pourquoi me tentez-vous? Car il s'agit bien du combat spirituel de Jésus dans sa condition humaine de Messie. De la même façon, par rapport à la question sur la fidélité conjugale, est-il permis de répudier sa femme? Vous avez ça dans Matthieu 19, verset 3. C'est aussi une mise à l'épreuve, une tentation de Jésus. Car il est mis en contradiction avec lui-même et sa fidélité à la parole de Dieu. De même, un peu plus loin, quand il s'agit de l'impôt rendu à César, au chapitre 22, « Pourquoi me tentez-vous? Pourquoi me mettez-vous à l'épreuve ?» Il s'agit bien du combat le plus fondamental de Jésus avec la royauté divine, opposée à la royauté temporelle ou politique que l'on voudrait donner au Messie, au Christ d'Israël. Et puis, toujours encore, quel est le plus grand commandement de la loi, lui demande l'un de ses interlocuteurs. Et c'est encore une tentation qui reprend la tentation du tentateur lui-même au désert. Ainsi, vous le voyez,
En entrant dans sa passion, en montant vers Jérusalem, les évangélistes prennent bien soin de nous montrer comment la manière dont Jésus est soumis à ses choix dans l'acte même par lequel il va enseigner réitère de façon explicite le combat spirituel où se déroule l'épreuve et la tentation. Et pour lui, ce sont des anticipations de sa propre passion. C'est ce qu'il va avoir à supporter. C'est, comme le dit l'Épître aux Hébreux, du fait que le Christ a lui-même souffert par l'épreuve, par la tentation, il est capable de venir en aide à ceux qui sont éprouvés, tentés. Épître aux Hébreux, chapitre 2, verset 18. Et un peu plus loin, dans l'Épître aux Hébreux, toujours, au chapitre 4, verset 15, l'auteur dit que Jésus a été éprouvé, tenté en tout, à l'exception du péché. Eh bien, vous voyez que c'est les champs même du combat spirituel qui se trouvent évoqués par ces trois citations du même mot dans saint Matthieu. L'amour de Dieu par-dessus toute chose, la tentation de la volonté de puissance et ce qui touche la condition humaine dans sa volonté de survie. C'est tout le problème de ce que nous nommons la sexualité qui en fait touche à la destinée surnaturelle de l'humanité et son avenir, et son espérance. Et nous voyons bien que tout ça a un trait à la passion parce que, rappelez-vous maintenant, dans la profession de foi de Pierre à Césarée de Philippe, quand Jésus lui demande que disent les gens, qu'est le Fils de l'homme, les indices qu'il est Élie, etc., l'un des prophètes, et vous, qui dites-vous que je suis? Tu es le Christ, le Fils du Dieu vivant. Et je cite toujours saint Matthieu, tu es béni, Simon Pierre, car ce n'est ni la chair ni le sang qui t'ont révélé cela. Donc c'est pas l'homme, mais mon Père qui est dans les cieux. Tu es Pierre, sur cette pierre je bâtirai mon église. Et les portes de la mort, les portes de l'Hadès, n'auront pas de puissance contre elles. Tout ce que tu liras sur la terre sera lié dans les cieux, tout ce que tu liras sur la terre sera lié dans les cieux. Et voici que Jésus enseigne alors aux disciples le mystère de sa passion. Et Pierre, à ce moment-là, réagit d'instinct et dit « Jamais de la vie, Seigneur, cela ne t'arrivera pas. » Alors il y a cette phrase, et c'est pour ça que je vous rappelle ce passage que vous connaissez très bien. « Passe derrière moi, Satan. Tes pensées ne sont pas celles de Dieu. Passe derrière moi, Satan. » Ainsi donc, dans cet obstacle mis à l'acte de la rédemption, Jésus voit la plus grande des tentations, car là, Pierre, qui est invité à entrer dans le combat spirituel de Jésus, par la reconnaissance de la condition du Christ Messie, sauveur des hommes, rédempteur du péché, celui qui accomplit l'acte de la délivrance, celui qui est désigné par le Père, à Pierre, la foi de Pierre, elle est un acte de révélation du Père. Voilà que, à ce moment-là, quand Jésus lui dit, voilà, le Fils de l'homme va souffrir, il montre concrètement ce que va être cette épreuve. Alors, Pierre s'y oppose, peut pas comprendre. La tentation, l'épreuve est trop forte pour lui, il comprend pas, il se dérobe, il s'en va. Il refuse le combat. Il refuse le combat. Et pour Jésus, la tentation, quand il dit à Pierre, arrière de moi Satan, c'est le refus du combat. C'est le refus de se battre pour Dieu et de se battre pour l'homme, pour délivrer les hommes de leur faiblesse et de leur péché. C'est le refus de délivrer l'homme, c'est fuir, tourner casaque, se mettre dans son coin, s'en cogner. Et nous comprenons dès lors comment la prière de Gethsémani va être cette prière où Jésus prend sur lui la condition de l'homme tenté et le délivre, de sorte que le moindre pécheur, livré à lui-même et à sa faiblesse, sait qu'il est porté par le combat du Christ. Alors, pour vous rappeler que à cette demande, le fait que nous n'entrions pas dans la tentation, eh bien Jésus lui-même, miséricordieusement, dit aux disciples, au moment de Gethsémani, veillez et priez pour ne pas entrer en tentation. Une parole de Jésus, Matthieu 26, 41. Et dans Luc, dans une parabole, n'est pas que quand il est question des graines qui se trouvent semées là où il faut pas, pendant la bonne terre, Jésus dit,
d'après saint Luc, ceux-là, ces gens qui sont légers, à l'heure de l'épreuve, c'est-à-dire à l'heure de la tentation, ils font défection. Et si je relève d'autres usages, eh bien, il y a encore un passage de saint Jean que j'aurais voulu vous citer deux fois, ben, où il est question à nouveau de mettre Jésus à l'épreuve. Bien, dans saint Jean, au chapitre 8e, verset 6, les scribes et les pharisiens disaient cela pour mettre Jésus à l'épreuve afin de pouvoir l'accuser. Et un peu plus loin, nous voyons aussi comment, dans les Actes et dans saint Paul, nous avons des situations exactement semblables. Bon, je vous cite un petit peu au hasard. Dans la première aux Corinthiens, saint Paul nous dit, nous met en garde, il nous dit « Faites attention de peur que Satan ne profite pour vous tenter de votre incontinence ». Et il ajoute, un peu plus loin, au chapitre 10e, verset 13, « Aucune tentation ne vous est survenue qui passe à la mesure humaine. Dieu est fidèle, il ne permettra pas que vous soyez tentés au-delà de vos forces, mais avec la tentation, il vous donnera le moyen d'en sortir. » Pourquoi saint Paul dit-il ça? Il ne raisonne pas à l'égard des Corinthiens en pensant seulement à leur athlétisme moral. Ça n'est pas vrai. Et je parle en pensant à nous tous. Les Corinthiens étaient de pauvres gens. Nous dirions aujourd'hui, pour une part, des marginaux. C'était la lie du port de Corinthe. C'était pas beau, la Méditerranée. Vous savez, les grands ports méditerranéens à ce moment-là. Donc, quand saint Paul leur disait ça, c'était pas dire aux gens, vous savez, vous êtes gentils, vous êtes mignons, vous avez des forces que vous ne soupçonnez pas, allez-y. Non, car unis au Christ, Dieu nous donne dans le Christ la force de combattre ce combat spirituel devant lequel Pierre lui-même a calé. Car le Christ a démasqué le véritable enjeu de la vie morale, la véritable dimension de la tentation de la liberté humaine, et en même temps nous donne les moyens de la victoire. Je vous répète cette phrase, « Aucune tentation ne vous est survenue qui passe à la mesure humaine. Dieu est fidèle, il ne permettra pas que vous soyez tentés au-delà de vos forces, mais avec la tentation, il vous donnera le moyen d'en sortir. » Ce qui veut dire que le moyen de la vie morale, c'est la prière, la vie sacramentelle, l'union au Christ. Pas comme une recette magique, mais comme l'entrée dans la vérité du combat spirituel. Vous qui êtes, je sais pas, tenté de, je sais pas de quoi, moi, d'alcoolisme, de haine, d'adultère, de vol, de désespoir, de suicide, vous croyez être tout seul dans votre coin, tout seul avec votre faiblesse ou votre honte. Ça n'est pas vrai, mes frères, mes sœurs. Vous n'êtes pas tout seul. Vous êtes avec le Christ qui se bat pour vous. Vous ne savez pas contre quoi vous vous battez. Vous pensez vous battre simplement contre la tentation de l'alcoolisme ou de la bouteille, ou vous battre contre votre désir ou vos pulsions ou ce qui vous habite ou les araignées que vous avez dans votre tête. Mais ça n'est pas vrai. Vous vous battez contre beaucoup plus fort que vous. Mais qui pourra nous aider à vous en sortir? Le Christ qui est venu vous prendre là où vous êtes. Il vous donne en même temps que le pardon, la force qui n'appartient qu'à lui. Et comment pouvez-vous vous battre? Eh bien, battez-vous avec lui. Laissez-le se battre avec vous. Laissez-le se battre pour vous. Ne permets pas que nous entrions dans la tentation. Fais que nous n'entrions pas dans la tentation.

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À la chronique Reflet, voici maintenant sœur Isabelle Le Bourgeois, sœur auxiliatrice psychanalyste et auteure. Elle a été aumônière en prison pendant plus de 14 ans. Et en 2024, elle a fait paraître un livre intitulé « Vivre avec l'irréparé » aux éditions Albin Michel. Ce sera la base de son enseignement.

C'est un thème qui m'habite depuis très longtemps. En fait, c'est né, tout ça, ces lignes, bon, de vivre avec l'irréparé, sont nées grâce ou avec, je ne sais pas comment le dire, les personnes que j'écoute depuis tant d'années. Ce sont elles qui m'ont inspiré, ce sont elles qui m'ont donné le goût, le désir de transmettre quelque chose que j'avais entendu. Alors, qu'est-ce que j'ai entendu ou cru entendre, je crois entendu vraiment, oui. C'est une chose très importante. Quand les gens viennent me voir comme psy, eh bien, évidemment, ce ne sont pas des gens qui vont bien, hein, qui arrivent en me disant, bon, je suis venu vous voir parce que ça va bien. Bon, mais je viens vous voir parce que ça va pas bien. Parce que quelque chose en moi ne va pas bien. Parce qu'il y a telle ou telle question qui m'habite profondément, telle ou telle douleur, telle ou telle souffrance que je n'arrive pas à soigner, à guérir. Eh bien, je me suis dit, dans le fond, il y avait derrière ça aussi, dans leur question, eh bien, est-ce que ça, je vais arriver à vivre avec ça? Est-ce qu'il n'y a pas quelque chose de totalement irréparable dans ma vie? Quelque chose de fichu, d'irrémédiable? Eh bien, je me suis mis à penser que si effectivement on restait sur ce registre, alors la vie, voilà, c'est un petit peu quand même fichu. Il n'y a plus grand-chose qui se passe. Donc, je me suis dit, mais dans le fond, il y a deux choses peut-être d'importantes à bien considérer. Il y a des choses sur lesquelles on ne peut plus rien. C'est fait. L'accident, la maladie, la mort de quelqu'un de proche, plein d'événements comme ça dans nos vies, plus ou moins douloureux, sur lesquels nous ne pouvons pas revenir. C'est fait, c'est fait. Irrémédiable, irrévocable, irréparable. Mais ce qui n'est pas irréparable, c'est la conséquence de tout ça. C'est-à-dire les traces que ces événements-là vont laisser dans nos vies. Et ces traces-là, elles sont extrêmement profondes, puissantes. Elles se disent à travers, je dirais, les émotions qui vont nous envahir, la difficulté à vivre, la colère, la tristesse qui sont là comme des compagnons, j'allais dire, depuis ces deuils, ces accidents et tout. Et c'est ça que j'ai appelé l'irréparé. Et dans le mot, comme ça sonne, irréparé, c'est-à-dire que il y a une promesse de réparation possible. Tout n'est pas fichu. Il y a eu l'irréparable, mais les traces de ça, c'est l'irréparé. Et là, il y a moyen d'avoir de l'espérance. Il y a moyen de soigner, de guérir, d'accompagner, d'adoucir. Vous prendrez les mots que vous voulez. Mais voilà, quelque chose comme ça, qui est très important pour moi de dire, de témoigner de cette force-là que j'entends si souvent à l'œuvre dans la parole qui m'est confiée. Et cette façon de le présenter vient à la fois, donc, comme je le disais, de ce que j'entends, évidemment, au plus profond, j'allais dire, de cette écoute qui se veut sans jugement, évidemment, en accueil complet, bon, de la douleur, de la souffrance des autres, bon. Mais je suis pas seul pour écouter ça. Je suis religieuse et j'écoute avec ma foi. J'écoute avec celui qui est mon compagnon de route depuis de nombreuses années maintenant, voilà, et qui s'appelle Jésus-Christ. Voilà. Et avec lui, je fais ce pari, fou peut-être, mais réel, auquel je crois et qui porte du fruit, eh bien de croire que rien n'est définitivement fichu. Sinon, alors, à quoi sert l'espérance? Allez, bon. Voilà. Mais ça s'inscrit dans une très longue, j'allais dire, période d'écoute dans ma vie. La prison, bien sûr, mais pas seulement. C'est-à-dire, toutes ces souffrances ajoutées les unes aux autres m'ont forcé ou ont forcé en moi un passage de la foi de me dire, et finalement, je fais quoi de ça? Est-ce que je crois que l'autre, quand il vient me déposer sa souffrance, il va pouvoir sortir progressivement de la douleur qu'il habite. Bien, si je ne croyais pas ça, alors je crois qu'il faut changer de métier. Donc pour moi, je suis là-dedans, au fond, complètement. Voilà la première chose que je pourrais dire.

Et comme je vous l'avais dit, nous entrons maintenant dans des considérations identitaires avec la langue française au Québec. C'est tiré du livre « Le français a changé ma vie » d'Alain Stanquet.

le français crie au secours. Mais alors, qui donc pourrait sauver la langue française? Qui pourrait bien l'aider à s'aérer, à se régénérer pour mieux prospérer et perdurer? Il se pourrait fort bien que ce salut vienne d'en dehors de l'Hexagone, c'est-à-dire de ces 40 nations qui forment la francophonie, terme inventé en 1880 par le géographe Onésime Reclus pour désigner la communauté que forment les populations qui possèdent une même langue en partage, le français. Léopold Senghor aurait préféré, lui, nommer cette communauté qui compte plus de 75 millions de personnes la francité. Voilà pourquoi, sans doute, il faut savoir gré à ces pays qui forment la francophonie de poursuivre obstinément leur pression pour défendre la place du français dans les organisations internationales et de lutter sans relâche contre l'uniformisation culturelle qu'impose inéluctablement le monde anglo-saxon. Pour eux, et le Québec est du nombre, le français continue à véhiculer l'indépendance, le progrès, l'humanisme et la liberté. Aujourd'hui au Québec, le français est considéré comme une des composantes essentielles de l'identité nationale des Québécois. En 1977, année où le français adopta sa charte de la langue française, la loi 101, le français est devenu la langue distinctive d'un peuple majoritairement francophone. La loi permet aux Québécois d'exprimer leur identité propre, car désormais, il est la langue de l'État et de la loi, aussi bien que la langue normale et habituelle du travail, de l'enseignement, des communications, du commerce et des affaires. Grâce aux Québécois, aux Suisses, aux Belges, aux Africains, aux Français de France et à toutes les personnes qui le pratiquent hors de l'Hexagone, le français continue à occuper

0: Dans le quartier Saint-Sauveur à Québec, un nouvel endroit a ouvert ses portes et s'appelle le café Parole et Musique. Je reçois avec plaisir le patron de ce café, Steve Normandin, musicien, accordéoniste, collectionneur de disques de tout format et amateur de café. Bonjour, Monsieur Normandin.
1: Bonjour.
0: Vous avez eu vos cafés ce matin?
1: Ah oui, j'ai eu les miens. Pas ceux de la boutique, mais je suis caféinomane, donc probablement qu'en arrivant à l'ouverture, je vais retourner m'en faire couler un, c'est certain.
0: Vous œuvrez donc comme accordéoniste. On vous a vu, entre autres, au Carrefour mondial de l'accordéon.
1: Ah oui, j'y ai sévi pendant pas mal d'années. Là, cette année, je prends congé parce que j'ai un beau bateau à mener. Donc, ça va être un peu difficile d'être partout à la fois. Mais oui, l'accordéon. Puis le piano, très souvent, les gens m'associent à l'accordéon parce que c'est ce que j'ai mis d'avant. Mais je suis aussi pianiste. Et depuis des années, j'ai accompagné un tas de gens. Clémence Desrochers, Marie-Michel Desrosiers, pour ne nommer qu'elle. Et puis, ça a été, pour moi, cet instrument-là, quand même, l'accordéon, m'a permis de faire le tour de la planète, d'aller faire du théâtre, de la chanson et tout ça.
0: Il se transporte mieux qu'un piano.
1: Oui, puis ben, souvent, on nous offre des pianos déjà sur place. Alors oui, je pouvais pas amener mon Steinway, si je peux dire.
0: Alors, ce café Parole et Musique est situé au 518 Avenue des Oblats, dans le quartier Saint-Sauveur. Décrivez-nous la rue et l'endroit. On est à la radio, là.
1: Bien sûr. Écoutez, c'est en plein quartier populaire avec des maisons qui commencent à reprendre vie. Parce que moi, quand j'ai habité le quartier, c'était difficile. Les maisons tombaient un peu en ruine. Mais on est dans un pan de la rue, de l'avenue des Oblats, qui est extrêmement vivant, avec une épicerie, une personne qui fait de l'onglerie et de la coiffure, un tatoueur, et tout ça dans un quartier populaire. Et le fait d'ouvrir un lieu... souvent, on me disait « Ah, t'ouvres un café, c'est plus un restaurant. » Non, je propose du café, je propose du thé, mais d'abord et avant tout, c'est une librairie et une disquerie, donc pour pouvoir acheter des disques usagés, des livres usagés en excellent état et de toutes les sortes possibles, allant du roman pour les livres, là, du roman jusqu'au magnifique livre de table à café, justement, avec des photos qu'on peut consulter. Et j'essaie de m'organiser pour offrir des prix défiant toute concurrence pour que, justement, la culture dans ce quartier populaire soit accessible. Donc, vraiment, moi, j'ai un bonheur fou de mettre ça en place et je me sens privilégié que d'être dans ce quartier-là où la grande rue, l'artère Avenue des Oblats, c'est comme une espèce de grand pan qui relie, si on veut, deux quartiers, tu sais, entre Saint-Sauveur d'un côté puis Saint-Malo de l'autre. Tu sais, je veux dire, ça fait vraiment comme une artère principale qui est agréable à traverser, à marcher avec sa vieille caserne de pompiers au coin de la rue de l'Aqueduc et tout ça, là. Vraiment, c'est un super beau coin.
0: Ce lieu-là a déjà été une bijouterie.
1: Oui, de la famille Gagnon. Maintenant, la bijouterie Gagnon, qui est toujours de ce monde, elle est sur Saint-Vallier. Mais originellement, le père, en 1927, de retour de ses études en Suisse, avait pris possession de ce local. Et il y a eu, dans les années 40, une dame qui m'a amené une photo. Entre les deux fois où la bijouterie a vécu, il y a eu une petite épicerie qui s'appelait chez Octave. Genre de dépanneur, restaurant du coin. Donc, il y a toujours eu cette chose de proximité. À tel point que, à un moment donné, j'organisais une animation de chansons un dimanche après-midi, parce que j'ai un piano sur place, et je chante, et puis les gens sont invités à venir boire un café ou consulter des disques, des livres et tout, et tout en chantant. Puis, à un moment donné, le couple est arrivé extrêmement ému. Ils avaient acheté leur bague de mariage sur place. Et là, ils disent, puis le monsieur Boivin, pour le nommer, qui a été musicien toute sa vie, il dit, j'arrive dans un endroit où la musique a tout son lieu d'être, mais je me revois avec ma femme en train de choisir nos alliances.
0: Oh, que c'est touchant.
1: C'était très touchant, oui.
0: Oui. Alors, ce local-là, vous le dites, va permettre aussi d'accueillir des artistes en performance.
1: Oui.
0: Combien de personnes peuvent assister à ces représentations dans votre local?
1: Je voudrais pas m'avancer, mais je crois que je suis la plus petite salle de toute la capitale nationale. 25 personnes peuvent assister au spectacle. C'est ce qui fait que je dois vendre les billets d'avance pour assurer d'une place, parce que déjà, pour les représentations du 6 et du 11 septembre,

0: septembre, les ventes vont bon train. Je suis déjà rendu à une moitié de salle. Okay. J'ai à peine fait quelques jours d'annonce et c'est déjà en train de se remplir. Donc, je me dis, c'est un endroit qui va être à la fois intime, qui va permettre, en étant en petit comité de la sorte, on peut écouter les instruments sans passer par le biais du microphone,
1: oui.
0: comme c'est l'essentiel des salles de spectacle aujourd'hui. Et ça permet peut-être une proximité avec les artistes qu'on n'a pas d'habitude. Généralement, l'artiste passe par l'entrée des artistes, fait son numéro et repart. Le fait de faire ça au Café Paroles et Musique, dans un endroit où les livres et les disques sont omniprésents, c'est aussi de donner à l'art vivant toute sa place. Parce qu'un livre ou un disque, c'est de l'art figé, alors que là, on a la possibilité de rencontrer ceux et celles qui font la musique ou la poésie ou le théâtre.
1: On parle parmi vos invités, entre autres, de Martin Levac, qui va parler de son plaisir de chanter le répertoire de Phil Collins. Ça, oui. c'est au mois d'octobre. Et puis Gabriel Boutillier, bien connu pour son implication dans des ateliers de chantrade.
0: Et qu'elle va d'ailleurs venir donner à Paroles et Musique. Donc, le fait de pouvoir avoir un atelier et d'être entouré d'une vingtaine de personnes seulement, surtout sachant la grande qualité de pédagogie que peut avoir Gabriel oui. depuis des années qu'elle offre la chanson donc, traditionnelle et qu'elle en fait la promotion, c'est vraiment pour nous un honneur de l'accueillir à Café Paroles.
1: Alors, comment font les gens intéressés pour avoir ces fameux billets qui s'envolent?
0: C'est facile, il y a deux façons. Il suffit tout simplement de nous téléphoner au 418-380-1915, donc 380-1915. À ce moment-là, par carte de crédit, vous réservez vos places. Moi, je prends votre courriel et quelques jours avant le spectacle, je fais un rappel. Ou encore, vous présentez simplement directement à Café Paroles et Musique au 518 Avenue des Aublois et vous venez payer votre place. C'est les deux façons, il n'y a pas d'autres façons. Il y aurait peut-être un virement aussi possible, mais je dirais que pour l'instant, cette façon-là est la plus efficace et la plus simple.
1: Quelles ont été les réactions que vous avez eues de vos visiteurs depuis l'ouverture? Ça fait quelques semaines maintenant.
0: Ben moi, je rencontre un accueil enthousiaste de tout le monde. Parce que le lieu, bien que les collectionneurs les fréquentent pour les vinyles, les passionnés de littérature, il y a ceux qui parfois se font prendre au jeu, ils passent devant la vitrine et voient ça dans un endroit un peu improbable, un café, Paroles et Musique. Qu'est-ce que ça veut dire? Ils rentrent et ils se laissent gagner au jeu de la vieille déco, du gramophone et du radio 1931 qui fonctionne très bien. On a des conversations, vous venez de quel endroit? Souvent, ils me disent, ouais, ben on habite... Il y a des gens qui, par exemple, retournaient vers la Côte-Nord et ils faisaient leur, je vais le dire simplement, leur fausse pipi sur la route, mais au lieu de faire ça sur l'autoroute, ils s'étaient arrêtés pour se chercher de la nourriture à la petite épicerie juste à côté de chez moi. Et il se trouve que et ils font comme, hey, on s'attendait pas à trouver un endroit. C'est un peu hors du temps, Café Paroles et Musique. Et les gens, je pense qu'ils ont besoin d'avoir quelque chose qui a pas l'air, je vais le dire en anglais, fourni. Comprenez, on arrive dans un lieu qui est un peu de briques et de brocs parce qu'il y a une pile de livres dans un coin qui est en train de se faire classer, puis il y a quelques disques qui viennent d'arriver, puis il y a de la musique qui est en train de jouer, puis il y a des gens qui sont en train de boire leur café, en train de discuter de politique. T'sais. Il y a quelque chose de très animé qui ressemble pas à une librairie ou à un disquaire normal. C'est vraiment... puis c'est à l'image de ce que je suis. Moi, je suis un gars qui aime bien parler, qui aime bien échanger sur des idées. Puis des fois, je dis, ah, il me semble que j'ai tel enregistrement de Anne-Sophie von Hutter au violon. Est-ce que ça te dirait d'en écouter un extrait? Bon, puis là, je vais chercher le disque, puis je le mets, puis... et bien, c'est ça, c'est cette espèce de rencontre d'effervescence. Les clients me le témoignent de plus en plus et de mieux en mieux. Bien qu'on ait été ouvert depuis le 1er août, ça fait quelques semaines à peine, hein, ça fait pas tout à fait un mois, et bien là, il y a une effervescence extraordinaire autour de cet endroit que j'ai pas encore... C'est pas un café culturel, bien que je fais aussi des spectacles. Puis c'est pas qu'un disquaire, c'est pas qu'un libraire, c'est tout ça à la fois.
1: Oui. Donc, d'habitude, on chuchote dans les bibliothèques et les librairies.
0: Ah, faut pas chez nous.
1: Mais non, c'est ça, faut parler fort, là.
0: Ben oui, quand même.
1: On a le droit,
0: on a le droit certain. Mais ce que j'ai, si je dois parler fort et parler haut, il y a une chose que je tiens à cœur, c'est de donner aussi un rappel de la mémoire. Parce que le quartier Saint-Sauveur, dans le 20e siècle, il y a eu tellement un tas d'artistes qui ont été marquants et qui ont mis la basse ville de Québec sur la map, si je peux me permettre le mot en anglais. Il y avait Alice Roby, Jacques Normand, l'accordéoniste Gérard Lajoie, Homer Létourneau qui a été professeur à l'Université Laval, qui était organiste, compositeur, Roger Lemelin qui a écrit Les Ploufs et tout ça. Et donc, j'ai fait faire des cadres que j'ai fait mettre tout le tour de mon comptoir de service.
1: Oui. De ces gens-là.
0: Et ouais, c'est mes petits anges protecteurs. C'est eux autres. Puis le quartier, en plus, il y a tellement d'auteurs, compositeurs, de photographes, de sculpteurs, des artistes extraordinaires qui habitent le quartier. Ils assurent une suite, mais avant nous, avant eux, avant ceux dont je viens de nommer les noms, c'est eux qui ont fait en sorte de parler de la ville de Québec et de montrer à quel point Québec était une ville riche et intéressante. Et ils ont eu des rêves aussi. Le simple cas d'Alice Roby, pour moi, la petite fille qui, à 13 ans, part avec sa valise pour Montréal et puis débarque au National de Mme Rose Ouellette Lapoune et dit « Je veux devenir chanteuse, puis un jour, je vais être internationale. » Aujourd'hui, on a eu plein d'exemples avec Céline Dion et tout ça, mais ça a été quand même la première à mettre ce jalon-là. Et je me dis, ça s'est passé dans le quartier Saint-Sauveur, à trois coins de rue de Café Parole et Musique. Pour moi, ça, j'aurais pas voulu laisser passer ça sous silence.
1: Vous êtes donc passé devant ce local-là un bon jour. Vous avez vu qu'il était alloué et puis...
0: Oui, puis qu'il était jamais ouvert. Et je me disais, qu'est-ce que j'aimerais voir l'intérieur? Puis et dès que je suis rentré, ça a été vraiment le coup de foudre parce que je me disais, c'est pas trop grand. Ça ressemble à un petit salon. Il y a possibilité que je puisse y mettre des livres, des disques de façon abondante sans nécessairement me restreindre si jamais je veux présenter des artistes ou faire des conférences ou des séances de signature. Je voulais avoir un lieu de proximité qui soit une boutique n'ayant pas l'air d'un magasin. Vous comprenez ce que je veux dire?
1: On a vu quelque chose dans nos esprits, Steve Normandin. Rappelez-nous les heures d'ouverture.
0: C'est tout simple. Pour le moment, peut-être que ça changera à l'automne, on verra sur la fréquentation, mais c'est du mardi au dimanche de 10h à 17h. C'est fermé le lundi. Les spectacles ont lieu essentiellement les jeudis, vendredis et samedis, pas toutes les fins de semaine. Quand c'est en semaine comme ça, y compris vendredi, samedi, c'est le spectacle commence à 20h et les dimanches, je les fais les dimanches après-midi, ce qui donne une chance tout de suite après dîner de faire quelque chose qui mène pas à des heures indues. Les spectacles durent en moyenne entre 1h et 1h15 pour avoir aussi la décence de nos derrières parce que j'aime pas les spectacles qui durent très longtemps, mais je veux aussi créer la rencontre. C'est bien d'écouter les artistes sans entracte, sans amplification, mais aussi de créer ce contact-là, je le trouve très important. Donc, ça nous permettra de prolonger le plaisir et que les gens puissent poser des questions ou s'intéresser aux instruments, parce qu'il va y avoir une des instruments venant de tous les pays. Parce que j'y tiens, voilà.
1: Steve Normandin, propriétaire, instigateur de ce nouveau Café Parole et Musique, merci beaucoup de votre détour au studio.
0: Ça fait grand plaisir, merci de l'invitation.
1: Au plaisir.
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Il ne manque pas d'intérêt. Tous ces portraits bibliques donnés par l'exégète bibliste Paul Beauchamp, on découvre la profondeur de tous ces personnages qui sont dans la Bible, des personnages aussi qui sont au cœur d'un peuple, dans des situations parfois extrêmement fragiles, extrêmement difficiles. Alors Paul Beauchamp nous conduit aujourd'hui à la figure de Saül, roi élu et rejeté.

Le premier millénaire avant notre ère va commencer. En même temps que l'âge du fer succède à l'âge du cuivre, puis du bronze. C'est aussi l'avènement de la monarchie. Saül, en hébreu Shaoul, désiré, est le premier roi d'Israël. L'organisation des livres bibliques donne aux prophètes la prépondérance sur les rois. L'un d'eux a, contre son gré, inauguré la monarchie, d'autres annonceront sa fin. On peut s'étonner que ni la naissance de Saül ni celle de David ne soient racontées comme une merveille. La place est prise par la naissance du juge et prophète Samuel, accordée par Dieu à une femme stérile, Anne, si bouleversée de détresse que le prêtre qui la voit gémir dans le temple la croit ivre. Exaucée, elle pousse un cri de victoire qui convient tout à fait à la naissance d'un chef de guerre. Or, Anne est la mère de Samuel, et Samuel ne sera pas un chef de guerre. Il est permis de se demander si ce cantique belliqueux n'a pas primitivement appartenu au récit de la naissance de Saül. L'origine de la royauté aurait été considérée par les derniers rédacteurs comme un tel mélange de bien et de mal que l'on ne pouvait l'attribuer sous forme directe à un miracle de Dieu. D'où ce déplacement d'un antique poème aux accents de combat et de victoire, qui un jour inspirera le Magnificat. L'origine de la royauté de Saül est racontée trois fois. Au premier livre de Samuel, chapitre 9, verset 1, à 10, 16, Saül est pris d'une transe prophétique après l'onction. En 10, versets 17 à 26, le cadre est guerrier. Le récit souligne en Saül sa taille de géant. Est-ce pour cela qu'il lui fallait se cacher derrière les bagages? Il devient roi non par onction, mais par acclamation. En 10, 27 à 11, 15, Saül ayant coupé en morceaux une paire de bœufs, l'effroi et le respect qu'inspire ce geste rassemblent les tribus pour une victoire qui lui vaudra une nouvelle investiture. Un discours de Samuel prend le contre-pied des circonstances favorables à la monarchie. Il en résulte qu'elle est comme un mal toléré par Dieu. Ce dernier discours fait écho à une première diatribe du même prophète contre la royauté. Il annonçait, en prélude à toute l'histoire du régime, une étatisation qui ferait de tout sujet un esclave au service des richesses et des guerres du roi. Pourtant, cette prédiction ne se vérifiera vraiment qu'à partir de Salomon et surtout de son fils. Saül sera bien incapable de remplir et même de concevoir pareil programme. Ni l'air du temps, ni surtout sa complexion personnelle ne le lui permettent. Paul Beauchamp.

Alors, la semaine dernière, on a pensé se tourner en direction de Jérusalem. Nous allons progressivement quitter cette Galilée en direction de la montagne de Sion. La formation des disciples que Jésus avait entreprise lors de son récent voyage vers le nord, ayant été marquée par l'incompréhension des douze, le résultat final de ses efforts en Galilée dut être décevant. Cette déception s'exprime dans un logion que Matthieu nous a transmis. Alors il se mit à faire des reproches aux villes qui avaient vu ces nombreux miracles, mais ne s'étaient pas converties. Malheur à toi, Chorazine. Malheur à toi, Bethsaïde. Et toi, Capharnaüm, penses-tu que tu seras élevé jusqu'au ciel? Non, jusqu'à l'Hadès tu descendras. Matthieu, chapitre 11, versets 20 à 23. Il avait tant investi dans ce coin du lac qu'on appelle le triangle évangélique, dont les habitants s'étaient extasiés devant ses miracles. Et pourtant, cela n'avait pas suffi pour qu'ils croient en lui. Après la grande crise de Capharnaüm, les foules qui, durant les premiers mois, ce printemps galiléen, suivaient Jésus, s'étaient retirées. Il ne restait plus que les douze qui ne comprenaient Jésus que partiellement. À cela s'ajoutait le danger toujours menaçant du seigneur de la région Hérode Antipas. Luc nous raconte un fait qui a dû se produire peu de temps avant que Jésus ne quitte la Galilée. À ce moment s'approchèrent quelques pharisiens pour lui dire « Pars, va-t'en d'ici car Hérode veut te tuer. » Il leur répondit « Allez dire à ce renard, je chasse les démons et guéris les malades aujourd'hui et demain, et le troisième jour, j'accomplirai mon œuvre. Mais aujourd'hui et demain, il me faut poursuivre ma route, car il ne convient pas qu'un prophète meure hors de Jérusalem. » Luc, chapitre 13, versets 31 à 33. Il est possible que ces pharisiens aient été des amis de Jésus. Comme nous l'avons vu précédemment, Hérode gardait un œil vigilant sur ce qui se passait autour de Jésus en lequel il croyait voir Jean le Baptiste. Mais à cause des grandes foules qui se rassemblaient auprès de lui, comme autrefois autour de Jean, Hérode était très méfiant. Or Jésus relevait de son autorité. Il fallait peu de choses pour déclencher une révolution. Une menace de mort, transmise par l'intermédiaire des pharisiens, que par ailleurs il n'aimait guère, pouvait avoir l'effet escompté.

J'étais en communication avec une personne qui a participé à une rencontre internationale chez nous d'Amnesty International, Volet Jeunesse. Il m'en parlait avec beaucoup d'émotion. Les témoignages sont immenses sur ces personnalités qui sont dans les prisons du monde à cause de régimes qui les placent là. Ils n'ont pas la possibilité d'exprimer leur pensée ou s'ils expriment cette pensée, eh bien, ils sont enfermés pour des raisons idéologiques parce qu'ils sont d'une loyauté envers la personne humaine et envers les grandes traditions qui les ont forgées. Nous arrivons dans ces paroles ou ces textes qui nous font réfléchir autour des béatitudes, à cette béatitude « Heureux les persécutés pour la justice ». Alors, c'est un texte de Jacques Prévert. Où s'en va-t-il tout ce sang répandu? Il y a de grandes flaques de sang sur le monde. Où s'en va-t-il tout ce sang répandu? Est-ce la terre qui le boit et qui se saoule? Jamais elle n'est ivre. C'est à peine si elle se permet de temps en temps un malheureux petit volcan. Elle tourne la terre. Elle tourne avec ses arbres, ses jardins, ses maisons. Elle tourne avec ses grandes flaques de sang. Et toutes les choses vivantes tournent avec elle et saignent. Elle, elle s'en fout. La terre. Elle tourne, et toutes les choses vivantes se mettent à hurler. Elle s'en fout, elle tourne, elle n'arrête pas de tourner, et le sang n'arrête pas de couler. Où s'en va-t-il tout ce sang répandu? Le sang des meurtres, le sang des guerres, le sang de la misère, et le sang des hommes torturés dans les prisons, le sang des enfants torturés tranquillement par leur papa et leur maman. Et le sang des hommes qui saignent de la tête dans les cabanons. Et le sang du couvreur quand le couvreur glisse et tombe du toit. Et le sang qui arrive et coule à grands flots avec le nouveau-né, avec l'enfant nouveau. La mère qui crie, l'enfant qui pleure. Le sang coule, la terre tourne, la terre n'arrête pas de tourner. Le sang n'arrête pas de couler. Où s'en va-t-il ? Tout ce sang répandu. Un texte de Jacques Prévert. Dieu prend terriblement au sérieux les questions angoissées que la souffrance se fait jaillir dans nos cœurs. Il n'est pas étranger à la souffrance des hommes écrasés par l'injustice et le mal. Car le Dieu Tout-Puissant est aussi l'homme des douleurs. Jésus torturé et mourant sur la croix est le Fils de Dieu et Dieu lui-même. C'est le serviteur souffrant, annoncé déjà prophétiquement par Isaïe. Méprisé et abandonné des hommes, homme de douleur et habitué à la souffrance, ce sont nos souffrances qu'il a portées. C'est de nos douleurs qu'il s'est chargé. Il était blessé par nos iniquités. Et c'est par ses meurtrissures que nous sommes guéris. Mais après avoir livré sa vie en sacrifice pour le péché, il verra une postérité et prolongera ses jours. Isaïe chapitre 53, versets 3 à 10. Un texte d'Elie Wiesel. Auschwitz. Les SS pendirent deux Juifs et un adolescent devant les hommes du camp rassemblés. Les hommes moururent rapidement. L'agonie de l'enfant dura une demi-heure. Où est Dieu? Où est-il? Demanda quelqu'un derrière moi. Comme l'enfant se débattait encore au bout de la corde, j'entendis appeler à nouveau « Où est Dieu maintenant? » Et j'entendis une voix répondre en moi. Où est-il? Il est ici. Il est pendu au gibet.

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La vocation de Moïse. Livre de l'Exode, chapitres 3 et 4. Cependant, Moïse conduisait les brebis de Jéthro, son beau-père, prêtre de Madian. Et, ayant mené son troupeau au fond du désert, il vint à la montagne de Dieu, nommée Horeb. Alors, le Seigneur lui apparut dans une flamme de feu qui sortait du milieu d'un buisson. Et il voyait brûler le buisson sans qu'il fût consumé. Moïse dit donc, « Il faut que j'aille reconnaître quelle est cette merveille que je vois et pourquoi ce buisson ne se consume point. » Mais le Seigneur, le voyant venir pour considérer ce qu'il voyait, l'appela du milieu du buisson et lui dit, « Moïse, Moïse !» Et il lui répondit, « Me voici. » Et Dieu ajouta, « N'approchez pas d'ici. » Ôtez les souliers de vos pieds, parce que le lieu où vous êtes est une terre sainte. Il dit encore, je suis le Dieu de votre père, le Dieu d'Abraham, le Dieu d'Isaac et le Dieu de Jacob. Moïse se cacha le visage parce qu'il n'osait regarder Dieu. Le Seigneur lui dit, j'ai vu l'affliction de mon peuple qui est en Égypte. J'ai entendu le cri qu'ils jettent à cause de la dureté de ceux qui ont l'intendance des travaux. Et sachant quelle est sa douleur, je suis descendu pour le délivrer des mains des Égyptiens et pour le faire passer de cette terre en une terre bonne et spacieuse, en une terre où coulent des ruisseaux de lait et de miel au pays des Cananéens. Le cri des enfants d'Israël est donc venu jusqu'à moi. J'ai vu leur affliction et de quelle manière ils sont opprimés par les Égyptiens. Mais venez, et je vous enverrai vers Pharaon, afin que vous fassiez sortir de l'Égypte les enfants d'Israël, qui sont mon peuple. Moïse dit à Dieu, qui suis-je, moi, pour aller vers Pharaon et pour faire sortir de l'Égypte les enfants d'Israël? Dieu lui répondit, je serai avec vous. Et ce sera là le signe qui vous fera connaître que c'est moi qui vous aurai envoyé. Lorsque vous aurez tiré mon peuple de l'Égypte, vous offrirez à Dieu un sacrifice sur cette montagne. Moïse dit à Dieu, j'irai donc vers les enfants d'Israël et je leur dirai, le Dieu de vos pères m'a envoyé vers vous. Mais s'ils me disent quel est son nom, que leur répondrai-je? Dieu dit à Moïse, je suis celui qui est. Voici, ajouta-t-il, ce que vous direz aux enfants d'Israël. Celui qui est m'a envoyé vers vous. Dieu dit encore à Moïse, vous direz ceci aux enfants d'Israël. Le Seigneur, le Dieu de vos pères, le Dieu d'Abraham, le Dieu d'Isaac, le Dieu de Jacob, m'a envoyé vers vous. Ce premier nom est celui que j'ai dans toute l'éternité, et celui-ci est le nom qui me fera connaître dans la suite de tous les siècles. Allez, assemblez les anciens d'Israël et dites-leur, le Seigneur, le Dieu de vos pères, m'est apparu, le Dieu d'Abraham, le Dieu d'Isaac, le Dieu de Jacob, m'a dit, je suis venu vous visiter, et j'ai vu tout ce qui vous est arrivé en Égypte. J'ai résolu de vous faire tirer de l'oppression des Égyptiens et de vous faire passer au pays des Cananéens, des Hétéens, des Amoréens, des Phérézéens, des Évéens, des Jébuséens en une terre où coulent des ruisseaux de lait et de miel. Ils écouteront votre voix et vous irez, vous et les anciens d'Israël, vers le roi d'Égypte et vous lui direz « Le Seigneur, le Dieu des Hébreux nous a appelés. C'est pourquoi nous sommes obligés d'aller 3 journées de chemin dans le désert pour sacrifier au Seigneur notre Dieu. Mais je sais que le roi d'Égypte ne vous laissera point aller s'il n'y est pas contraint d'une main forte. J'étendrai donc ma main et je frapperai les peuples d'Égypte par toutes sortes de prodiges que je ferai au milieu d'eux. Et après cela, il vous laissera aller. » Moïse dit alors, « Seigneur,
je vous prie de considérer que je n'ai jamais eu la facilité de parler. Et depuis même que vous avez commencé à parler à votre serviteur, j'ai la langue encore moins libre et plus empêchée. Le Seigneur lui répondit, « Qui a fait la bouche de l'homme ? Qui a formé le muet et le sourd ? Celui qui voit et celui qui est aveugle, n'est-ce pas moi ? Allez donc, je serai dans votre bouche et je vous apprendrai ce que vous aurez à dire. »

La nuit de Pâques. Livre de l'Exode, chapitre 12. Le Seigneur dit aussi à Moïse et à Aaron dans l'Égypte : Ce mois-ci sera pour vous le commencement des mois. Ce sera le premier des mois de l'année. Parlez à toute l'assemblée des enfants d'Israël et dites-leur qu'au dixième jour de ce mois, chacun prenne un agneau pour sa famille et pour sa maison. Cet agneau sera sans tache. Ce sera un mâle et il n'aura pas un an. Vous pourrez aussi prendre un chevreau qui ait ces mêmes conditions. Vous le garderez jusqu'au quatorzième jour de ce mois et toute la multitude des enfants d'Israël l'immolera au soir. Ils prendront de son sang et ils en mettront sur l'un et sur l'autre poteau et sur le haut des portes des maisons où ils le mangeront. Et cette même nuit, ils en mangeront la chair rôtie au feu et des pains sans levain avec des laitues sauvages. Voici comment vous le mangerez. Vous vous ceindrez les reins, vous aurez au pied des souliers et un bâton à la main et vous mangerez à la hâte, car c'est la Pâque, c'est-à-dire le passage du Seigneur. Je passerai cette nuit-là par l'Égypte. Je frapperai dans les terres des Égyptiens, tous les premiers-nés, depuis l'homme jusqu'aux bêtes, et j'exercerai mes jugements sur tous les dieux de l'Égypte, moi qui suis le Seigneur. Or, le sang dont sera marqué chaque maison où vous demeurerez servira de signe à votre égard. Je verrai ce sang, et je passerai vos maisons, et la plaie de mort ne vous touchera point lorsque j'en frapperai toute l'Égypte. Ce jour vous sera un monument éternel et vous le célébrerez de race en race par un culte perpétuel comme une fête solennelle à la gloire du Seigneur. Vous mangerez des pains sans levain pendant 7 jours. Dès le premier jour, il ne se trouvera point de levain dans vos maisons. Quiconque mangera du pain avec du levain depuis le premier jour jusqu'au 7e périra du milieu d'Israël. Moïse appela ensuite tous les anciens des enfants d'Israël et il leur dit « Allez prendre un agneau dans chaque famille et immolez la Pâque. Trempez un petit bouquet d'hysope dans le sang que vous aurez mis sur le seuil de votre porte et vous en ferez une aspersion sur le haut de la porte et sur les deux poteaux. Que nul de vous ne sorte hors de la porte de sa maison jusqu'au matin. » Car le Seigneur passera en frappant de mort les Égyptiens. Et lorsqu'il verra ce sang sur le haut de vos portes et sur les deux poteaux, il passera la porte de votre maison. Et il ne permettra pas à l'ange exterminateur d'entrer dans vos maisons, ni de vous frapper. Les enfants d'Israël étant sortis, firent ce que le Seigneur avait ordonné à Moïse et à Aaron. Sur le milieu de la nuit, le Seigneur frappa tous les premiers-nés de l'Égypte, depuis le premier-né de Pharaon, qui était assis sur son trône, jusqu'au premier-né de la femme esclave qui était en prison, et jusqu'au premier-né de toutes les bêtes. Et Pharaon, ayant fait venir cette même nuit Moïse et Aaron, il leur dit « Retirez-vous promptement d'avec mon peuple, vous et les enfants d'Israël. Allez sacrifier au Seigneur, comme vous le dites. » Menez avec vous vos brebis et vos troupeaux, selon que vous l'avez demandé, et en vous en allant, priez pour moi. Les Égyptiens pressaient aussi le peuple de sortir promptement de leur pays en disant « Nous mourrons tous ». Les enfants d'Israël partirent donc de Ramsès et vinrent à Sukkot, étant près de 600 000 hommes de pied, sans les enfants. Ils firent cuire la farine qu'ils avaient emportée, il y avait du temps, toute pétrie de l'Égypte, et ils en firent des pains sans levain cuits sous la cendre. Parce qu'ils n'avaient pu les faire lever, les Égyptiens les contraignant de partir et ne leur permettant pas de tarder un moment. Et ils n'avaient pas eu non plus le temps de rien préparer à manger par le chemin. Cette nuit dans laquelle le Seigneur les a tirés de l'Égypte doit être consacrée en l'honneur du Seigneur,
et tous les enfants d'Israël doivent l'observer et l'honorer dans la suite de tous les âges.

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2: Premier enterrement ce lundi au Népal. Les autorités n'ont pas attendu l'identification des corps ou la fin des opérations de secours à la recherche de près de 4500 disparus. Cinq jours après la crue, il faut aussi s'occuper des survivants. C'est ce que nous verrons dès le début de ce journal. Pour se prémunir d'attaques de drones sur son territoire, la Grèce signe un contrat à plus de 3 milliards d'euros avec Israël. La Suède, elle, se réarme en Europe. L'achat de 4 frégates françaises vient d'être signé à Stockholm. Un mois après l'arrivée de 70 000 migrants à Ceuta, la situation reste critique dans l'enclave espagnole et plombe ce lundi la rentrée médiatique du Premier ministre Pedro Sanchez en Espagne. Et puis enfin, nous irons en Serbie où vient d'être inaugurée la première usine de fabrication de robots humanoïdes d'Europe.
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2: Bonsoir à tous. Les jours passent et l'ampleur de la catastrophe se précise au Népal avec la tombée de la nuit. Un dernier bilan journalier provisoire vient de tomber 5 jours après la crue qui a dévasté le pays et le Tibet frontalier. Ce bilan s'établit à plus de 950 morts. Le pape a publiquement prié pour eux hier, encourageant les secouristes qui sur place restent à pied d'œuvre à la recherche donc de près de 4500 personnes portées disparues, des centaines d'étrangers, de pèlerins, d'ouvriers. Il faut aussi penser, cela dit aux survivants, c'est ce que fait Action de Carême en lien avec son partenaire sur le terrain. On écoute sa porte-parole, Tiziana Conti.
4: La situation reste extrêmement critique. Des villages entiers ont été détruits et de très nombreuses familles ont perdu leur maison et leurs moyens de subsistance. À Uttargaya, c'est une communauté du district de Rajuwa, il y a des personnes rescapées qui ont par exemple trouvé refuge dans une école. Et notre organisation partenaire, donc ce centre pour l'autonomie des communautés, leur fournir sur place des biens de première nécessité. Les priorités, c'est qu'il faut évidemment répondre aux besoins immédiats des personnes qui ont survécu, leur fournir de la nourriture, de l'eau potable et un endroit sûr où s'abriter, mais aussi l'accès à l'électricité et aux moyens de communication, notamment pour pouvoir recharger les téléphones et pouvoir communiquer. Concrètement, Action de Carême finance actuellement des denrées alimentaires pour 2 cuisines communautaires qui peuvent nourrir environ 600 personnes pendant 5 jours. Et nous finançons également 100 lampes solaires avec des possibilités de recharge, ce qui est particulièrement utile dans une situation où les infrastructures ont été fortement endommagées.
2: Tiziana Conti de l'association Action de Carême. Et sans commune mesure, évidemment, avec celle du Népal aux États-Unis, une crue éclair a fait 2 morts, 15 de disparus en Arizona, dans le Grand Canyon, un des sites les plus prisés des touristes à l'ouest des États-Unis. On reste dans le pays où, sur Fox News, Donald Trump promet de répondre par la force aux attaques de l'Iran contre des cibles américaines. Et ce, quelques heures après une reprise des frappes la nuit dernière. La fin d'un mois d'accalmie, les gardiens de la Révolution affirment avoir attaqué des installations de l'armée américaine sur 2 bases en Jordanie, en représailles à une attaque américaine visant des lanceurs de missiles iraniens sur l'île de l'Arak, dans le détroit d'Hormuz. Il y aurait 2 morts. Et depuis le Kyrgyzstan, loin du ton belliqueux du président américain, son homologue iranien affirme qu'il n'est pas dans l'intérêt de son pays de poursuivre la guerre. Massoud Pezeshkian l'a affirmé lors d'un sommet de l'organisation de Shanghai qui réunit également les présidents chinois et russes. Et sur fond de guerre au Moyen-Orient, en Ukraine ou encore de tensions régionales accrues, le réarmement se poursuit au Japon. Le ministère de la Défense a ainsi demandé un budget record de 8 900 milliards de yens, soit 48 milliards d'euros, s'éloignant pour de bon de son pacifisme strict, pourtant inscrit dans sa constitution depuis 1945. Et en Europe aussi, les achats d'armement se multiplient après quelques semaines seulement de négociations. La Suède va acquérir 4 frégates françaises. Le contrat vient d'être signé par le président français et le chef du gouvernement suédois dans le port de Stockholm pour une valeur de 4,3 milliards d'euros. Et de son côté, la Grèce a choisi, elle, de faire affaire avec Israël pour se défendre, cette fois d'attaques de drones. La correspondance tout de suite à Athènes d'Alexia Kefalas.
5: Les sourires étaient au rendez-vous à Tel Aviv aujourd'hui après la signature d'un contrat d'armement historique entre la Grèce et Israël. Son montant, environ 3 milliards d'euros. Ces termes, Israël devra construire pour la Grèce un dispositif complet de défense aérienne baptisé « bouclier d'Achille ». Un système intégré de défense aérienne et antimissile multicouche qui repose sur plusieurs systèmes interconnectés destinés à protéger le territoire grec contre les drones, les avions, les missiles de croisière et les missiles balistiques. À cet accord s'ajoute un autre contrat d'une valeur de 26 milliards d'euros pour l'acquisition de systèmes anti-drones. Toutes ces dépenses entrent dans le programme d'armement de 4,2 milliards d'euros lancée par la Grèce fin juillet et s'accélère. Alors que la tension monte avec la Turquie voisine qui multiplie les provocations depuis le lancement du GSI, ce Great Sea Interconnector, un projet de câble électrique sous-marin géant destiné à relier les réseaux électriques d'Israël, de Chypre et de la Grèce. Le temps presse donc pour Athènes qui craint un hiver agité et s'active pour renouveler son artillerie au plus vite. À Athènes, Alexia Kefalas pour Radio Vatican.
2: Et c'est le jour de cet accord avec Israël que le Premier ministre grec a reçu le président libanais Joseph Aoun. La Grèce, qui figure parmi les quatre pays de l'Alliance Atlantique, a consacré plus de 3% de son PIB aux dépenses de défense, ce qui ne l'empêche pas de casser les prix dans les supermarchés pour soutenir les ménages. Depuis ce matin, sur ordre du gouvernement, les tarifs de plus de 1700 produits affichent une baisse de 9,5% des produits de première nécessité, mais aussi des fournitures scolaires. En Turquie, le capitaine du ferry qui a coulé hier au large de la République turque de Chypre du Nord a été placé en garde à vue. Le naufrage a fait 8 morts, 20 disparus. Les recherches se poursuivent d'ailleurs en eau profonde. En Espagne, Pedro Sanchez fait sa rentrée médiatique. Le Premier ministre est sous le feu des critiques un mois après l'arrivée de près de 70 000 migrants dans l'enclave de Ceuta, où la situation reste encore très compliquée. La correspondance de Luis Marsans.
6: Selon un sondage publié par El Mundo la semaine dernière, 90% des Espagnols sont persuadés que le Maroc a une responsabilité dans la crise migratoire de Ceuta, une opinion très largement majoritaire dans le pays que ne partage pourtant pas Pedro Sanchez. Le socialiste a écarté toute implication de Rabat, mais il a mis en cause la Russie, Israël et, je cite, une internationale d'ultra-droite dans la diffusion de fausses informations qui ont encouragé des migrants à franchir illégalement la frontière le 30 et 31 juillet dernier. Accusé d'avoir sous-estimé l'ampleur de la crise et de ne pas avoir renoncé à ses vacances, Pedro Sanchez a expliqué qu'aucune information ne permettait d'anticiper l'arrivée massive de migrants. Un mois après, plus de 5000 migrants sont toujours présents à Ceuta, dont près de 1200 mineurs. Leur présence dans les rues et sur la plage provoque de fortes tensions avec la population locale. Dans le même temps, l'Italie a prolongé aujourd'hui de 15 jours la suspension des règles Schengen vis-à-vis de l'Espagne instaurée le 1er août en raison de la situation à Ceuta, une mesure imitée par l'Espagne à l'égard de l'Italie. Mais cette mesure tient avant tout d'une mise en scène. Les contrôles ne concernent qu'une partie infime des vols. Au mois d'août, la plupart des voyageurs entre les deux pays n'ont rencontré aucun policier à leur arrivée en Espagne ou en Italie. Barcelone, Luis Marsans pour Radio Vatican.
2: Il est question de flux migratoires également en France avec la mort d'un jeune Soudanais qui rêvait de rejoindre l'Angleterre et qui est décédé après avoir tenté de sauter sur un camion depuis le toit d'un péage sur une autoroute du nord de la France. Migration encore en Allemagne. Le gouvernement vient d'approuver aujourd'hui la venue de représentants talibans. Berlin ne reconnaît pas officiellement le régime au pouvoir à Kaboul mais veut accélérer les expulsions d'Afghans vers leur pays d'origine. Je vous le disais en titre, c'est une première en Europe. Elle a eu lieu ce week-end en Serbie. Le pays des Balkans vient de se doter d'une usine de fabrication de robots humanoïdes. Il s'agit d'un investissement chinois. L'entrepreneur asiatique était aux côtés du président serbe lors de l'inauguration, ainsi que notre correspondant Laurent Rouy.
7: Installé dans une usine de pièces automobiles, l'atelier de construction de robots humanoïdes est modeste. Les employés serbes et chinois assemblent et testent des robots importés de Chine en pièces détachées. Mais au dire du président serbe Aleksandar Vučić, qui a annoncé cette inauguration depuis juin, une chaîne de production devrait démarrer et construire 5000 robots par an, dont des modèles à quatre pattes et à roues. Vučić avait négocié cet investissement lors d'une visite à Pékin. Il s'exprime devant un parterre d'invités.
8: Aujourd'hui, la Serbie est entrée dans le futur. La Serbie montre aujourd'hui qu'elle peut aller là où beaucoup de pays plus développés qu'elle ne peuvent pas aller. Et pour cela, je remercie infiniment une fois de plus le président Xi Jinping.
7: L'entreprise appartient au milliardaire Qing Zhonghua, un fabricant de voitures électriques. Ces entreprises sont installées depuis 8 ans en Serbie. Il nourrit de grands projets.
9: Nous allons à la mi-septembre ouvrir un nouveau parc industriel dans la ville d'India pour y produire des robots, des machines-outils, des drones et des batteries de dernière génération.
7: D'après le président serbe, ces robots trouveront preneurs dans l'industrie civile et militaire, le secteur médical et à terme chez le particulier. Laurent Rouy, Shabbat, Radio Vatican.
2: Innovation et réglementation. ChatGPT est en passe de devenir le premier service d'intelligence artificielle à devoir se plier aux règles renforcées au sein de l'UE en matière de protection des utilisateurs. C'est ce qu'annonce aujourd'hui la Commission européenne. Il en ira de même d'ailleurs pour la plateforme de jeux en ligne Roblox et le réseau social Reddit. Et puis évidemment, plus d'informations demain matin. Voilà, c'est la fin de ce journal. Merci de l'avoir suivi, merci de votre fidélité aux ondes de Radio Vatican. L'actualité revient donc demain. Une excellente soirée à tous.

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Seigneur, nous voulons te bénir pour ta présence, cette présence que nous percevons par le don de la foi, cette foi qui nous fait voir que tu es notre Dieu et notre Père. Et par cette foi, nous croyons en la révélation de ton Fils Jésus, le Verbe fait chair. Et nous te bénissons, Père, pour cet Esprit Saint qui en nous, nous permet de communier à toi. Que Marie soit pour nous cette mère qui nous conduit sur la route de la foi.

Au nom du Père et du Fils et du Saint-Esprit. Amen. Premier mystère douloureux, l'agonie de Jésus au jardin de Gethsémani. Jésus, tu frappes un mur. Le mur de cette obscurité qui fait que tu es en face de la peur. Cette angoisse qui t'étreint, cette peur qui te paralyse et qui te fait dire, « Père, si cela est possible, que ce calice s'éloigne de moi. » Marie, nous savons que Jésus est entré dans la volonté du Père, même crucifiante. Fais que nous aussi, nous puissions nous abandonner par-delà toutes nos angoisses au Père qui nous aime. Notre Père qui es aux cieux, que ton nom soit sanctifié, que ton règne vienne, que ta volonté soit faite sur la terre comme au ciel. Donne-nous aujourd'hui notre pain de ce jour. Pardonne-nous nos offenses comme nous pardonnons aussi à ceux qui nous ont offensés. Et ne nous laisse pas entrer en tentation, mais délivre-nous du mal. Amen. Je te salue Marie, pleine de grâce. Le Seigneur est avec toi. Tu es bénie entre toutes les femmes, et Jésus, le fruit de tes entrailles, est béni. Sainte Marie, Mère de Dieu, prie pour nous pécheurs, maintenant et à l'heure de notre mort. Amen. Je te salue Marie, pleine de grâce. Le Seigneur est avec toi. Tu es bénie entre toutes les femmes, et Jésus, le fruit de tes entrailles, est béni. Sainte Marie, Mère de Dieu, prie pour nous, pécheurs, maintenant et à l'heure de notre mort. Amen. Je te salue, Marie, pleine de grâce. Le Seigneur est avec toi. Tu es bénie entre toutes les femmes, et Jésus, le fruit de tes entrailles, est béni. Sainte Marie, Mère de Dieu, prie pour nous, pécheurs, maintenant et à l'heure de notre mort. Amen. Je te salue, Marie, pleine de grâce. Le Seigneur est avec toi. Tu es bénie entre toutes les femmes, et Jésus, le fruit de tes entrailles, est béni. Sainte Marie, Mère de Dieu, prie pour nous, pécheurs, maintenant et à l'heure de notre mort. Amen. Je te salue, Marie, pleine de grâce. Le Seigneur est avec toi. Tu es bénie entre toutes les femmes, et Jésus, le fruit de tes entrailles, est béni. Sainte Marie, Mère de Dieu, prie pour nous, pécheurs, maintenant et à l'heure de notre mort. Amen. Je te salue, Marie, pleine de grâce. Le Seigneur est avec toi. Tu es bénie entre toutes les femmes, et Jésus, le fruit de tes entrailles, est béni. Sainte Marie, Mère de Dieu, prie pour nous, pécheurs, maintenant et à l'heure de notre mort. Amen. Je te salue, Marie, pleine de grâce. Le Seigneur est avec toi. Tu es bénie entre toutes les femmes, et Jésus, le fruit de tes entrailles, est béni. Sainte Marie, Mère de Dieu, prie pour nous, pécheurs, maintenant et à l'heure de notre mort. Amen. Je te salue, Marie, pleine de grâce. Le Seigneur est avec toi. Tu es bénie entre toutes les femmes, et Jésus, le fruit de tes entrailles, est béni. Sainte Marie, Mère de Dieu, prie pour nous, pécheurs, maintenant et à l'heure de notre mort. Amen. Je te salue, Marie, pleine de grâce. Le Seigneur est avec toi. Tu es bénie entre toutes les femmes, et Jésus, le fruit de tes entrailles, est béni. Sainte Marie, Mère de Dieu, prie pour nous, pécheurs, maintenant et à l'heure de notre mort. Amen. Je te salue, Marie, pleine de grâce. Le Seigneur est avec toi. Tu es bénie entre toutes les femmes, et Jésus, le fruit de tes entrailles, est béni. Sainte Marie, Mère de Dieu, prie pour nous, pécheurs, maintenant et à l'heure de notre mort. Amen. Gloire au Père, et au Fils, et au Saint-Esprit, au Dieu qui est, qui était et qui vient, pour les siècles des siècles. Amen. Deuxième mystère douloureux, la flagellation de Jésus. Jésus, tu tombes aux mains des païens. Comme tu l'avais annoncé, le Fils de l'homme sera livré aux mains des païens. Ils le flagelleront, ils cracheront sur lui.
Jésus, tu acceptes, par amour et avec amour, toutes ces contrariétés pour nous. Marie, fais que nous puissions nous aussi, au moment difficile, accepter de bon cœur les contrariétés pour l'amour de Dieu, pour l'amour de Jésus en communion à ses souffrances. Notre Père qui es aux cieux, que ton nom soit sanctifié, que ton règne vienne, que ta volonté soit faite sur la terre comme au ciel. Donne-nous aujourd'hui notre pain de ce jour. Pardonne-nous nos offenses, comme nous pardonnons aussi à ceux qui nous ont offensés. Et ne nous laisse pas entrer en tentation, mais délivre-nous du mal. Amen. Je te salue, Marie, pleine de grâce. Le Seigneur est avec toi. Tu es bénie entre toutes les femmes, et Jésus, le fruit de tes entrailles, est béni. Sainte Marie, Mère de Dieu, prie pour nous, pécheurs, maintenant et à l'heure de notre mort. Amen. Je te salue, Marie, pleine de grâce. Le Seigneur est avec toi. Tu es bénie entre toutes les femmes, et Jésus, le fruit de tes entrailles, est béni. Sainte Marie, Mère de Dieu, prie pour nous, pécheurs, maintenant et à l'heure de notre mort. Amen. Je te salue, Marie, pleine de grâce. Le Seigneur est avec toi. Tu es bénie entre toutes les femmes, et Jésus, le fruit de tes entrailles, est béni. Sainte Marie, Mère de Dieu, prie pour nous, pécheurs, maintenant et à l'heure de notre mort. Amen. Je te salue, Marie, pleine de grâce. Le Seigneur est avec toi. Tu es bénie entre toutes les femmes, et Jésus, le fruit de tes entrailles, est béni. Sainte Marie, Mère de Dieu, prie pour nous, pécheurs, maintenant et à l'heure de notre mort. Amen. Je te salue, Marie, pleine de grâce. Le Seigneur est avec toi. Tu es bénie entre toutes les femmes, et Jésus, le fruit de tes entrailles, est béni. Sainte Marie, Mère de Dieu, prie pour nous, pécheurs, maintenant et à l'heure de notre mort. Amen. Je te salue, Marie, pleine de grâce. Le Seigneur est avec toi. Tu es bénie entre toutes les femmes, et Jésus, le fruit de tes entrailles, est béni. Sainte Marie, Mère de Dieu, prie pour nous, pécheurs, maintenant et à l'heure de notre mort. Amen. Je te salue, Marie, pleine de grâce. Le Seigneur est avec toi. Tu es bénie entre toutes les femmes, et Jésus, le fruit de tes entrailles, est béni. Sainte Marie, Mère de Dieu, prie pour nous, pécheurs, maintenant et à l'heure de notre mort. Amen. Je te salue, Marie, pleine de grâce. Le Seigneur est avec toi. Tu es bénie entre toutes les femmes, et Jésus, le fruit de tes entrailles, est béni. Sainte Marie, Mère de Dieu, prie pour nous, pécheurs, maintenant et à l'heure de notre mort. Amen. Je te salue, Marie, pleine de grâce. Le Seigneur est avec toi. Tu es bénie entre toutes les femmes, et Jésus, le fruit de tes entrailles, est béni. Sainte Marie, Mère de Dieu, prie pour nous, pécheurs, maintenant et à l'heure de notre mort. Amen. Je te salue, Marie, pleine de grâce. Le Seigneur est avec toi. Tu es bénie entre toutes les femmes, et Jésus, le fruit de tes entrailles, est béni. Sainte Marie, Mère de Dieu, prie pour nous, pécheurs, maintenant et à l'heure de notre mort. Amen. Gloire au Père et au Fils et au Saint-Esprit. Ô Dieu qui est, qui était et qui vient, pour les siècles des siècles. Amen.

Troisième mystère douloureux, le couronnement d'épines. Cette absurdité qui se tresse, Jésus, autour de ta tête. Les ricanements, la dérision, tout ce qu'on te dit. Jésus, ton courage nous incite, nous aussi, à tenir jusqu'au bout de ce tressage d'absurdité dans nos vies parfois. Marie, soutiens-nous pour ne pas sombrer dans le découragement. Notre Père qui es aux cieux, que ton nom soit sanctifié, que ton règne vienne, que ta volonté soit faite sur la terre comme au ciel. Donne-nous aujourd'hui notre pain de ce jour. Pardonne-nous nos offenses, comme nous pardonnons aussi à ceux qui nous ont offensés. Et ne nous laisse pas entrer en tentation, mais délivre-nous du mal. Amen. Je te salue, Marie, pleine de grâce. Le Seigneur est avec toi. Tu es bénie entre toutes les femmes, et Jésus, le fruit de tes entrailles, est béni. Sainte Marie, Mère de Dieu, prie pour nous pécheurs, maintenant et à l'heure de notre mort. Amen. Je te salue, Marie, pleine de grâce. Le Seigneur est avec toi. Tu es bénie entre toutes les femmes, et Jésus, le fruit de tes entrailles, est béni. Sainte Marie, Mère de Dieu, prie pour nous pécheurs, maintenant et à l'heure de notre mort. Amen. Je te salue, Marie, pleine de grâce. Le Seigneur est avec toi. Tu es bénie entre toutes les femmes, et Jésus, le fruit de tes entrailles, est béni. Sainte Marie, Mère de Dieu, prie pour nous, pécheurs, maintenant et à l'heure de notre mort. Amen. Je te salue, Marie, pleine de grâce. Le Seigneur est avec toi. Tu es bénie entre toutes les femmes, et Jésus, le fruit de tes entrailles, est béni. Sainte Marie, Mère de Dieu, prie pour nous, pécheurs, maintenant et à l'heure de notre mort. Amen. Je te salue, Marie, pleine de grâce. Le Seigneur est avec toi. Tu es bénie entre toutes les femmes, et Jésus, le fruit de tes entrailles, est béni. Sainte Marie, Mère de Dieu, prie pour nous, pécheurs, maintenant et à l'heure de notre mort. Amen. Je te salue, Marie, pleine de grâce. Le Seigneur est avec toi. Tu es bénie entre toutes les femmes, et Jésus, le fruit de tes entrailles, est béni. Sainte Marie, Mère de Dieu, prie pour nous, pécheurs, maintenant et à l'heure de notre mort. Amen. Je te salue, Marie, pleine de grâce. Le Seigneur est avec toi. Tu es bénie entre toutes les femmes, et Jésus, le fruit de tes entrailles, est béni. Sainte Marie, Mère de Dieu, prie pour nous pécheurs, maintenant et à l'heure de notre mort. Amen. Je te salue, Marie, pleine de grâce. Le Seigneur est avec toi. Tu es bénie entre toutes les femmes, et Jésus, le fruit de tes entrailles, est béni. Sainte Marie, Mère de Dieu, prie pour nous pécheurs, maintenant et à l'heure de notre mort. Amen. Je te salue, Marie, pleine de grâce. Le Seigneur est avec toi. Tu es bénie entre toutes les femmes, et Jésus, le fruit de tes entrailles, est béni. Sainte Marie, Mère de Dieu, prie pour nous pécheurs, maintenant et à l'heure de notre mort. Amen. Je te salue, Marie, pleine de grâce. Le Seigneur est avec toi. Tu es bénie entre toutes les femmes, et Jésus, le fruit de tes entrailles, est béni. Sainte Marie, Mère de Dieu, prie pour nous pécheurs, maintenant et à l'heure de notre mort. Amen. Gloire au Père, et au Fils, et au Saint-Esprit, au Dieu qui est, qui était et qui vient, pour les siècles des siècles. Amen. Quatrième mystère douloureux, Jésus porte sa croix. Jésus, tu es seul, au milieu de cette foule autour de toi. Certains sont pour, certains sont contre. Il y a des rires, des pleurs. Et tu marches résolument. Oui, Jésus, que nous puissions te suivre comme des disciples
qui renoncent à eux-mêmes en prenant leur croix. Oui, Marie, toi qui es la première des rachetés, toi qui es disciple de ton Fils, aide-nous à porter courageusement notre croix sur la route. Notre Père qui es aux cieux, que ton nom soit sanctifié, que ton règne vienne, que ta volonté soit faite sur la terre comme au ciel. Donne-nous aujourd'hui notre pain de ce jour. Pardonne-nous nos offenses comme nous pardonnons aussi à ceux qui nous ont offensés. Et ne nous laisse pas entrer en tentation, mais délivre-nous du mal. Amen. Je te salue, Marie, pleine de grâce. Le Seigneur est avec toi. Tu es bénie entre toutes les femmes, et Jésus, le fruit de tes entrailles, est béni. Sainte Marie, Mère de Dieu, prie pour nous, pécheurs, maintenant et à l'heure de notre mort. Amen. Je te salue, Marie, pleine de grâce. Le Seigneur est avec toi. Tu es bénie entre toutes les femmes, et Jésus, le fruit de tes entrailles, est béni. Sainte Marie, Mère de Dieu, prie pour nous, pécheurs, maintenant et à l'heure de notre mort. Amen. Je te salue, Marie, pleine de grâce. Le Seigneur est avec toi. Tu es bénie entre toutes les femmes, et Jésus, le fruit de tes entrailles, est béni. Sainte Marie, Mère de Dieu, prie pour nous, pécheurs, maintenant et à l'heure de notre mort. Amen. Je te salue, Marie, pleine de grâce. Le Seigneur est avec toi. Tu es bénie entre toutes les femmes, et Jésus, le fruit de tes entrailles, est béni. Sainte Marie, Mère de Dieu, prie pour nous, pécheurs, maintenant et à l'heure de notre mort. Amen. Je te salue, Marie, pleine de grâce. Le Seigneur est avec toi. Tu es bénie entre toutes les femmes, et Jésus, le fruit de tes entrailles, est béni. Sainte Marie, Mère de Dieu, prie pour nous pécheurs, maintenant et à l'heure de notre mort. Amen. Je te salue, Marie, pleine de grâce. Le Seigneur est avec toi. Tu es bénie entre toutes les femmes, et Jésus, le fruit de tes entrailles, est béni. Sainte Marie, Mère de Dieu, prie pour nous pécheurs, maintenant et à l'heure de notre mort. Amen. Je te salue, Marie, pleine de grâce. Le Seigneur est avec toi. Tu es bénie entre toutes les femmes, et Jésus, le fruit de tes entrailles, est béni. Sainte Marie, Mère de Dieu, prie pour nous, pécheurs, maintenant et à l'heure de notre mort. Amen. Je te salue, Marie, pleine de grâce. Le Seigneur est avec toi. Tu es bénie entre toutes les femmes, et Jésus, le fruit de tes entrailles, est béni. Sainte Marie, Mère de Dieu, prie pour nous, pécheurs, maintenant et à l'heure de notre mort. Amen. Je te salue, Marie, pleine de grâce. Le Seigneur est avec toi. Tu es bénie entre toutes les femmes, et Jésus, le fruit de tes entrailles, est béni. Sainte Marie, Mère de Dieu, prie pour nous, pécheurs, maintenant et à l'heure de notre mort. Amen. Je te salue, Marie, pleine de grâce. Le Seigneur est avec toi. Tu es bénie entre toutes les femmes, et Jésus, le fruit de tes entrailles, est béni. Sainte Marie, Mère de Dieu, prie pour nous pécheurs, maintenant et à l'heure de notre mort. Amen. Gloire au Père, et au Fils, et au Saint-Esprit, au Dieu qui est, qui était et qui vient, pour les siècles des siècles. Amen.

Cinquième mystère douloureux, le crucifixion et la mort de Jésus sur la croix, en dehors de la ville de Jérusalem. C'est dans l'obscurité, Jésus, que tu pars vers le Père, que tu remets l'Esprit. Mais c'est aussi dans la communion à ce pécheur qui est le bon larron, à qui tu réponds lorsqu'il te demande « Souviens-toi de moi ». Tu lui dis « Aujourd'hui, tu seras avec moi dans le paradis ». Marie, toi la mère du Messie souffrant, que nous puissions demeurer dans cette confiance absolue de l'amour miséricordieux du bon berger pour sa brebis retrouvée. Notre Père qui es aux cieux, que ton nom soit sanctifié, que ton règne vienne, que ta volonté soit faite sur la terre comme au ciel. Donne-nous aujourd'hui notre pain de ce jour. Pardonne-nous nos offenses comme nous pardonnons aussi à ceux qui nous ont offensés. Et ne nous laisse pas entrer en tentation, mais délivre-nous du mal. Amen. Je te salue, Marie, pleine de grâce. Le Seigneur est avec toi. Tu es bénie entre toutes les femmes, et Jésus, le fruit de tes entrailles, est béni. Sainte Marie, Mère de Dieu, prie pour nous, pécheurs, maintenant et à l'heure de notre mort. Amen. Je te salue, Marie, pleine de grâce. Le Seigneur est avec toi. Tu es bénie entre toutes les femmes, et Jésus, le fruit de tes entrailles, est béni. Sainte Marie, Mère de Dieu, prie pour nous, pécheurs, maintenant et à l'heure de notre mort. Amen. Je te salue, Marie, pleine de grâce. Le Seigneur est avec toi. Tu es bénie entre toutes les femmes, et Jésus, le fruit de tes entrailles, est béni. Sainte Marie, Mère de Dieu, prie pour nous, pécheurs, maintenant et à l'heure de notre mort. Amen. Je te salue, Marie, pleine de grâce. Le Seigneur est avec toi. Tu es bénie entre toutes les femmes, et Jésus, le fruit de tes entrailles, est béni. Sainte Marie, Mère de Dieu, prie pour nous, pécheurs, maintenant et à l'heure de notre mort. Amen. Je te salue, Marie, pleine de grâce. Le Seigneur est avec toi. Tu es bénie entre toutes les femmes, et Jésus, le fruit de tes entrailles, est béni. Sainte Marie, Mère de Dieu, prie pour nous, pécheurs, maintenant et à l'heure de notre mort. Amen. Je te salue, Marie, pleine de grâce. Le Seigneur est avec toi. Tu es bénie entre toutes les femmes, et Jésus, le fruit de tes entrailles, est béni. Sainte Marie, Mère de Dieu, prie pour nous, pécheurs, maintenant et à l'heure de notre mort. Amen. Je te salue, Marie, pleine de grâce, le Seigneur est avec toi. Tu es bénie entre toutes les femmes, et Jésus, le fruit de tes entrailles, est béni. Sainte Marie, Mère de Dieu, prie pour nous, pécheurs, maintenant et à l'heure de notre mort. Amen. Je te salue, Marie, pleine de grâce, le Seigneur est avec toi. Tu es bénie entre toutes les femmes, et Jésus, le fruit de tes entrailles, est béni. Sainte Marie, Mère de Dieu, prie pour nous pécheurs, maintenant et à l'heure de notre mort. Amen. Je te salue, Marie, pleine de grâce. Le Seigneur est avec toi. Tu es bénie entre toutes les femmes, et Jésus, le fruit de tes entrailles, est béni. Sainte Marie, Mère de Dieu, prie pour nous pécheurs, maintenant et à l'heure de notre mort. Amen. Je te salue, Marie, pleine de grâce. Le Seigneur est avec toi. Tu es bénie entre toutes les femmes, et Jésus, le fruit de tes entrailles, est béni. Sainte Marie, Mère de Dieu, prie pour nous, pécheurs, maintenant et à l'heure de notre mort. Amen. Gloire au Père et au Fils et au Saint-Esprit, au Dieu qui est, qui était et qui vient, pour les siècles des siècles. Amen.

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Le miracle de la mer Rouge. Livre de l'Exode, chapitres 14 et 15. L'on vint dire au roi des Égyptiens que les Hébreux s'étaient enfuis. En même temps, le cœur de Pharaon et de ses serviteurs fut changé à l'égard de ce peuple, et ils dirent : À quoi avons-nous pensé de laisser ainsi aller les Israélites, afin qu'ils ne nous fussent plus assujettis ? Il fit donc préparer son chariot de guerre et il prit avec lui tout son peuple. Il emmena aussi 600 chariots choisis et tout ce qui se trouva de chariots de guerre dans l'Égypte avec les chefs de toute l'armée. Le Seigneur endurcit le cœur de Pharaon, roi d'Égypte, et il se mit à poursuivre les enfants d'Israël. Mais ils étaient sortis sous la conduite d'une main puissante. Les Égyptiens, poursuivant donc les Israélites qui étaient devant et marchant sur leurs traces, les trouvèrent dans leur camp sur le bord de la mer. Toute la cavalerie et les chariots de Pharaon, avec toute son armée, étaient à Phi-Hahiroth vis-à-vis le Béal-Séphon. Lorsque Pharaon était déjà proche, les enfants d'Israël, levant les yeux et ayant aperçu les Égyptiens derrière eux, furent saisis d'une grande crainte. Ils crièrent au Seigneur et ils dirent à Moïse : Peut-être qu'il n'y avait point de sépulcre en Égypte, et c'est pour cela que vous nous avez amenés ici, afin que nous mourions dans la solitude. Quel dessein aviez-vous quand vous nous avez fait sortir de l'Égypte ? N'était-ce pas là ce que nous vous disions étant encore en Égypte ? Retirez-vous de nous, afin que nous servions les Égyptiens. Car il valait beaucoup mieux que nous fussions leurs esclaves que de venir mourir dans ce désert. Moïse répondit au peuple : Ne craignez point, demeurez fermes et considérez les merveilles que le Seigneur doit faire aujourd'hui. Car ces Égyptiens que vous voyez devant vous vont disparaître et vous ne les verrez plus jamais. Le Seigneur combattra pour vous et vous demeurerez dans le silence. Le Seigneur dit ensuite à Moïse : Pourquoi criez-vous vers moi ? Dites aux enfants d'Israël qu'ils marchent. Et pour vous, élevez votre verge et étendez votre main sur la mer et la divisez afin que les enfants d'Israël marchent à sec au milieu de la mer. J'endurcirai le cœur des Égyptiens afin qu'ils vous poursuivent. Et je serai glorifié dans Pharaon et dans toute son armée, dans ses chariots et dans sa cavalerie. Et les Égyptiens sauront que je suis le Seigneur, lorsque je serai ainsi glorifié dans Pharaon, dans ses chariots et dans sa cavalerie. Alors l'ange de Dieu qui marchait devant le camp des Israélites alla derrière eux, et en même temps la colonne de nuée, quittant la tête du peuple, se mit aussi derrière, entre le camp des Égyptiens et le camp d'Israël. Et la nuée était ténébreuse d'une part, et de l'autre éclairait la nuit, en sorte que les deux armées ne purent s'approcher dans tout le temps de la nuit. Moïse ayant étendu sa main sur la mer, le Seigneur l'entr'ouvrit, en faisant souffler un vent violent et brûlant pendant toute la nuit. Et il la sécha, et l'eau fut divisée en deux. Les enfants d'Israël marchèrent à sec au milieu de la mer, ayant l'eau à droite et à gauche, qui leur servait comme d'un mur. Et les Égyptiens, marchant après eux, se mirent à les poursuivre au milieu de la mer,
avec toute la cavalerie de Pharaon, ses chariots et ses chevaux. Lorsque la veille du matin fut venue, le Seigneur, ayant regardé le camp des Égyptiens au travers de la colonne de feu et de la nuée, fit périr toute leur armée. Il renversa les roues des chariots et ils furent entraînés dans le fond de la mer. Alors les Égyptiens s'entredirent : Fuyons les Israélites, parce que le Seigneur combat pour eux contre nous. En même temps, le Seigneur dit à Moïse : Étendez votre main sur la mer, afin que les eaux retournent sur les Égyptiens, sur leurs chariots et sur leur cavalerie. Moïse étendit donc la main sur la mer, et dès la pointe du jour, elle retourna au même lieu où elle était auparavant. Ainsi, lorsque les Égyptiens s'enfuyaient, les eaux vinrent au-devant d'eux, et le Seigneur les enveloppa au milieu des flots. Les eaux étant retournées de la sorte, couvrirent et les chariots et la cavalerie de toute l'armée de Pharaon, qui était entrée dans la mer en poursuivant Israël. Et il n'en échappa pas un seul. Mais les enfants d'Israël passèrent à sec au milieu de la mer, ayant les eaux à droite et à gauche, qui leur tenaient lieu de murs. En ce jour-là, le Seigneur délivra Israël de la main des Égyptiens. Et ils virent les corps morts des Égyptiens sur le bord de la mer, et les effets de la main puissante que le Seigneur avait étendue contre eux. Alors le peuple craignit le Seigneur, il crut au Seigneur et à Moïse, son serviteur.

Le miracle de la manne. Livre de l'Exode, chapitre 16. Toute la multitude des enfants d'Israël, étant partie d'Élim, vint au désert de Sin, qui est entre Élim et Sinaï. Et les enfants d'Israël, étant dans ce désert, murmurèrent tous contre Moïse et Aaron. Alors le Seigneur parla à Moïse et lui dit: j'ai entendu les murmures des enfants d'Israël. Dites-leur: vous mangerez ce soir de la chair, et au matin vous serez rassasiés de pain, et vous saurez que je suis le Seigneur votre Dieu. Il vint donc le soir un grand nombre de cailles qui couvrirent tout le camp, et le matin il se trouva aussi en bas une rosée tout autour du camp. Et la surface de la terre en étant couverte, on vit paraître dans le désert quelque chose de menu et comme pilé au mortier, qui ressemblait à ces petits grains de gelée blanche qui pendant l'hiver tombent sur la terre. Ce que les enfants d'Israël ayant vu, ils se dirent l'un à l'autre: « Manu », c'est-à-dire « Qu'est-ce que cela ?» car ils ne savaient ce que c'était. Moïse leur dit: « C'est là le pain que le Seigneur vous donne à manger. » Et voici ce que le Seigneur ordonne: que chacun ramasse ce qu'il lui en faut pour manger. Que personne n'en garde jusqu'au lendemain matin. Mais ils ne l'écoutèrent point, et quelques-uns en ayant gardé jusqu'au matin, ce qu'ils avaient réservé se trouva plein de vers et tout corrompu. Et Moïse se mit en colère contre eux. Chacun donc en recueillait le matin autant qu'il lui en fallait pour se nourrir. Et lorsque la chaleur du soleil était venue, elle se fondait. Le sixième jour, ils en recueillirent une fois plus qu'à l'ordinaire. Or, tous les princes du peuple en vinrent donner avis à Moïse, qui leur dit: c'est ce que le Seigneur a déclaré. Il sera demain le jour du sabbat, dont le repos est consacré au Seigneur. Gardez pour demain matin ce que vous aurez réservé d'aujourd'hui. Et ayant fait ce que Moïse leur avait commandé, la manne ne se corrompit point et on n'y trouva aucun ver. Le septième jour étant venu, quelques-uns du peuple allèrent pour recueillir la manne et ils n'en trouvèrent point. Alors le Seigneur dit à Moïse: jusqu'à quand refuserez-vous de garder mes commandements et ma loi? Considérez que le Seigneur a établi le sabbat parmi vous et qu'il vous donne pour cela le sixième jour une double nourriture. Que chacun donc demeure chez soi et que nul ne sorte de sa place au septième jour. Ainsi le peuple garda le sabbat au septième jour.

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1: Évangile de Jésus-Christ selon saint Luc, chapitre 4, versets 31 à 37. Jésus descendit à Capharnaüm, ville de Galilée, et il y enseignait le jour du sabbat. On était frappé par son enseignement, parce que sa parole était pleine d'autorité. Or, il y avait dans la synagogue un homme possédé par un esprit démoniaque, qui se mit à crier d'une voix forte. « Ah, que nous veux-tu, Jésus de Nazareth? Es-tu venu pour nous perdre? Je sais fort bien qui tu es, le Saint de Dieu. » Jésus l'interpella vivement. « Silence, sors de cet homme !» Alors le démon le jeta par terre, devant tout le monde, et sortit de lui sans lui faire aucun mal. Tous furent effrayés, et ils se disaient entre eux, « Quelle est cette parole ? Car il commande avec autorité et puissance aux esprits mauvais, et ils sortent. » Et la réputation de Jésus se propagea dans toute la région.

Je ne vous ferai pas une démonstration de la réalité de la présence du démon dans le monde. Je vous suggère ceci. Peut-être que ce soir ou demain, ouvrez tout simplement votre téléviseur et dans l'heure ou dans la soirée, comptez en zappant, comptez tous les meurtres dont vous serez témoin au petit téléviseur. Vous allez voir, c'est extraordinaire, c'est effarant le nombre de meurtres dont vous serez les témoins oculaires à la télévision et sur toutes les chaînes ou à peu près, sauf les grands reportages ou ces choses-là. Ce qui veut dire que la mort, elle est présente un peu partout. Et qui produit cette culture de la mort? Eh bien, ce sont les producteurs de la mort. Et qui sont les producteurs de la mort? Eh bien, ce peut être moi, ce peut être vous, ce peut être nous. Ce sont certainement des êtres humains qui sont possédés par une force qui les emprisonne, qui les embarricade, oui, et qui fait que qu'est-ce qui est important pour eux? C'est le pouvoir, les possessions, c'est l'argent, c'est la domination des êtres. Et là, je vous parle que des coups de feu. Mais si vous pouvez exploser autrement, allez voir toutes les formes de mal qui existent et de perversion qui, encore là, vous arrivent par la lunette du petit écran et vous allez voir le diable, vous allez voir le monde des ténèbres qui apparaît très facilement au bout de nos manettes. Tout cela pour vous dire que Jésus a véritablement été sur la route de l'ennemi, de l'adversaire. Et lorsque Jésus va sortir, lorsque le Fils de l'homme sort en direction de Capharnaüm, en direction de la Galilée, pour commencer son ministère public, ministère d'enseignement de la parole de Dieu, il va trouver sur sa route celui qui rend muet les hommes. La parole est faite pour être dite, et les possédés, pour la plupart, sont paralysés, sont muselés. Ils sont rendus muets par la puissance de celui qui les possède, de celui qui les rend moins que des êtres humains. Alors, le Seigneur, dans cette synagogue, le jour du sabbat, va tout simplement faire sortir le démon du corps de cet homme. Et le démon a parlé. Le démon s'est exprimé à travers le possédé, parce qu'il le désigne. « Que nous veux-tu, Jésus de Nazareth ?» Tu es le Saint de Dieu. Ce qui veut dire que le démon, il est fort intelligent et il sait devant qui il se trouve. Le Seigneur qui est le Saint, l'unique. Alors Jésus va le faire sortir et tout le monde est effrayé et on se demande d'où vient cette parole puissante qui fait qu'un homme qui était dans un état pas possible va être libéré et va être transformé pour justement être dans toute sa dignité un être humain créé à l'image et à la ressemblance de Dieu. Eh bien, aujourd'hui, on pourrait se demander, nous, de quelle façon nous laissons entrer les pensées néfastes? Aujourd'hui, on dira des pensées négatives, mais c'est bien plus que cela. Est-ce qu'on participe parfois, de manière consciente ou non, à ce monde du mal? Est-ce qu'on est des instruments du bien ou si on est des instruments du mal? Est-ce qu'on est les instruments du très bien ou si on est parfois aussi les instruments du moins bon? Alors, vous voyez, ce peut être très subtil, mais sachons une chose, nous qui sommes dans la puissance de l'Esprit-Saint au cœur de ce royaume du Seigneur, nous n'éviterons pas la rencontre de l'ennemi sur la route.

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Le monde a besoin des femmes au-delà de leurs 20 ans. Et nous en avons assez de ces spectacles des femmes réduites à leur corps, à leur sein, sans plus. La femme objet, qui nous est toujours servie dans les fictions, dans les films, dans la publicité. La publicité surtout. Mais vous n'êtes pas seulement victime de cette situation, chère sœur, femme. Pardonnez-moi de vous le dire, vous êtes aussi en partie complice. Dans la Genèse, Dieu dit à Ève, « La convoitise te poussera vers ton mari et lui dominera sur toi. » Cette parole décrit la condition féminine mieux que beaucoup de traités. Toi, femme, après le péché, tu seras attirée vers ton mari, vers l'homme. Tu seras dominée par le désir de lui plaire et ne t'étonne pas que l'homme en profite pour te dominer. Quelle est votre part de complicité dans cette affaire? Je répète, vraiment, je ne m'adresse pas évidemment seulement à vous qui êtes ici. Si vous êtes ici, vous avez fait déjà un chemin spirituel. Mais quand même, il faut savoir ces choses. Il faut avoir la lumière de l'Évangile. Il faut voir quelle est l'œuvre du Saint-Esprit. Parce que nous présentons ces maladies précisément parce que le Saint-Esprit est l'unique qui peut les guérir. Quelle est donc la part de complicité des femmes dans cette situation actuelle de la femme objet? Vous ne devez pas concevoir votre vie seulement en fonction de l'homme, ni tout soumettre au désir de plaire ou d'attirer le regard de l'homme. Si vous agissez ainsi, la conséquence est inévitable. Vous resterez esclave. L'homme ne verra en vous que le sexe. Vous dominera et vous utilisera pour la publicité, la pornographie, pour tout. Comment pouvons-nous crier au scandale face à certaines tragédies en ces domaines, lorsque se produisent des excès, des crimes? Les adolescents, mais pas seulement eux, sont séduits par cet exhibitionnisme du corps de la femme. Et de quel droit les journaux, la télévision déchirent-ils leurs vêtements lorsque des violences se produisent à cet égard? Ne sont-ils pas en grande partie responsables de tout ça? Saint Luc, au chapitre 13, nous raconte l'histoire de la femme courbée. Jadis, il y avait cette maladie, j'ai connu dans mon enfance. C'est une maladie de l'épine vertébrale, de la colonne vertébrale, qui fait qu'une femme soit courbée en arc. Donc, cette femme se présenta à Jésus un jour de sabbat, et Jésus lui dit, « Sois libérée de ton infirmité. » Elle se redresse aussitôt et glorifie Dieu. Je vois aujourd'hui des foules, des femmes psychologiquement et spirituellement courbées. Et le Christ qui crie, femme, sois libérée, redresse-toi, dresse-toi dans la dignité de fille de Dieu, sois celle à qui le Créateur pensait quand il a créé Ève. Le monde a besoin de vous, femme, le royaume de Dieu, l'Église a besoin de vous et de votre liberté. Cette image de la femme courbée parle mieux qu'un traité sur la condition féminine. Le Saint-Esprit guérit donc le cœur des hommes et des femmes, mais il fait mieux. Il guérit aussi l'institution qui fait de l'homme et de la femme une seule chair, les mariages, la vie du couple. Et nous devons affirmer que guérir une personne, l'homme ou la femme, sans guérir la famille ou les couples, serait comme guérir un membre du corps en laissant le reste de la personne malade. Quelles sont les maladies du couple? J'en mentionne une qui, à mon avis, doit être dénoncée. Et je l'appelle le divorce du cœur.
Le Christ parle dans l'Évangile de l'adultère du cœur. Il dit qu'il n'existe pas seulement l'adultère extérieur, donc visible, il existe un adultère du cœur. Et lorsqu'on regarde avec convoitise la femme d'autrui ou l'homme d'autrui. Et par analogie, donc, on peut parler aussi d'un divorce du cœur. Le divorce du cœur consiste dans le fait qu'on ne divorce pas devant la loi, non, on reste ensemble, on reste sous le même toit, mais on est séparé dans le cœur, on ne s'aime plus. Quelquefois, on ne se tolère plus. Il n'y a pas de joie, il n'y a pas de communication, pas de dialogue. Et il y a comme une espèce d'air glacial qui tombe sur la vie du couple. Et les premiers à souffrir de cette situation, évidemment, c'est le couple lui-même et les enfants dans la maison. Beaucoup de familles sont des enfers et nous, prêtres, nous pouvons en parler parce que c'est à nos oreilles et à notre cœur qu'arrivent les confidences des drames et des peines les plus douloureuses. Le Seigneur a déjà montré, l'Esprit Saint a montré qu'il peut guérir cette terrible maladie qui est le divorce du cœur. Il peut renouveler les mariages. Souvent, c'est surtout aujourd'hui que la famille est tellement attaquée. De toutes parts, attaqué, même par les responsables politiques de la nation, du pays, qui devaient se préoccuper de la famille comme la cellule de qui dépend la santé de la société. Tout paraît conjuré aujourd'hui contre la famille. On jette même le ridicule sur les mariages. Vous voyez, dans les films, l'amour est toujours présenté en dehors du mariage, comme si l'amour pouvait être vécu partout excepté dans les mariages. Le Saint-Esprit peut donc souffler sur cette vallée des ossements desséchés que la société d'aujourd'hui et faire revivre les ossements desséchés. Lorsque Ézéchiel reçut l'ordre de Dieu de prophétiser sur les ossements desséchés, il se mit à crier « Esprit, viens des quatre vents et souffle sur ces morts ». Attention, ces ossements desséchés n'étaient pas des morts, hein, étaient des vivants, étaient le peuple d'Israël en exil en Babylone qui avait perdu l'espérance. Donc les ossements desséchés ne sont pas les morts, sont les vivants. Sont les vivants qui ont perdu l'espérance et le courage. Alors, Ézéchiel dit, Esprit vient de quatre vents. Le pauvre Ézéchiel parlait avant le Christ, donc il ne savait pas encore d'où vient le Saint-Esprit. Nous ne disons plus, Esprit vient de quatre points cardinaux. Non, non, nous savons d'où vient le Saint-Esprit aujourd'hui, n'est-ce pas? D'un point précis de l'histoire, c'est le côté transpercé du Christ sur la croix. C'est de là que vient le Saint-Esprit. Et moi, comme Ézéchiel, ce fils de l'homme, ce petit-fils de l'homme, j'ose souvent dans des rassemblements faire ce que Dieu demanda à Ézéchiel de faire, de appeler l'Esprit sur les ossements desséchés. Et je le fais avec joie et courage parce que j'ai vu des miracles. Je vis comme le Saint-Esprit peut faire renaître des mariages morts. Permettez-moi de partager avec vous un ou deux cas. J'étais une fois en mission aux États-Unis et le soir avant la conférence, le couple qui m'avait invité m'invita au restaurant. C'était un diacre permanent et sa femme. Et pendant que nous attendions d'être servis, je voyais la tendresse qu'il y avait entre le mari et la femme, ils se tenaient par la main. Et à certain point, l'homme m'a dit, « Père, tu vois comme nous aujourd'hui nous sommes unis, nous nous tenons par la main, mais n'a pas été toujours ainsi. »
Nous étions sur le point de divorcer, nous sommes allés trois fois devant l'avocat et nous ne pouvions pas nous supporter et nous disputions même devant l'avocat qui était gêné. Eh bien, un jour, quelqu'un m'a invité à un groupe de prière charismatique. Et quelque chose s'est passé. Et j'ai ressenti une chaleur et j'ai eu la nette sensation que mon cœur de pierre était en train de se briser. Rentrant dans la maison, je réveille ma femme, l'embrasse et lui dis « Tu sais, je t'aime, je t'aime ». Elle me regarde interdite et me dit « Qu'est-ce qui t'arrive? Tu es devenu fou. Les charismatiques t'ont fait perdre la tête. » Mais par la suite, il a réussi à la convaincre à aller elle aussi à un groupe. Et le Seigneur a brisé aussi son cœur de pierre. Et maintenant, c'était un mariage nouveau. Et il disait, je tremble à l'idée que j'étais sur le point de détruire tout ce que j'avais de plus beau dans ma vie, ma femme, mes enfants, mes neveux. Une autre fois, c'était un professeur de l'université à Rome. Et comme j'avais un programme à la télévision italienne pendant 14 ans, chaque samedi soir, j'avais un programme sur l'évangile jusqu'à il y a 2 ans. J'avais un programme sur l'évangile du dimanche suivant, dans les premiers, la Rai Uno, c'est le premier canal de la télévision italienne. Et souvent, j'invitais des gens à donner leurs témoignages dans mon programme. Et comme je connaissais les témoignages de ces professeurs, je l'ai invité à donner son témoignage. Et il a raconté que, comme professeur, il avait dû voyager dans le monde, donc il avait été absent de sa famille pendant des années et le climat s'était rafroidi, donc il y avait peu à peu, le silence était tombé parmi eux. Si bien qu'une fois, il disait, nous avons fait un voyage en voiture, moi et ma femme, pendant 7 heures et nous n'avons échangé pas un mot. Et si en hiver, ma femme avait besoin de se un peu de réchauffer et s'approchait de moi dans le lit, je lui disais, la moitié du lit, ta moitié est celle-là. Un jour, il a dû accompagner sa maman à un groupe de prière et il était là, se moquant de tout le monde. Mais le Seigneur parfois agit en dépit aussi de notre cynisme. C'est que un torrent d'amour vint sur lui, et il alla à la maison, se réconcilia avec sa femme, et maintenant ils sont aussi des évangélisateurs, à service plein de l'évangile, il continue d'enseigner à l'université, astrophysique, imaginez-vous. Pourquoi le Saint-Esprit a ses pouvoirs de guérir spécialement les mariages, les sacrements du mariage? C'est parce que le Saint-Esprit est le don de Dieu. Vous vous rappelez de ce titre du Saint-Esprit? Donum Dei Altissimi, le plus haut don de Dieu. Mais cela ne signifie pas que le Saint-Esprit est un don dans le sens que nous disons comme un objet qu'on donne à quelqu'un. C'est le pouvoir de se donner. C'est le don dans le sens actif. C'est la capacité de se donner. Donc, dans la Trinité, le Saint-Esprit est ces mouvements de se donner du Père vers le Fils et du Fils vers le Père. Alors, là où tombe le Saint-Esprit, naît ou renaît la capacité de se donner à l'autre, qui est le sens du sacrement du mariage. Faire de sa personne un don pour l'autre. Et alors, avant de passer à la troisième sphère, les maladies de notre frère corps, implorons le Saint-Esprit, disons, dites s'il vous plaît après moi, guéris ce qui est blessé, réchauffe ce qui est froid, rends droit ce qui est tordu. Ce sont des mots, comme vous les reconnaissez, de la séquence de Pentecôte, hein. Très beau d'ailleurs.
Bien, il nous reste à exposer au soleil, vous vous rappelez cette pneumathérapie, notre frère corps. Ah bien, nous sommes. Que demandons-nous pour lui dans cette strophe du Veni Creator? La guérison. Infirma nostri corporis virtute firmans perpeti. À la lettre, guéris avec ta puissance infinie, éternelle, ce qui dans notre corps est infirme, est malade ou faible. Et là aussi, il y a diverses infirmités. Celles purement physiques, comme paralysie, maladie des os, des yeux, des oreilles. Ce

avec ses parents ou lui. Mais le Christ est personne, c'est pour que la gloire de Dieu resplendisse. Mais il y a des maladies où nous avons notre part de responsabilité, qui sont à mi-chemin entre maladie de l'âme et maladie du corps. Ces maladies sont conséquences d'abus dans le manger, le boire, la sexualité, les drogues. Avant de guérir les paralytiques à la piscine de Bethesda, Jésus lui pose une question étrange. « Veux-tu guérir ?» Bien sûr qu'il voulait guérir. Mais le Christ a besoin de ça, d'avoir notre liberté. Parce que souvent nous voulons guérir, mais à nos conditions. Souvent, l'Esprit Saint guérit même des maladies physiques, hein, ou ces maladies qui sont à mi-chemin entre l'âme et le corps, en se servant de la parole de Dieu, ou des sacrements, bien sûr. Souvent, on a des guérisons qui sont le fruit des sacrements, le sacrement de l'onction des infirmes, le sacrement de l'adoration eucharistique. Il y a une guérison qui vient de la contemplation de Jésus dans l'Eucharistie. Mais il y a des guérisons qui viennent d'une parole de Dieu. D'ailleurs, dans la Bible, on lit que ce ne fut pas une herbe ou un émollient qui les guérit, mais la vivante parole de Dieu, dit quelque part là la Bible. Et là aussi, j'ai eu des expériences. Une fois, j'ai participé à une émission télévisive, et il y avait parmi les présents un jeune homme, un professeur, qui a donné son témoignage. Il disait, j'étais alcoolique au dernier stade. Je montais dans les trains pour aller enseigner dans notre ville, et la première chose que je faisais, c'était de voir où étaient les wagons-bar. Je ne réussissais pas à vivre 2 heures sans boire. Et on était dans le désespoir, ma famille et moi. Un jour, on m'a invité à un groupe où on lisait la Bible. Je ne crois pas que c'était un groupe charismatique. C'était un groupe de la lectio divine, de la lecture de la Bible. Et là, il était plutôt passif. Lorsque quelqu'un a ouvert la Bible et a lu un passage, et il disait, cet homme ému, d'écouter une parole de ces passages, j'ai comme ressenti une décharge électrique qui me traversait, et je me suis rendu compte que j'étais guéri de ma maladie, de mon alcoolisme. Et chaque fois après que j'étais tenté de l'alcool, je revenais à la hâte, j'ouvrais la Bible sur ces passages, je lisais encore cette phrase, et je sentais de nouveau la force qui me revenait. Et quand il a voulu dire quelle était cette phrase de la Bible qu'il avait guéri, et il n'arrivait pas à la dire, il était ému. Mais nous l'avons compris. C'était les versets 3 du premier chapitre des Cantiques des Cantiques. Nous célébrerons ton amour plus que le vin. Cette parole l'avait guéri. Nous célébrerons tes tendresses plus que les vins. Mais il y a une dernière question à se poser. Que dire de ceux qui ne guérissent pas après une liturgie de guérison, une prière de guérison? Nous savons qu'il y a là des doctrines aberrantes. On dit que ça veut dire qu'il n'y a pas eu assez de foi. Non, la doctrine catholique, c'est que Dieu a des manières de répondre à nos prières. Soit qu'il enlève le problème ou il nous donne la force de porter notre infirmité, notre problème avec joie, en nous unissant au Christ. Si ne pas être guéri signifiait ne pas avoir de la foi, les saints sont ceux qui avaient moins de foi dans le monde. Parce que les saints guérissaient les autres, mais
pour eux-mêmes, ils ne priaient pas. Saint François d'Assise, lorsqu'il mourut, les médecins aujourd'hui disent qu'il avait au moins une dizaine

0: maladies graves. Vous voyez? Et il y a des gens qui reviennent de Lourdes sans s'être guéris, mais pleins de joie, de courage. Nous devons être courageux lorsque nous prions pour les prochains, pour les autres. On lit à propos d'un saint moine de l'Antiquité que face à la maladie d'un de ses frères, il s'adressa à Dieu en lui disant, « Ô Dieu, que tu veilles ou ne veilles pas, guéris ses frères. » Seuls les grands amis de Dieu, les grands amis de Dieu peuvent oser parler de la sorte. Nous disons plus simplement à Jésus ce que les sœurs de Lazare lui disaient à propos de la maladie de son frère, c'est de « Seigneur, celui que tu aimes est malade. » Amen.
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0: Nous sommes le mardi 1er septembre 2026. Il est 8 heures et quelques soupirs. Bonjour, mesdames et messieurs. Et nous débutons le mois de septembre, mais notre saison estivale n'en est pas terminée pour autant. Elle se poursuit jusqu'au 11 septembre pour nos matins d'été, alors deux autres semaines à passer ensemble. Aujourd'hui, nous avons un menu qui devrait vous intéresser, du moins je le souhaite. Vers 8h45, notre pianiste Guy Dumais sera des nôtres pour nous présenter le travail du compositeur québécois Stéphane Venn à la chronique « Musique de film ». Le père Bernard Bastian nous parle de descente et de remontée, des exemples qu'il prend dans les Écritures. Et nous allons aussi suivre l'enseignement d'Isabelle Le Bourgeois, sœur auxiliatrice, psychanalyste, qui fut 14 ans aumônière en prison, ce qui l'a beaucoup marqué. Elle nous en parlera tout à l'heure. Dans le récit « Le français a changé ma vie », Alain Stanquet va nous surprendre en nous pointant d'innombrables personnalités connues qui sont venues d'ailleurs pour choisir le français comme langue et comme culture. Donc, pas mal de sujets différents mais stimulants. Et on commence d'abord cette émission avec les actualités préparées par les journalistes de Radio Vatican.
1: Laudetur Jesus Christus.
2: Les ministres des Finances du G20 réunis aux États-Unis, Washington cherche à rallier les Occidentaux à sa stratégie d'isolement économique de Téhéran, mais le pays hôte froisse ses partenaires européens en invitant un représentant de la Russie. Les détails en début de ce journal. Rentrée des classes ce mardi en Ukraine, la cinquième sous les bombes pour les quelques 3 millions d'écoliers ukrainiens, et ce après une nouvelle nuit de frappe à Kiev. Au Népal, le Premier ministre interpelle la communauté internationale après la crue dévastatrice. Près de 4500 personnes sont toujours portées disparues. Témoignages sur place à suivre. Et puis les populations les plus vulnérables sont celles les plus touchées par les effets du dérèglement climatique. Triste constat dressé en ce mardi 1er septembre, journée mondiale de prière pour la sauvegarde de la création. On en parle avec notre invité dans notre dossier à la fin de ce journal.
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2: Bonjour à tous. Les ministres des Finances des 20 plus grandes puissances de la planète, réunis depuis hier et jusqu'à ce soir à Asheville, en Caroline du Nord, aux États-Unis, avec la participation surprenante d'un représentant de la Russie, Anton Silouanov, persona non grata depuis l'invasion de l'Ukraine en 2022, de quoi crisper l'Union européenne. Et pour le pays hôte américain, l'enjeu est surtout de rallier le plus grand nombre de pays à sa cause, isoler davantage Téhéran. Les précisions avec Gwenda Lavina.
4: C'est à domicile que Scott Bessent cherche le soutien des autres grandes puissances. Lors de ce rendez-vous avec ses homologues, il espère les convaincre d'isoler un peu plus le régime iranien à travers des sanctions. On va continuer à faire pression sur Téhéran et nous avons déjà eu de bonnes discussions, confié Scott Bessent peu après l'ouverture du sommet. L'enjeu est de taille pour les États-Unis, enlisés dans une guerre qu'ils ont lancée avec Israël il y a désormais plus de 6 mois. Washington a présenté la semaine dernière de nouvelles sanctions contre l'Iran et menace de représailles tout pays qui continuerait à entretenir des liens économiques et financiers avec Téhéran, ainsi que les banques qui faciliteraient ces échanges. Scott Bessent a aussi assuré qu'un tournant dans cette guerre économique pourrait arriver dans les prochaines semaines ou les prochains mois. C'est surtout vers la Chine que les regards sont tournés. De nombreuses entreprises du pays continuent d'acheter du pétrole iranien, mais les États-Unis veulent à tout prix éviter de froisser un partenaire avec qui les relations, bien que vitales, restent tendues. Gwendal Lavina, New York, Radio Vatican.
2: Et la couverture médiatique de ce sommet qui se trouve en partie entravée, le Trésor américain a refusé d'accréditer certains journalistes de la presse américaine, notamment ceux du New York Times et de Bloomberg. Parallèlement au G20, un autre sommet à la une de l'actualité ce mardi, organisé à des dizaines de milliers de kilomètres de là, à Bishkek, capitale du Kyrgyzstan. Y sont réunis les 10 États de l'Organisation de coopération de Shanghai, censé faire contrepoids aux Occidentaux. Parmi ses membres, la Chine et la Russie, qui ont loué hier la relation entre leurs deux pays. La session plénière doit se tenir ce mardi, avec en marge une rencontre bilatérale entre le président russe Vladimir Poutine et son homologue iranien Masoud Pezeshkian. Le président iranien qui a affirmé ce mardi que Téhéran renouerait immédiatement avec ses engagements si les États-Unis revenaient au protocole d'accord conclu en juin pour mettre fin à la guerre au Moyen-Orient. En Russie, l'important port d'Oust-Louga, situé sur le golfe de Finlande, a été visé par une attaque de drones cette nuit. De l'autre côté de la frontière, au moins 7 personnes ont été tuées dans une frappe de missile balistique russe contre un dépôt ferroviaire à Kiev. Information donnée par les autorités ukrainiennes ce mardi matin. C'est après une nouvelle nuit ponctuée d'alertes aériennes et d'explosions que quelques 3 millions d'élèves ukrainiens reprennent le chemin de l'école ce matin. Beaucoup ont dormi dans des caves, parkings souterrains et stations de métro pour se protéger des missiles et drones russes. Correspondance depuis Kiev d'Emmanuel Chaz.
1: En Ukraine, traditionnellement, le 1er septembre marque le jour du savoir et la reprise scolaire est l'occasion de rassemblements festifs dans les écoles du pays. Or, cette année, comme depuis 2022, les élèves ont dû s'adapter à la réalité de la guerre. Devant le danger constant des frappes russes, le gouverneur militaire de la région de Kiev a même demandé d'éviter de tels rassemblements. Depuis plusieurs années déjà, les écoles tentent d'offrir des conditions d'apprentissage aussi normales que possible dans un contexte qui ne l'est pas. Des classes souterraines ont été construites afin d'abriter les élèves et beaucoup de ces classes ayant des capacités d'accueil limitées, elles se déroulent selon un modèle d'alternance comme au temps de la pandémie de Covid. Dans l'Est et dans le Sud du pays, plus d'1,6 million d'élèves ukrainiens vivant sous occupation subissent, eux, le lavage de cerveau voulu par Moscou, qui leur interdit de suivre le cursus scolaire ukrainien et tente d'effacer toute trace de leur identité, tandis que les adolescents ukrainiens sont embrigadés dans des groupes patriotiques afin de les motiver à terme à rejoindre l'armée russe. Emmanuel Chaz, Kiev RFI pour Radio Vatican.
2: Et c'est dans ce contexte de recrudescence de frappes en Ukraine, mais aussi de multiplication d'attaques hybrides attribuées à la Russie, que les ministres de la Défense et des Affaires étrangères de l'UE se retrouvent ce mardi et mercredi en Irlande. En Europe, les achats d'armement se multiplient. Hier, la Suède a signé un contrat de 4,3 milliards d'euros pour l'acquisition de 4 frégates françaises. De son côté, la Grèce choisit de faire affaire avec Israël pour se défendre, elle, d'attaques de drones. Un contrat d'exportation d'armes d'une valeur de 3 milliards d'euros a été conclue hier. Au Népal, les jours passent et l'ampleur de la catastrophe se précise. Un dernier bilan fait état de 950 morts et 4500 disparus, 6 jours après la crue qui a dévasté le pays et le Tibet frontalier. Hier, le pays a commencé à enterrer ses victimes, mais il faut aussi penser aux survivants. C'est ce que fait Action de Carême en lien avec son partenaire sur le terrain. On écoute sa porte-parole, Tiziana Conti, qui dresse à notre micro l'ampleur des dégâts sur place.
5: Notre organisation partenaire nous rapporte que l'ampleur de la destruction est absolument bouleversante, car cette catastrophe dépasse tout ce que le Népal a connu jusqu'ici en matière d'inondation. Il y a beaucoup de familles qui vivaient déjà avec très peu de ressources et maintenant elles ont perdu en quelques minutes parfois tout ce qu'elles possédaient et tout ce qui leur permettait de vivre. Il faut ajouter que certaines de ces personnes avaient déjà été déplacées lors du grand séisme de 2015. Elles avaient reconstruit leur vie et aujourd'hui, elles ont de nouveau tout perdu. Donc, les témoignages des personnes rescapées sont évidemment très difficiles. Certaines ont vu leur maison être emportée par les eaux, d'autres ont perdu des membres de leur famille ou des amis. Après, derrière les chiffres que nous donnons, il y a évidemment énormément de destins individuels et de drames humains qui se jouent en ce moment-là.
2: Tiziana Conti de l'association Action de Carême, elle répondait aux questions de Marie Duhamel. Et hier, le Premier ministre népalais a dans un communiqué souligné le caractère non ordinaire de cette crue meurtrière, liée selon lui à la fonte des glaciers entraînée par le dérèglement climatique. Il est désormais temps pour nous de soulever avec force auprès de la communauté internationale la question des catastrophes que nous subissons, a-t-il prévenu. On prend à présent la direction de la Belgique. La société belge Semlex a été renvoyée hier devant le tribunal correctionnel. L'affaire concerne des faits présumés de corruption internationale liés à la production de passeports biométriques en République démocratique du Congo. 14 personnes sont inculpées, dont des proches de l'ancien président Joseph Kabila. Les explications de Prix Bruxelles avec Pierre Benazé.
6: Le directeur de l'entreprise Semlex, Albert Karaziwan, et un ancien conseiller financier de Joseph Kabila, Emmanuel Adrupiako, sont les seuls inculpés dont le nom est publié pour l'instant. Les autres sont des cadres de Semlex, des intermédiaires financiers et des proches du régime congolais de l'époque. Parmi les parties civiles figurent des citoyens congolais ou des associations comme la Fédération internationale des droits humains. Son président est l'avocat Alexis de Soif.
7: C'est une première où une société, ici en l'occurrence belge, est renvoyée avec son dirigeant et des collaborateurs devant le tribunal correctionnel. Et là, c'est vraiment un signal extrêmement fort au niveau de la lutte contre la corruption transnationale, où finalement des entreprises ici occidentales commettent des faits de corruption dans des pays africains, ici en l'occurrence au Congo.
6: L'enquête a commencé en janvier 2017, après l'arrestation à l'aéroport bruxellois de Zaventem d'un intermédiaire dans le contrat des passeports qui transportait 400 000 dollars en liquide. C'est ainsi que sont nés les soupçons de corruption de commissions versées par l'entreprise à des Congolais haut placés. 60 millions de dollars, soit 51 millions d'euros, auraient ainsi été détournés. Pierre Benazet, Bruxelles. RFI pour Radio Vatican.
2: Avant de passer à notre dossier détour par le Vatican, plus précisément par les jardins pontificaux de Castel Gandolfo, où le pape Léon XIV célébrera ce mardi à 18h30 la messe pour la sauvegarde de la création. Ce 1er septembre, nous célébrerons la 11e journée mondiale de prière pour la sauvegarde de la création, instituée par le pape François en 2015. Et ce 1er septembre marque donc le début du temps pour la création, un temps qui durera jusqu'au 4 octobre, fête de Saint François d'Assise, célébrée par les chrétiens à travers le monde. Cette période œcuménique est placée cette année sous le thème de l'eau vive. Le pape appelle les fidèles à être les gardiens de la création. Or, les activités humaines accélèrent le dérèglement climatique et les effets touchent de manière disproportionnée les populations les plus vulnérables à travers le monde. Environ 3,3 milliards de personnes vivent dans des zones très sensible, principalement dans le sud global. En conséquence, ces communautés subissent de plein fouet l'insécurité alimentaire, la perte de leur travail, la dégradation de leur habitat, conjuguée parfois à des conflits politiques. Ces inégalités environnementales exacerbent les injustices sociales et économiques déjà existantes. C'est ce que nous explique François Gémen, professeur à HEC et chercheur au Fonds national de la recherche scientifique en Belgique.
8: Les populations les plus vulnérables vont voir leur santé davantage affectée, vont voir leur capacité à se déplacer davantage affectée. Donc, selon les endroits, c'est en quelque sorte la double peine. Les populations les plus vulnérables, généralement, habitent déjà dans des régions qui sont plus exposées aux impacts du changement climatique. Et c'est souvent parce que l'habitat est moins cher dans ces zones. Les terrains sont moins chers en zone inondable. Les appartements plus petits et mal isolés sont des appartements moins chers. Et donc, effectivement, cette question géographique, c'est aussi une question d'inégalité économique.
9: Comment réduire ces inégalités environnementales, que ce soit à l'échelle mondiale qu'à l'échelle nationale ?
8: Alors, c'est évidemment un grand sujet parce qu'on sait que le changement climatique va aggraver ces inégalités. Trop souvent, les politiques de transition ont un peu ignoré cette dimension sociale et ont parfois accentué ces inégalités, ce qui a donné le sentiment aux populations les plus vulnérables d'être un peu en dehors de la transition. Dans les pays du Sud, il faudrait également donner des moyens d'adaptation à ces populations. Ces moyens, ça peut passer par un renforcement des infrastructures, un renforcement des opportunités économiques, par exemple des opportunités d'emploi, ou dans d'autres cas, ça pourra être de faciliter la migration de certains comme une manière de diversifier les revenus des populations les plus vulnérables et donc de les rendre moins vulnérables aux impacts du changement climatique.
9: Qui pour juger de ce qui est équitable et quelle entité précisément, quelle autorité peut exiger et garantir la justice climatique et le respect des droits fondamentaux ?
8: C'est très compliqué. Dans un monde où il n'y a pas d'arbitre des relations internationales, dans un monde qui est de plus en plus fragmenté géopolitiquement, on voit bien que la coopération internationale aujourd'hui patine. Et elle bloque notamment sur cette question du financement. Les pays du Sud réclament davantage de financement à la fois pour s'adapter, mais également pour financer leur transition énergétique. Et les pays du Nord n'ont plus d'argent à mettre sur la table. C'est la raison pour laquelle, si on veut en sortir par le haut, je pense qu'il faut trouver aussi des voies de financement plus créatives et notamment mobiliser davantage les financements du secteur privé. Je ne vois pas pourquoi certaines grandes entreprises, qui portent aussi une lourde responsabilité dans le changement climatique, ne pourraient pas elles aussi financer des politiques d'adaptation dans les régions les plus touchées.
9: Les initiatives locales jouent un rôle fondamental dans la lutte contre les inégalités environnementales. Est-ce que l'on peut compter que sur cette échelle locale pour une lutte efficace ou est-ce qu'elle peut inspirer finalement les échelles de décision supérieures ?
8: Il y a en réalité énormément de solutions qui ont d'abord été développées au niveau local et puis comme elles ont été diffusées, comme elles ont été valorisées, elles ont inspiré d'autres pays, d'autres régions, d'autres communautés. En matière d'adaptation, je crois que les pays du Nord ont beaucoup à apprendre, les pays du Sud, et notamment des savoirs des populations locales. Évidemment, de coopération internationale pour la question des financements, pour la question des cadres d'action généraux, mais ensuite, les solutions seront souvent locales, développées au niveau des collectivités, des entreprises, et ce sont ces solutions qu'il faut mettre en réseau pour qu'elles puissent s'inspirer les unes les autres.
9: S'ils sont les premières victimes, est-ce que la voix est donnée aux populations les plus vulnérables, notamment dans les processus décisionnels ?
8: Depuis quelques années, il faut reconnaître que les processus de négociation internationale, notamment à l'ONU, se sont considérablement ouverts à d'autres voix et notamment aux populations vulnérables. Par exemple, les peuples autochtones ont été de plus en plus souvent invités. Ils étaient notamment présents à la COP30 de Belém l'an dernier. La société civile, en général, a de plus en plus accès aux négociations, mais c'est évidemment un accès en trompe-l'œil parce qu'au final, les décisionnaires, ça reste les gouvernements et les populations, la société civile, si elle peut assister aux négociations, ne décide pas.
2: Interrogé par Cécile Mérieux, François Gémen, professeur à HEC et co-auteur du 6e rapport du GIEC, était ce matin l'invité de Radio Vatican. C'est la fin de ce journal. Très belle matinée à toutes et à tous.

à la chronique Reflet. C'est maintenant sœur Isabelle Lebourgeois qui va prendre le micro, psychanalyste, sœur auxiliatrice, qui a écrit un livre intitulé « Vivre avec l'irréparé ». Malgré tout, et elle nous partage bien des expériences qu'elle a vécues comme aumônière en prison.

La deuxième, et je crois que ça connote, alors en amont encore, peut-être ce qui m'habite profondément, c'est qu'évidemment, quand on est aumônier de prison pendant si longtemps, peut-être parmi vous, y en a-t-il qui ont l'expérience de ce lieu-là, eh bien, ça laisse pas intact. Je veux dire que la parole de Jésus qui dit « Je suis venu pour les pécheurs », pas pour les bien portants, se dit, tiens, visiblement, ça a à voir avec ce lieu quand même. Bon. Il y a quelque chose qui se passe qui est un petit peu particulier, là, fort. Mais la faute est telle, chez certains. La faute nous paraît tellement incroyablement incommensurable, voilà, impossible à pardonner, qui est le crime absolu. Bon. Comment trouver dans, j'allais dire, dans la détresse de ces destins-là, à la fois des victimes, bien sûr, mais là, je me situe du côté des agresseurs. Bon, c'était là, l'aumônier de prison, il est là-dedans. Mais comment trouver auprès de ces hommes suffisamment de ressources, suffisamment d'énergie pour croire que ça, vous voyez, cet abîme dans lequel ils sont, cet abîme dans lequel ils ont laissé tant de gens, eh bien, ça va pas rester qu'un abîme. Oui, d'accord. Il y a des tas de choses sur lesquelles on va pas revenir. Je repense à Simon qui avait tué sa femme et sa fille dans une, peu importe dans quelles circonstances. Bon. Sa femme et sa fille vont parvenir. Mais comment accompagner ça après? Voilà. Comment accompagner plus de vie après? Alors ça, ce sont des cas extrêmes qui touchent pas nos vies de tous les jours. Mais dans nos vies de tous les jours, nous autres, nous sommes traversés par des douleurs profondes, par des deuils, par des événements, j'allais dire, qui viennent faire une rupture dans nos existences et qui provoquent en nous de la désespérance, de la colère, bon, des tas de sentiments de ce genre qui nous empêchent de continuer d'avancer en paix, irréparés, irréparés. Et l'irréparé, je le crois profondément, inscrit dans nos vies comme le lieu possible de l'espérance, comme le lieu possible d'une guérison, pas jamais totale, jamais totale. Parce que ça, on ne le guérit jamais totalement. On garde toujours des traces de ce qui s'est passé. Mais on peut commencer à apprendre à vivre avec ça. Autre image que je pourrais donner, peut-être pour illustrer mon propos, c'est celui du château. Je compare volontiers chacun d'entre nous à un château, à un beau château, à quelque chose, je dirais, qui donne à voir du beau de nous. Et dans ce château, il y a une multitude de pièces que nous n'habitons pas toutes. Nous n'habitons que les plus belles. Et nous ne montrons que les plus belles. Puis il y a toutes les autres, celles où il y a, j'allais dire, nos aigreurs, nos tristesses, nos deuils, notre impossibilité à vivre. Eh bien, toutes ces pièces-là, elles méritent aussi d'être visitées par nous, d'être vues, que l'on y vive, que l'on y circule. Et ça, je dirais que c'est tout le travail de l'écoutante que je suis. C'est de nous amener les uns les autres à circuler plus librement dans toutes les pièces du château que nous sommes. Ou en tout cas, sinon toutes, en tout cas beaucoup plus que les deux ou trois qui nous paraissent montrables et à nous et aux autres.

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1: On ne peut pas devenir fou en français, c'est le titre du chapitre que je commence aujourd'hui à lire pour vous. Il aborde ceux et celles qui ont choisi le français comme langue et culture d'épanouissement.

On ne peut pas devenir fou en français. Pas étonnant non plus que Georges Pompidou ait dit que si la France existait dans le monde autrement qu'en tant que pays parmi les autres, c'était principalement à cause de sa langue. C'est grâce à cette langue, clé de la culture française, que de nombreux créateurs, écrivains, musiciens, cinéastes, acteurs, peintres, artistes de tout genre, nés hors de la France, ont réussi à s'encorder pour s'épanouir dans leur art. Ils ont trouvé dans ce pays, surtout pour sa culture et sa langue, quelque chose de magique que le reste du monde n'a pas été capable de leur offrir. La liste de ceux qui sont nés ailleurs et qui ont bâti leur réputation en France, tout en contribuant au rayonnement de celle-ci, serait longue à dresser. Néanmoins, on peut difficilement passer sous silence les noms suivants. Jacques Brel, né en Belgique, Yves Montand, en Italie, de même que Lino Ventura et Pierre Cardin, né en Italie, Peter Ustinov, qui est né à Londres, d'ascendance russe et allemande, Pierre Dudan, né à Moscou. La liste des auteurs d'origines étrangères qui ont choisi de faire carrière en France pour écrire leurs livres, principalement à cause de la langue, à la suite d'un exil forcé, d'une rencontre, d'un amour, ou simplement pour la beauté de la langue de Molière, est étendue. On y trouve notamment Albert Camus, né en Algérie, dont, comme on le sait, la langue maternelle était le français, Eugène Ionesco, né en Roumanie, Henri Troya, né en Russie, Milan Kundera, qui est un Tchèque, Samuel Beckett, un Irlandais, Julien Green, un Américain, Nancy Houston, une Canadienne, Romain Gary, qui est né en Lituanie, le prix Nobel de littérature Czeslaw Milosz, né en Lituanie, Joseph Kessel, né en Argentine d'un père lituanien. Étonnamment, deux des trois derniers lauréats du prix Goncourt sont étrangers. Atik Haïmi, afghan, Jonathan Littell, américain. Détail surprenant, le livre qui leur a valu le Goncourt était le premier livre qu'ils écrivaient en français. Pour compléter la liste des auteurs français de langue maternelle autre que le français, il ne faut pas oublier Jorge Semprún, cubain, Andrei Makin, russe, Tahar Benjaloun, marocain, Hector Biancotti, italo-argentin, Agota Christophe, hongroise, Anna Moy, vietnamienne, Mercedes de Ambrosis, espagnole. Prié d'expliquer le fait qu'il soit passé au français, l'écrivain cubain Eduardo Manet, qui s'est installé à Paris en 1968, a confié modestement qu'il était conscient de ne jamais pouvoir écrire comme Baudelaire ou Rimbaud. « Mais cela ne me dérange plus », a-t-il avoué. « Dès que j'en ai l'occasion, j'explore la structure et la syntaxe de la langue française que je m'approprie différemment en inventant des mots espagnols dans le texte. » L'écrivain américain Eugene Green, auteur de « La Reconstruction », trouve, lui, que la langue française possède un profond mystère, une dimension qui l'attire particulièrement lorsqu'il écrit. La suite, demain.

À la chronique Jardins intérieurs, on va retrouver maintenant le père Bernard Bastian qui poursuit son enseignement intitulé « La compassion au cœur du mystère de Dieu ». Et il va nous parler entre autres du psaume 18. « Dans mon angoisse, j'invoquais le Seigneur. Vers mon Dieu, je lançais mon cri. »

Psaume 18, 7. Donc c'était Exode 3, 7 avant. Dans mon angoisse, j'invoquais le Seigneur. Voyez, il y a tout dans ces textes. Je partais avec Exode, je me suis dit, on va commencer avec l'expérience d'Israël. Et j'ai tout de suite vu que c'était toujours un paradoxe. Voyez? Et c'est comme ça que ça m'est venu. Dans mon angoisse, j'invoquais le Seigneur vers mon Dieu. Vers mon Dieu, je lançais mon cri. Donc, ça, d'en bas, on crie vers le haut, hein. Voilà. Il entendit de son temple ma voix. Et mon cri parvint à ses oreilles. Voyez cette longue description. Et alors, si c'est aussi lent, c'est peut-être pour dire que chez nous aussi, c'est un chemin. C'est-à-dire, il faut parfois entendre crier longtemps pour connaître, pour comprendre, pour voir. Et puis Dieu est dans son temple, nous sommes parfois peut-être dans le nôtre, avec des épais murs. Nous célébrons notre culte à notre Dieu. Tout va bien. Puis il y a des cris qui arrivent. Et finalement, ça rentre par les fenêtres, ça passe sous la porte, ça finit par m'atteindre. Alors écoutez cette phrase que j'adore. Il inclina les cieux et il descendit. C'est Psaume 18, 10. Il inclina les cieux et descendit. Il inclina les cieux et il descendit. Je trouve ça extraordinaire. Si vous ne voyez pas là-dedans une préfiguration, une figure annonciatrice du mystère de l'incarnation, c'est que vous avez carrément les yeux bouchés et les oreilles aussi, hein. Voyez? Il inclina les cieux et descendit. L'auteur du psaume ne pouvait pas imaginer que 1000 ans plus tard, ça se réaliserait dans le mystère de l'incarnation. Il inclina les cieux et descendit. Il chevaucha un chérubin et vola. Il plana sur les ailes du vent et il tend la main d'en haut. Il me prend. Il me retire des grandes eaux. Il me délivre d'un puissant ennemi, d'adversaire plus fort que moi. Voyez, tout y est. Vous avez le psaume 18, verset 7 à 18. J'en ai sauté quelques-uns. Voilà. Invoquer, lancer le cri, etc. Entendre, incliner les cieux, descendre, tendre la main d'en haut. C'est important qu'on soit aussi en haut, parce que tendre la main d'en bas, c'est beau, hein, c'est la solidarité. Mais dans ce cas-là, si vous savez pas le chemin pour remonter, hein, c'est toujours la même chose. Et il me retire des grandes eaux. Et il me délivre, voilà. La perspective de la compassion est quand même toujours la délivrance. Hein. La perspective de descendre, c'est toujours de remonter. Faut pas appeler compassion trop vite, je suis proche de celui qui est dans le fossé. Hein. Si j'ai pas la perspective de remonter, c'est encore pas la compassion de Dieu. Alors Jésus, voyez, une fois que j'étais saisi par ce mystère de la descente, j'ai vu Jésus qui descend à Jéricho. Il descend à moins 240 mètres sous le niveau de la mer. Moins 240 mètres sous le niveau de la mer. Voilà. On dit plus bas que terre, là c'est plus bas que mer. Hein. Et la mer, c'est le lieu du mal, hein. C'est la niche du chien, le mer, hein. Il y a un monstre dedans qui s'appelle Léviathan, hein. C'est le danger vient de la mer. Et qu'est-ce qu'il fait en descendant à Jéricho? Ben, il croise Bartimée, qui crie, hein, et qui crie vers qui? Vers le Messie, fils de David, aie pitié de moi. Voyez, il y a quelqu'un qui crie. Et qui sollicite la pitié de l'autre. Voilà. Aie pitié de moi. Prends-moi en compte dans tes entrailles. C'est Bartimée, hein, l'aveugle. L'aveugle qui est également marginal, etc., qui est asocial, qui, voilà. Et il le guérit. Marc 10, 46. Hein, je donne juste le premier verset. Mais il y a aussi à Jéricho, lors d'une autre visite de Jésus, décidément, il aime bien aller à Jéricho, Zachée. Alors celui-là, il est perché dans son arbre. C'est en Luc 19. Arrivé à cet endroit, Jésus leva les yeux et lui dit, « Zachée, descends vite de ton arbre, car il me faut aujourd'hui demeurer chez toi. » Ça, c'est l'urgence de la compassion. « Il me faut aujourd'hui demeurer chez toi. » Ah. C'est-à-dire que le cri de Zachée, c'est d'avoir crapahuté sur l'arbre.
Hein. Un arbre qu'on peut toujours voir. Moi, je l'ai vu en bus il y a quelques années. Il est toujours là. Hein. Le bus s'arrête et ils disent c'est l'arbre de Zachée. Je me dis, il était un peu rachitique, j'ai trouvé, pour porter Zachée. Mais bon, on nous le montre, hein, voilà. Mais c'est peut-être pour dire qu'il y a toujours un Zachée dans l'arbre, vous voyez. Bon. Et un peu plus loin, Jésus dit, écoutez bien, parce que c'est dans Zachée, ça, hein. Il dit, car le Fils de l'homme est venu chercher et sauver ce qui était perdu. Vous voyez que la perspective, c'est de remonter. Il est venu pas juste pour faire une visite, hein. Comment ça va chez toi? Oh, t'as pas l'air bien. Salut, à la prochaine. Il vient chercher et sauver ce qui était perdu.

0: Nous poursuivons maintenant notre route sur le chemin des musiques et chansons de films avec notre pianiste Guy Dumais. Bonjour.
1: Bonjour à vous, Dani.
0: Comment allez-vous?
1: Je vais très bien. Très heureux d'être ici. On va encore entendre de très belles mélodies.
0: Oui, oui, oui. On s'en va du côté de l'univers du compositeur, auteur et arrangeur québécois Stéphane Venn.
1: Oui, tout un musicien québécois, Stéphane Venn, qui est malheureusement décédé. Ses chansons ont été interprétées par de grandes chanteuses. Je pense entre autres à Renée Claude, avec qui il a beaucoup travaillé, Emmanuel, Isabelle Pierre, Nicole Martin, même Pauline Julien. Faut pas oublier que c'est Stéphane Venn, qui a remporté le concours du thème musical de l'Exposition universelle de Montréal en 1967. Et comme premier film, comme première mélodie, je me suis intéressé au film intitulé Les Mâles.
0: Oui, Les Mâles, c'est un film québécois réalisé par Gilles Carle en 1971 qui mettait en vedette Donald Pilon et René Blouin. C'était le quatrième long métrage du cinéaste. Et c'était l'histoire de Jean-Pierre, 34 ans, natif de Chicoutimi, et Émile, 24 ans, natif de Montréal, qui vivent en exclusion de la société dans les bois depuis plus d'un an et demi. L'un est un ancien bûcheron, l'autre un ancien étudiant, également chauffeur de taxi, laveur de vaisselle. Un univers très particulier.
1: Oui, on va écouter un extrait de la chanson principale qui est très connue, vous la reconnaîtrez. Il s'agit du titre « Le temps est bon ». Une magnifique mélodie interprétée admirablement bien par Isabelle Pierre.

0: décédé, et sa mère tente de convaincre un célèbre entomologiste d'emmener son fils dans la jungle pour réaliser ce rêve. C'est donc un film où on voit des images magnifiques. Oui. C'est une histoire très touchante aussi. Et Stéphane Venn est associé à ce film.
1: Oui, tout à fait. En fait, je vais vous faire entendre la chanson principale du film qui s'intitule « Le ciel est à moi » et qui est interprétée par Marie-Hélène Thibert. Une chanson qui contient un crescendo magnifique qui semble donner des ailes aux papillons.

0: C'est fou, hein, Dani, mais on sent que dans le refrain, on imagine, c'est-à-dire, le papillon qui prend ses ailes et qui monte.
1: Absolument, et avec la voix de Marie-Hélène Thibert, son interprétation aussi. Je voudrais d'ailleurs dire aux personnes qui n'auraient pas vu ce film qu'il est probablement assez facile à trouver pour le visionner, ça vaut la peine.
0: La prochaine musique n'est pas une musique de film, mais elle aurait pu le devenir puisque c'est une chanson qui est bien adaptée à plusieurs scénarios de films. Nous connaissons tous cette chanson qui est intitulée « C'est le début d'un temps nouveau » qui a été évidemment chantée par René Claude.

0: C'est une chanson qui est parfois utilisée par des gestionnaires lorsqu'ils arrivent dans un nouveau poste.
1: Et la prochaine chanson, j'ai l'impression que le titre, c'est la suite de la précédente.
0: Oui, effectivement. On ne peut pas passer sous silence une chanson qui a été le thème d'une émission télévisée au Québec, c'est-à-dire Star Academy, et qui a été reprise dernièrement en Europe, qui est devenue très populaire. C'est la chanson « Et c'est pas fini » de Stéphane Venn toujours, et qui a été interprétée par Emmanuel.

0: qu'on comprend quand on entend tous ces extraits de chansons que Stefan Venn aimait beaucoup les voix féminines.
1: Oui, il a travaillé avec plusieurs chanteuses et il a produit de merveilleuses chansons. Je me souviens de l'avoir entendu dans une émission de télévision. Il parlait de la note, je pense, à 100 000 $. C'est-à-dire qu'il disait, ici, je compose une musique. Si, au lieu de faire la note plus bas, un peu plus grave, je vais envoyer cette note un peu plus aiguë, ça change toutes les mélodies. Et il appelle ça la note à 100 000 $ parce que c'est ce qui fait que la chanson devient un succès.
0: Alors, avant d'aller vers la dernière écoute, Guy Dumais, j'aimerais prendre le temps de vous remercier encore une fois pour cette chronique.
1: Je vous en prie.
0: On vous reverra une dernière fois la semaine prochaine. Je voudrais aussi remercier Mario Blouin qui, comme toujours, s'est occupé de la musique. Alors, on s'en va dans l'univers des Ploufs maintenant. La famille Plouf, c'est d'abord une adaptation du roman La Radio en 1952. Ça a été un feuilleton télévisé de 1953 à 1959. Et là, on parle du film québécois réalisé encore une fois par Gilles Carle en 1981. Alors, on reprend tous les personnages de la famille Plouf, bien sûr. Et dans ce film-là, on se rend bien compte que la ville de Québec est un personnage en soi. Et la première de ce film a eu lieu le 7 avril 1981 au Théâtre Capitole de Québec. Outre les membres de la distribution, on y voyait le premier ministre du Canada de l'époque, M. Pierre-Elliott Trudeau, le maire de Québec, Jean Pelletier, et 2000 curieux et curieuses dans les rues et aux alentours du Capitole.
1: Oui, mais il faut dire que Roger Lemelin, l'auteur, était un résident de Québec aussi.
0: Oui.
1: Alors, pour ce film, Les Ploufs, le thème principal qui s'intitule « Il était une fois des gens heureux » est interprété par Nicole Martin. Une chanson unique, tellement bien construite que tout le monde reconnaît cette chanson et l'associe évidemment au film Les Ploufs. C'est la preuve du grand talent de Stefan Venn.

Ainsi se termine l'émission. Je voudrais remercier Guy Dumais, le père Bernard Bastian, sœur Isabelle Le Bourgeois qui ont pris part à celle-ci, de même que Berthold Bernier qui était à la réalisation technique et au choix musical. Je vous souhaite une très belle journée et voici une citation tirée des œuvres de Jean Giono. « Il y a dans la forêt des bruits qui ressemblent à des paroles ».

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la nuit de Jésus dans le cœur de Mère Teresa. Peut-être que cette expression vous a touché. Après les 10 ans de l'entrée au ciel de Mère Teresa, on nous a révélé de ses lettres où elle exprime une expérience spirituelle des plus obscures et parfois avec des parenthèses troublantes. Mère Teresa, pendant plus de 50 ans, vit dans une nuit intérieure qui était connue que de quelques personnes, et même à la toute fin de sa vie, très peu ont été au courant ou pouvaient soupçonner le drame intérieur qu'elle a expérimenté et qu'elle a vécu. Alors je le fais avec beaucoup de respect. Qui peut discerner l'intériorité des personnes et des êtres, et surtout quand elles touchent la souffrance? La souffrance est un tel mystère que nous devons l'approcher avec beaucoup de respect, et je vais probablement balbutier, mais je l'accepte puisque j'aime Mère Teresa. Évidemment, je la connaissais, comme vous, vous avez pu la connaître de son vivant, mais j'ai eu la grâce de commenter à Radio Galilée, j'étais à Rome, de commenter la béatification de Mère Teresa. Et c'est à partir de ce jour, je crois, que j'ai reçu cette petite grâce ou étincelle où dans ma vie, de plus en plus, sans connaître tout ce qu'elle a écrit, tout ce qu'elle a fait, mais j'ai une affection naturelle et peut-être surnaturelle pour Mère Teresa. Voilà pourquoi j'accepte aussi, très simplement, d'en parler avec mon cœur. J'ai décidé quand même de relire un passage que je lis souvent lors des conférences. À mon avis, c'est un des éléments où Saint Paul, dans l'Épître aux Éphésiens, nous révèle le grand mystère et du monde et de notre vie et de notre élection. Pourquoi je le lis encore? C'est parce que je crois qu'il faut le lire constamment, puisqu'il y a là quelque chose de tellement important et que chaque parole est une révélation et qu'elle est une lumière. Je vais le lire cette fois-ci, cet extrait, en pensant bien sûr à Mère Teresa. Et vous allez vous aussi penser à cette femme lorsque je vais lire cet extrait de l'Épître aux Éphésiens. J'ai décidé de le lire parce que c'est une bénédiction. Et la vie de Mère Teresa est une bénédiction dans le plan éternel de Dieu. Au chapitre 1, verset 3. « Béni soit le Dieu et Père de notre Seigneur Jésus-Christ, qui nous a bénis par toutes sortes de bénédictions spirituelles, aux cieux dans le Christ. C'est ainsi qu'il nous a élus en lui, dès avant la fondation du monde, pour être saints et immaculés en sa présence dans l'amour, déterminant d'avance que nous serions pour lui des fils adoptifs par Jésus-Christ. Tel fut le bon plaisir de sa volonté, à la louange de gloire de sa grâce, dont il nous a gratifiés dans le bien-aimé. En lui, nous trouvons la rédemption par son sang, la rémission des fautes selon la richesse de sa grâce qu'il nous a prodiguée en toute sagesse et intelligence. Il nous a fait connaître le mystère de sa volonté, ce dessein bienveillant qu'il avait formé en lui par avance pour le réaliser quand les temps seraient accomplis. Ramener toutes choses sous un seul chef, le Christ. Les êtres célestes comme les terrestres, c'est en lui encore que nous avons été mis à part, désignés d'avance
selon le plan préétabli de celui qui mène toutes choses au gré de sa volonté, pour être à la louange de sa gloire ceux qui ont par avance espéré dans le Christ. C'est en lui que vous aussi, après avoir entendu la parole de vérité, l'évangile de votre salut et y avoir cru, vous avez été marqués d'un sceau par l'Esprit de la promesse, cet Esprit Saint qui constitue les arts de notre héritage et prépare la rédemption du peuple que Dieu s'est acquis pour la louange de sa gloire. Ces mots sont tout à fait extraordinaires, et lorsque nous plaçons l'existence de Mère Teresa dans ce mystère même du plan éternel de Dieu, et vous avez entendu que Saint Paul parle de cette pensée de Dieu qui, par avance, nous a prédestinés pour lui, dans le Christ. Alors il faut voir que cette Mère Teresa, elle a été aussi élue avant la fondation du monde, pour être fille adoptive dans le Fils et dans le Christ, pour que par sa vie, elle témoigne de lui et que par sa vie, elle soit une louange à la gloire du Père. Tout ce que je viens de dire d'elle, je le dis pour vous, je le dis pour moi, je le dis pour nous. C'est le mystère de notre élection avant la fondation du monde. Et ce qui est extraordinaire, c'est aussi de penser que si le Seigneur a prévu de toute éternité que cette femme arriverait dans ces temps qui sont les nôtres, c'est qu'il savait pourquoi il l'avait prévu dans ces temps qui sont les nôtres, comme il a prévu Thérèse de Lisieux au 19e siècle, comme il a élu dans la gloire Augustin au 4e siècle, et ainsi de suite. Tout cela appartient au mystère de Dieu pour la construction du corps qu'est l'Église, dont nous sommes membres les uns des autres. C'est absolument phénoménal d'entrer dans ce mystère de l'élection et de voir que, à travers les siècles et dans le temps précis où nous sommes, Dieu nous veut pour la construction de ce corps mystique qui est le sien, et pour l'Église et pour le monde. Le drame spirituel de Mère Teresa, il est évoqué par des phrases et des lettres qu'elle a laissées au cours de sa vie. On parle d'une quarantaine de lettres. Et réfléchissons bien, quand on pense à Thérèse de Lisieux qui a vécu 24 ans, Mère Teresa a vécu 4 fois la vie de Thérèse en termes de durée plus 12 ans. Mais on ne peut pas sous-peser la valeur ou l'importance des souffrances de l'une par rapport à l'autre. Même si la petite a vécu 24 ans, personne n'est en mesure, humainement, de sous-peser ce qu'elle a vécu en termes d'offrande et de dons d'elle-même par rapport à une Mère Teresa qui est morte à 86 ans. On ne peut pas non plus faire, je dirais, cet exercice de sous-peser le poids des êtres, ça ne nous appartient pas. C'est tellement contraire à ce que Dieu est, et c'est là que la parole du Seigneur se révèle. Mes pensées ne sont pas vos pensées. Ce n'est pas la durée dans le temps qui fait la valeur et la grandeur d'un être, nous le savons. Mère Teresa, donc, dans son drame spirituel, ne peut être contemplée avec respect que dans la vie de Jésus. Toutes nos vies prennent leur source et leur importance et leur signification dans la vie du Christ. Nous avons été plongés par le baptême dans la mort et dans la résurrection du Christ. Donc nous vivons en lui notre vie, et toute notre expérience spirituelle, elle prend sa source dans ce don de l'Esprit du Père et du Fils qui nous est accordé par cette nouvelle naissance qui est celle du don du baptême.
Donc, tout va croître dans la vie de Mère Teresa à partir de son baptême. Alors, on ne peut pas la regarder seule comme cela. Il nous faut la regarder dans la seule contemplation du Christ et de Jésus. Et il nous faut voir dans le cœur de cette femme le cœur du Christ. Dans la vie de cette femme, la vie de Jésus, et dans la nuit spirituelle de Mère Teresa, la nuit même de Jésus. Elle a des expressions qui sont bouleversantes. Elle écrit au pasteur Michael van der Pet en 1979, « Jésus a un amour tout particulier pour vous. Pour moi, le silence et le vide sont si importants que je regarde et ne vois pas, que j'écoute et n'entends pas. » Plus tard, elle écrit « Où est ma foi ? Tout au fond de moi, où il n'y a rien d'autre que le vide et l'obscurité. Mon Dieu, que cette souffrance inconnue est douloureuse. Je n'ai pas la foi. S'il y a un Dieu, s'il vous plaît, pardonnez-moi. Quand j'essaie de me tourner vers le paradis, il y a un tel vide coupable. J'appelle, je m'agrippe, j'en veux, et il n'y a personne pour répondre. Personne à qui m'accrocher, non, personne, seul. » Et pourtant, elle vit au milieu de tant d'êtres, tant de personnes, avec sa communauté, ses sœurs. Elle fait des journées de 18 heures. Ça n'a pas de sens comment cette femme est livrée au mystère que le Seigneur va lui demander, à ce mystère de servir. Dans le mystère du corps du Christ, donc, nous sommes les membres de ce corps, membres les uns des autres. Ce corps nous appelle à une intégration profonde, une communion si intime avec lui que nous devenons par grâce fils et filles dans le Fils unique. C'est ce qui fera dire à Paul, « Ce n'est plus moi qui vis, c'est le Christ qui vit en moi. » C'est l'expérience du chrétien. Toute l'expérience spirituelle de Mère Teresa trouve son sens et sa vérité dans celle de Jésus. « Ce n'est pas vous qui m'avez choisi, c'est moi qui vous ai choisi pour être à cette place, afin que vous partiez et que vous donniez beaucoup de fruits. » La vie de Mère Teresa, c'est une histoire d'amour. C'est l'histoire d'un appel qui se dévoile. Toute petite, toute jeune déjà, elle se sent appelée à aimer Jésus. C'est l'histoire d'une réponse qui se fait de plus en plus vibrante. Et elle va choisir d'entrer dans une congrégation religieuse. Elle va mener une vie religieuse, une vie de consacrée dans l'ordinaire. Et elle sera envoyée en Inde où elle va enseigner aux filles des familles riches dans un couvent, le couvent de Lorette. Alors, un jour, elle part en retraite et sa vie va basculer dans un appel à être jetée à la rue. Là où Jésus lui répète « J'ai soif ». Ce « j'ai soif » va tellement toucher le cœur de Mère Teresa que toute sa vie va basculer. « J'ai soif ». Elle entend Jésus qui le lui répète, non seulement la soif de se livrer à Jésus, mais la soif aussi de donner à Jésus toutes ces personnes qui lui seront confiées. C'est l'heure de l'offrande. Mère Teresa, petit à petit, va saisir que cet appel est un appel dans l'appel, un appel particulier. Et là, elle a des éléments, oui,
dans sa vie des éléments d'offrande, une offrande qui devient brûlante, impérieuse, lancinante. C'est une personnalité forte. C'est un caractère tout d'un bloc que celui de cette mère Teresa. Donc, c'est l'heure d'une communion de cœur avec le Seigneur et avec Jésus. Elle entend de sa part des paroles et elle lui prononce aussi des paroles. Il y a un dialogue intense, brûlant, entre mère Teresa à cette époque et Jésus. Ce sont même des paroles excessives et on ne peut les comprendre que dans l'ordre de l'amour. Parce que l'amour ne peut qu'être excessif. L'amour est excessif. Alors, il y a entre Jésus et elle des paroles excessives. Elle lui dit des choses, elle offre sa vie, elle se livre sans réserve. Elle accepte des choses incroyables par amour de lui. Et de son côté, il lui demande tout. Elle ne sait pas ce qu'il y a dans le tout, mais elle lui livre tout. Ça, c'est l'expérience de l'amour mystique et de l'amour spirituel entre Mère Teresa et Jésus. Donc, elle sera favorisée durant une période de paroles, de locutions intérieures qui vont l'orienter dans une relation très intime, et le Seigneur probablement permet cette expérience en vue de ce qui s'en vient. On peut le voir à reculant ou en amont, mais on s'aperçoit que durant cette période, il y a une expérience, je dirais, extrêmement dense entre Mère Teresa et Jésus. Elle se livre, comme je dis, sans réserve et librement. Jésus lui demande tout. C'est l'offrande de Jésus. Je ramènerai toujours Mère Teresa dans l'offrande de Jésus. Je ramènerai toujours la vie de Mère Teresa dans la vie de Jésus. Je ramènerai toujours la nuit de Mère Teresa dans les nuits de Jésus. Alors cette offrande, c'est l'offrande du Christ. Et elle nous est révélée dans l'Épître aux Hébreux, quand il est écrit « Tu n'as voulu ni sacrifice ni holocauste, mais voici, je t'ai donné mon corps, je me suis offert, tu m'as fait un corps, voici que je viens, Seigneur, pour faire ta volonté. » Alors l'offrande du Christ, l'offrande du Fils, est toujours la source de l'offrande de tout croyant et de tout chrétien. Sa volonté est dans la volonté de Mère Teresa, et la volonté de Mère Teresa est cachée dans la volonté de Jésus pour son Père. Quand Jésus fait cette offrande, il l'a fait au Père. Tu m'as fait un corps, voici que je viens pour faire ta volonté. Et à travers le don du corps, le don de l'incarnation, va se réaliser la rédemption du monde, le salut. Lorsque Mère Teresa aura la possibilité vraiment de quitter son couvent où elle enseigne pendant 18 ans dans ce couvent, évidemment, elle va se retrouver dans un dépouillement extrême. Elle va tout perdre. Le lieu, l'habillement va devenir un autre habillement. Elle va choisir le fameux sari indien avec ce bleu du ciel, avec cette petite croix. Et elle va choisir le nom de Teresa. Et elle dit pourquoi. C'est en communion avec Thérèse de Lisieux, Thérèse de l'enfant Jésus. Alors, c'est intéressant de comprendre aussi, je dirais, le compagnonnage de vie, cette amitié spirituelle entre Thérèse Martin, Thérèse de Lisieux, et Teresa de Calcutta. Le choix de Teresa est très important. Vous savez, les mystiques se touchent. Je n'aime pas lorsqu'on
sépare les mystiques les uns des autres. Je n'aime pas lorsqu'on fait une surenchère d'un mystique par rapport à un autre, de dire par exemple « Ah, celui-ci c'est le plus grand, celle-ci c'est la plus grande ». Je n'aime pas, parce que dans cette fraternité spirituelle qui est voulue par le Père, donc tous les mystiques se tiennent en disant « Notre Père qui es aux cieux », eh bien, ils se touchent les uns les autres et ils s'apportent, dans le mystère du Christ, ils s'apportent les uns les autres. Si nous sommes membres les uns des autres dans ce corps mystique du Christ et qu'il y a, je dirais, un apport des uns par rapport aux autres, pourquoi ne serait-il pas aussi important de dire que les mystiques s'aident entre eux et se touchent? Il n'y a pas d'émulation, il n'y a pas de marathon ou de course à la gloire entre les mystiques. Il n'y a que l'accueil du don de Dieu qui est fait à chacun dans le mystère de chacun. Alors Thérésa de Calcutta, en choisissant de s'appeler Thérèse ou Thérésa, elle endosse d'une certaine manière cette histoire extraordinaire des 24 ans de Thérèse. Elle connaît son parcours. Elle va connaître aussi les pointes de souffrance de Thérèse de Lisieux, la nuit de la foi. Et peut-être qu'en cours de route, ça aidera Mère Thérésa à saisir le sens de sa propre nuit. Quand Thérèse vit cette nuit de la foi, elle ne peut la saisir qu'en étant assise à la table des pécheurs et au nom de chacun offrir cette nuit pour leur salut. Elle est à une période où la montée de l'athéisme et des mécréants est si importante en Europe. Alors, le Seigneur va permettre que Thérèse entre dans une nuit de la foi qui va révéler le sens de son épreuve. Alors, elle connaît ces choses, Mère Thérésa. Elle les a entendues, elle les a lues. Et si elle prend le nom de Thérèse en lien avec Thérèse de Lisieux, elle accepte quelque chose de son histoire. Elle accepte que l'histoire de l'autre entre dans la sienne. Alors, Mère Thérésa, avec détermination, avance au large, toujours poussée par le « j'ai soif ». Elle voit la misère qui lui crève les yeux. C'est atroce, qu'est-ce qu'elle va vivre. Je vous le dis, elle est jetée à la rue par le Seigneur. Elle voit la misère, les corps décharnés, les visages aux grands yeux, les enfants tout nus la morve au nez, les moustiques sur la peau, les odeurs nauséabondes. Elle en a elle-même la nausée. Elle devra entrer dans cette expérience de dépouillement extrême pour connaître cette humanité du corps souffrant du Christ sous tous les temps. Mère Thérésa va lutter contre les peurs, d'abord la sienne. C'est comme si elle entre dans une forêt où elle ne connaît rien, elle ne sait rien. C'est une enseignante. Elle ne sait pas soigner. Ses propres peurs, elle devra les vaincre. Le Seigneur permettra des rencontres qui vont l'aider. Elle lutte aussi contre la peur des commandeurs, de ceux qui ont l'autorité, de ceux qui, dans les différents pouvoirs civils et politiques, font marcher le monde par la force et la violence. Elle les affronte de manière audacieuse, mais humble. Elle les met souvent au pied du mur, ce qui fait que le mur recule. Ce n'est pas elle qui recule. C'est le mur qui recule. Les gens ne reculent pas, ils avancent. Elle interpelle des gens qui ont des responsabilités politiques. Le mur recule, mais les gens avancent. Ils ne reculent pas avec le mur. Ils communient à Mère Thérésa. Ils communient à son audace. Ils communient à sa foi folle. Alors vous voyez l'attraction qu'elle produit. Elle lutte aussi contre les peurs des moins que rien. Parce que ces gens
ont perdu toute confiance. Ils n'ont plus confiance en rien. N'ont même pas confiance en quelqu'un. On peut dire j'ai perdu confiance en l'homme, en l'être humain. C'est fini ça. Ça n'existe même plus. Ils n'ont plus confiance en rien. Et là, elle arrive dans ce monde du rien. Et ces gens qui sont les adultes surtout, et qui sont de d'autres religions, la voient comme une réelle menace. Alors, par la confiance, cette femme, pas drôle, c'est une femme en plus, je m'excuse de dire ça, c'est une femme en plus, c'est une étrangère en plus, c'est une blanche en plus. Elle en avait gros sur les épaules. Mais par la confiance, cette petite femme blanche avec le sari indien va dénouer petit à petit les peurs. Elle va commencer en se laissant guider. Un jour, elle voit, elle est dans les rues de Calcutta, elle voit une femme moribonde qui va mourir. Alors elle la charge sur ses épaules et elle s'en va dans un hôpital et on ne la veut pas. Encore moins la moribonde, encore moins elle aussi. Les deux, on ne les veut pas. Alors elle va insister, elle va insister, elle va attendre des heures avec cette moribonde qu'elle regarde avec tendresse, avec amour. Et en cours de journée, assez tard, les médecins vont venir chercher la moribonde et ils vont s'en occuper. Mère Teresa a pris parti pour cette moribonde, c'était la première personne qui deviendra la porte ouverte à des milliers d'autres. Pour Mère Teresa, c'est viscéral. Elle va tenir cette moribonde et elle ne fait qu'un avec elle, comme elle ne fait qu'un avec le Christ. Il n'y a pas de différence dans son amour et dans sa foi entre Jésus et cette moribonde, et entre elle et cette moribonde, et Jésus et elle. Ça ne fait qu'un. Et c'est pour cela qu'elle va, avec détermination, demeurer, insister à temps et à contre-temps. On va vouloir même la chasser du centre de l'hôpital. Elle ne bronche pas, elle attend avec détermination. Elle porte donc la croix de manière visible. C'est réel que cette moribonde est une croix visible. C'est deux poutres qu'on peut voir, mais elle porte aussi la croix à l'intérieur de son être de manière cachée. Au cœur de ce monde et au cœur de religions non chrétiennes, Mère Teresa avance avec l'amour et la croix et avec la croix et l'amour. Elle fait face à de sérieuses résistances à l'amour. Mais elle va commencer aussi à travers ces populations, elle va commencer par réunir les enfants. Comme c'est une éducatrice et qu'elle a enseigné, ces petits ne savent pas lire ni écrire, elle va commencer petit à petit à s'occuper des enfants. Et là, les parents de ces enfants, surtout les femmes, vont s'approcher petit à petit, vont laisser partir leur peur. Et là, plus tard viendront les hommes, comme toujours. Elle commence par les enfants. Je voudrais vous parler de deux nuits de Jésus. Elles se vivent au temple. La première nuit est celle de Jésus portée par sa mère et Joseph au temple à Jérusalem. Il est tout petit. On ne sait pas, l'Écriture ne nous dit pas qu'il avait les yeux ouverts. Mais elle porte ce petit qui a quelques jours. Celui qui a les yeux ouverts, c'est Siméon. C'est Siméon qui va laisser une étoile dans la nuit de Jésus et dans la nuit de Marie. Donc, ce petit enfant sera la lumière des nations. Mais il sera aussi la chute et le relèvement de beaucoup en Israël. Ce que vit Mère Teresa
est liée à cette nuit où elle porte ce qu'il y a de plus petit dans ses commencements et où elle va avancer comme un signe de contradiction. Au nom de Jésus, dans ce monde hostile dans lequel le Seigneur l'a jeté. La deuxième nuit, elle est toujours au temple. C'est la nuit de Jésus à 12 ans. Quelques nuits après le pèlerinage, Jésus demeure à Jérusalem. Ce sont des nuits extraordinaires où le jour, il s'entretient avec les rabbis, les connaisseurs des Écritures, et on s'extasie de ses réponses. Cet adolescent est aux affaires du Père. Et il le révélera à Marie et à Joseph. Mère Thérésa avance. Elle est dans le temple que le Seigneur lui a confié, c'est-à-dire son corps, et elle échange avec les gens qui entendent non seulement ses paroles, mais ses actes comme étant des signes d'amour. Et ils sentent qu'elle est portée par un amour plus grand qu'elle-même. Voilà deux nuits de Jésus dans celle de Mère Thérésa. Dans l'activité, donc, Beaucoup d'activités, de démarches, d'attentes, d'heures, de nuits sans sommeil, de difficultés, de chaleurs intensives. Dans l'activité va naître cette œuvre des missionnaires de la charité. Et là, Mère Thérésa, progressivement, entre dans l'expérience du silence de Dieu. Alors qu'elle a été favorisée de paroles excessives, elle entre dans l'excessif silence de Dieu, ce qui provoque chez elle d'abord un étonnement, un véritable choc de se retrouver en plein champ de bataille spirituelle, complètement démunie, complètement seule. C'est une nuit avec peu d'étoiles. C'est très difficile pour elle. Mais la mémoire va lui permettre de se rappeler son excessive folie d'amour. Et elle sait qu'elle s'est livrée entièrement par vœu au Seigneur pour tout. Alors ce tout qui n'a jamais été défini, elle le saisit comme elle le peut. Mais sa mémoire vient au secours de sa détresse. Elle se rappelle ce qu'elle a fait, ce qu'elle a dit, ce qu'elle a offert pour Jésus dans cette expérience du silence de Dieu, qui est un assèchement intérieur des plus graves. Plus elle donne, plus elle s'enfonce et se perd dans le don. Ses appuis, la prière, sans grand sentiment, l'adoration dans la foi, l'Eucharistie dans le rassemblement et la fidélité dans une vie communautaire qui se dessine avec toutes ces jeunes qui vont venir autour d'elle. Une nuit où elle n'a plus de main, où elle perd les repères. Elle n'a plus de repères. Sa prière, cependant, va demeurer l'huile dans sa lampe. Elle passe du sentiment d'être délaissée, parce que c'est un réel sentiment. Quand on dit qu'elle ne sent plus rien, c'est qu'elle ne sent pas la présence de Dieu. Quand elle dit qu'elle n'a plus la foi, elle ne sent pas qu'elle a la foi. Mais étrangement, elle sent le délaissement. Ses sentiments sont toujours là. Elle aime. Elle a peur, elle rit, elle agit avec son cœur, avec ses sentiments, avec tout le potentiel qui est en elle, sa sensibilité, mais
c'est un vide spirituel lorsqu'elle pense à Dieu. Alors elle passe du sentiment d'être délaissée, car elle ne sent plus cet amour et cette présence, au rejet. C'est une chose de sentir qu'on est délaissé, qu'on est abandonné. C'en est une autre, de passer de l'abandon au rejet. Elle se sent rejetée par Dieu. C'est toute une claque. C'est un abandon qui est brutal. C'est une angoisse des déroutes intérieures. Elle se sent honnie, rejetée, mise à l'écart par celui qu'elle désire et qu'elle a voulu aimer. Quelle déroute intérieure au cœur de tout son service d'amour et de charité. Comment se peut-il qu'il en soit ainsi? Deux nuits de Jésus peuvent nous éclairer. La nuit de Jésus en prière sur les flancs du bord du lac de Galilée. L'Écriture nous parle que Jésus prie en pleine nuit. Les textes ne nous disent pas, je dirais, l'essence du dialogue qui existe entre le Père et le Fils. Mais il prie en pleine nuit sur les flancs du bord du lac de Galilée. Et simultanément, le vent se lève. Le vent se lève sur la mer de Galilée, là où se trouve la barque des disciples. Alors, la nuit de prière de Jésus est aussi la nuit de la tempête des disciples. Les disciples sont en désarroi. Jésus avance dans la nuit de la prière et dans la nuit de la tempête. Il avance sur les flots du danger. Et vous savez que dans le langage biblique, la mer qui se déchaîne, ce sont les forces obscures et infernales qui se déchaînent contre la barque et ses habitants. Alors, Jésus entre dans la nuit de la tempête, il traverse sur le lac les flots et la tempête infernale qui existe sous ses pieds. Les forces du mal sont dominées. L'expérience qu'il vit avec les disciples qui crient et qui ont peur, et Simon-Pierre qui dit « Si c'est bien toi, fais que je te rejoigne. » Jésus lui dit « Viens. » Il y a un ébranlement dans le fait que Pierre commence à regarder tout autour. Il cesse de fixer Jésus et c'est là qu'il s'enfonce. « Homme de peu de foi, pourquoi as-tu douté ? Et enfin, ne crains pas. » On peut penser que Mère Thérésa a traversé toutes ces étapes dans sa nuit spirituelle, dans sa nuit de prière. Elle est entrée dans la tempête. Et dans cette tempête, Jésus est venu vers elle avec frayeur, comme les disciples ont cru que c'était un fantôme. Elle a eu ses frayeurs et ses angoisses parce qu'elle ne sentait pas la présence. Elle sentait à la fois l'absence et le rejet. Donc, dans cette nuit de Mère Thérésa, c'est aussi la nuit de Jésus et la nuit de la tempête. Je suis le chemin, la vérité et la vie. Voilà ce que Jésus a dit. Le chemin. Le Seigneur n'a pas dit « Je serai ton chemin que le jour ». Je serai ton chemin qu'à l'aube. Ça veut dire que le chemin, il est dans toute la durée d'une journée et il s'étend dans la nuit, il s'étend dans l'obscurité. Je suis le chemin de jour et de nuit. Et le chemin, c'est un parcours
qui est sujet de différents dangers de la route. Je suis la vérité qui passe à travers les nœuds de vipère, les nœuds de mensonge, la lutte corps à corps contre le mensonge, les demi-vérités. Que votre oui soit oui, dira Jésus. Je suis enfin la vie, le don, le souffle. Ce souffle constamment menacé par tous les prédateurs, ceux qui inventent les guerres, ceux qui les font, ceux qui inventent les conflits qui les suscitent, et enfin ceux qui se nourrissent de la haine des uns contre les autres. Cette vie est aussi la vie des innocents, la vie des petits, la vie des sans-défense. Alors, quand Jésus dit « Je suis le chemin, la vérité et la vie », c'est qu'il traverse toutes ces réalités qui sont les chemins tortueux qu'il redresse, qui sont les mensonges et les demi-vérités qu'il éclaire et qui sont toutes les morts auxquelles il continue de donner le nom de mort. Mère Teresa, qui est entrée sur le chemin de Jésus, la route de Mère Teresa est un chemin nocturne et un chemin traversé par le brouillard, par les épreuves dont je vous parle. Et les épreuves, ce ne sont pas les tentations. Et les tentations, ce ne sont pas les épreuves. Elle aura dans sa nuit spirituelle ce que j'appelle, dans sa grande épreuve, elle aura des tentations. Comme les tentations de Jésus au désert, rappelez-vous, quand le diable commence, « Si tu es le Fils de Dieu, si, avec toutes les insinuations, elle sera, Mère Teresa, prise par des formulations intérieures qui sont comme des insinuations avec lesquelles elle se débat, qui n'ont pas trop de sens, mais avec lesquelles elle se débat. Je vous donne un exemple. À un moment donné, la tentation... que l'âme n'existe pas. Donc, si l'âme n'existe pas, l'âme de Jésus n'existe pas. Et elle dit à Jésus, « Si tu n'as pas d'âme, c'est que tu n'existes pas. » Vous voyez, c'est drôle de penser. Elles viennent du diable. Il faut le dire. Et cela la trouble. Il y a une différence entre l'épreuve et la tentation. Dans sa grande épreuve, elle a des tentations. Voilà le chemin. La vérité de Mère Teresa, c'est une vérité radicale, sans demi-mesure, par sa personnalité, par son amour de Jésus et de l'Évangile. C'est sans demi-mesure. Elle le dit et elle l'écrit dans ses nuits, « Il est mon tout ». Il est mon tout. Et elle prend parti pour les plus pauvres d'entre les pauvres. Alors c'est une vérité sans faille. La vie de Jésus dans la vie de Mère Teresa et vice-versa, Mère Teresa saisit que sa propre vie est un don de Dieu, que la vie est une réalité qui est fragilisée par toutes sortes de choses, la souffrance, la mort, les épidémies, la maladie. Cette vie est fragilisée, elle doit être protégée. Elle intervient dans des conflits où la vie des pauvres est en danger. Et enfin, elle est, à mon avis, profondément touchée par le drame mortel de l'avortement. Dans le siècle dernier et dans le troisième millénaire, c'est un des drames les plus terribles qui va frapper, à mon avis, Mère Teresa de plein fouet
elle qui sans cesse est au service de la vie par-delà la mort. Le drame mortel de l'avortement va la plonger dans l'agonie spirituelle du Christ. C'est une agonie, l'avortement, et le drame de l'avortement. J'achève dans ma chair ce qui manque à la passion du Christ pour son corps, qui est l'Église, et pour toute l'humanité. Mère Teresa subit de manière sensible cette attaque sans précédent contre la vie. Elle se dépense dans les mouroirs de fin de vie qu'elle a mis sur pied. Elle a recueilli les moribonds, ceux qui vont passer d'une heure à l'autre vers le Père. Elle va les laver, les soigner, prier pour eux. Elle invente et fait surgir les mouroirs de fin de vie, ces passages, ces Pâques qu'elle invente au nom du Christ, la Pâque du Christ dans les mouroirs, passée de ce monde au Père, mais elle gémit de tous ces mouroirs que sont devenus le ventre de millions de femmes qui rejettent la vie la plus fragile, en complicité avec l'homme. C'est terrible. Les paroles de Mère Teresa sont claires sur ce point. Elles sont miséricordieuses sur ce point. Elle appelle à la conversion sur ce point. Elle n'écrase pas la mèche qui fume encore. C'est la miséricorde de Dieu et la miséricorde du Christ qui peut garder tout cet univers dans l'unique souffle originel. Et les avortés, et les avorteurs, tout ce monde-là. Ne peut-on pas y déceler ici un lien mystérieux entre sa nuit, où elle se sent rejetée de Dieu, ce qui la met dans une souffrance indicible, un martyr intérieur, et les millions de rejets de Dieu dans le rejet de la vie par le drame sans précédent de l'avortement.

sa foi en Dieu est comme électrocutée. Mère Teresa est électrocutée et provoque un martyr intérieur qui la place dans le clan des avortés, de celles qui avortent et des avorteurs. Comme Thérèse de Lisieux disait que sa nuit de la foi, où elle ne croit plus, l'a fait s'asseoir à la table des pécheurs et qu'elle accepte de rompre avec eux le pain de l'amertume, eh bien, Mère Teresa ne se serait-elle pas assise à la table de tous ces avortés, de tous ces avorteurs, de tous ceux qui participent à la destruction de la vie, de tous ceux qui forgent ces mouroirs dans notre humanité moderne. Trois nuits de Jésus nous éclairent dans le drame de Mère Teresa. La nuit de Jésus en présence de Nicodème. Nicodème, qui est un savant, qui est un féru des Écritures, Nicodème qui entend les prédications de Jésus, qui est bouleversé. Mère Teresa a une tête. C'est une femme intelligente. C'est une femme qui connaît les Écritures. Elle s'en nourrit constamment. Mais au cœur de cette nuit, Jésus va révéler à Nicodème que nul ne peut naître dans le royaume si c'est de l'eau et de l'esprit. Et c'est étrange de voir comment Nicodème va penser qu'ils doivent redevenir comme un petit bébé dans le ventre de sa mère pour renaître. C'est étrange, hein? C'est le contraire de l'avortement. Au lieu d'être expulsé du ventre, il entre dans le ventre pour renaître de nouveau. Mais Jésus va lui dire, non, c'est pas comme ça, tu ne saisis pas. Non, nul ne peut naître si ce n'est de l'eau et de l'Esprit Saint. Alors Mère Teresa aussi, dans sa nuit, est une femme intelligente qui se nourrira sans cesse des paroles de Jésus. Dans ses difficultés de saisir et de comprendre ce qui se passe. L'autre nuit est celle où il fut livré. Jésus prit du pain, il le bénit, le donna et il dit « Prenez et mangez, ceci est mon corps, livré pour vous. Prenez et buvez, ceci est mon sang, versé pour vous. Et pour la multitude en rémission des péchés, vous ferez cela en mémoire de moi. » Ce qui tient, Mère Teresa, c'est l'Eucharistie. C'est d'accueillir celui qui lui donne la force. C'est d'accueillir le corps livré pour livrer son corps à son tour. C'est de boire le sang du Christ pour donner à boire à tous ceux qui ont soif du Christ. La nuit où il fut livré, c'est aussi la nuit de Mère Teresa. Mère Teresa est une missionnaire eucharistique, est une femme eucharistique. Mère Teresa, elle soigne le corps du Christ. Et soigner le corps du Christ, c'est « Faites ceci en mémoire de moi. » La troisième nuit est la nuit à Gethsémani. Gethsémani, c'est le mouroir de Jésus. Le mouroir de Jésus au jardin des Oliviers. Son allure est celle d'un moribond. Il est livide, il tremble. Il est angoissé au point où il suinte le sang. Il est laissé seul dans une solitude extrême. Lui qui a voulu appeler les trois privilégiés, Pierre, Jacques et Jean, que de fois il a voulu les amener pour les faire entrer dans son intimité. Et là encore, à Gethsémani, il le fera. Mais ils n'ont pas la force.

0: de veiller et il s'endorme. Gethsémani est le mouroir de Jésus, où il doit lui-même avoir soin de lui-même. Mais le Père est bon. Lorsque Jésus accepte de perdre sa volonté dans celle du Père, un ange est envoyé pour le consoler. Le ciel est partout, dans les mouroirs. Dans tous les mouroirs, le ciel est partout. Et on sait qu'à Gethsémani, il est écrit que Jésus vint avec eux. J'ai toujours été étonné de cette expression. Alors que Jésus, jusqu'ici, a toujours été le maître qui est suivi par les disciples, à Gethsémani, il vint avec eux. Il est en arrière, on a l'impression qu'il les suit. C'est étrange, il devient le disciple de ceux qui vont entrer dans leur nuit et dans leur peur et dans leur sommeil. Et Jésus entre avec eux et pour eux dans ce mouroir de Gethsémani. Tout cela, Mère Teresa aussi l'a expérimenté. La vie de Mère Teresa est un chemin de lumière, ce n'est pas un chemin d'obscurité. Le Seigneur a permis ce trajet pour qu'il soit une lumière et que ce trajet brille dans la nuit. Le pape Benoît XVI a parlé à des jeunes à l'automne lorsqu'on a révélé ces lettres de Mère Teresa. Et une jeune, lui posant une question sur sa foi en Dieu et ses difficultés, va recevoir de Benoît XVI cette réponse. Il n'y a pas longtemps a été publié un livre avec les expériences spirituelles de Mère Teresa. Et tout ce que nous savions déjà apparaît de manière encore plus explicite. Malgré toute sa charité et sa foi intense, Mère Teresa souffrait du silence de Dieu. D'une part, nous devons supporter ce silence de Dieu, ne serait-ce que pour comprendre nos frères et sœurs qui ne connaissent pas Dieu. Et à la fin, le pape dit ceci, « Nous devons accepter que dans ce monde, Dieu soit silencieux, mais nous ne devons pas être sourds à ses paroles, à ses apparitions en tant d'occasions. Sachons voir dans la création, dans la belle liturgie, dans l'amitié au sein de l'Église, la présence du Seigneur, et fort de cette présence, sachons éclairer les autres également. » Benoît XVI, dans son encyclique « Spes Salvi », reprend des éléments qui peuvent nous éclairer sur cette lumière du chemin de Mère Teresa. Il parle de l'image du bon pasteur. Il dit ceci, « Le Seigneur est mon berger, je ne manque de rien. Si je traverse les ravins de la mort, je ne crains aucun mal, car tu es avec moi. » Psaume 22. Le vrai pasteur, dit-il, est celui qui connaît aussi la voie qui passe par les ravins de la mort, celui qui marche également avec moi sur la voie de la solitude ultime, où personne ne peut m'accompagner, me guidant pour la traverser. Il a parcouru lui-même cette voie. Il est descendu dans le royaume de la mort. Il l'a vaincu et il est maintenant revenu pour nous accompagner et pour nous donner la certitude qu'avec lui, on trouve un passage. La conscience qu'existe celui qui m'accompagne aussi dans la mort et qui, avec son bâton, me guide et me rassure, de sorte que je ne crains aucun mal, telle était la nouvelle espérance qui apparaissait dans la vie des croyants. Et un peu plus loin dans son encyclique sur l'espérance, il relève le témoignage bouleversant d'un martyr vietnamien, Paul Le Bao Thinh, mort en 1857, dans lequel devient évidente cette transformation de la souffrance par la force de l'espérance qui provient de la foi. Et en lisant ce texte, pensez à ce que je viens de dire sur Mère Teresa. Il écrit ceci. « Moi, Paul, lié de chaînes pour le Christ, je veux vous raconter les tribulations dans lesquelles je suis chaque jour enseveli, afin qu'embrasé de l'amour divin, vous bénissiez avec moi le Seigneur, parce que dans tous les siècles est sa miséricorde. Cette prison est vraiment une vive figure de l'enfer éternel. Aux liens, aux cangues et aux entraves viennent s'ajouter des colères, des vengeances, des malédictions, des conversations impures, des rixes, des actes mauvais, des serments injustes, des médisances auxquelles se joignent aussi l'ennui et la tristesse. Mais celui qui a délivré les trois enfants des flammes ardentes est aussi demeuré avec moi. Il m'a délivré de ces maux et il me les convertit en douceur, parce que dans tous les siècles est sa miséricorde. Par la grâce de Dieu, au milieu de ces supplices qui ont coutume d'attrister les autres, je suis rempli de gaieté et de joie, parce que je ne suis pas seul, mais le Christ est avec moi. Comment puis-je vivre, voyant chaque jour les tyrans et leurs satellites infidèles blasphémer ton saint nom, toi Seigneur, qui es assis au milieu des chérubins et des séraphins? Vois ta croix foulée aux pieds des mécréants. Où est ta gloire? À cette vue, enflammée de ton amour, j'aime mieux mourir et que mes membres soient coupés en morceaux en témoignage de mon amour pour toi, Seigneur. Montre ta puissance. Délivre-moi et aide-moi, afin que dans ma faiblesse, ta force se fasse sentir et soit glorifiée devant le monde. En entendant ces choses, vous rendrez remplis de joie d'immortelles actions de grâce à Dieu, auteur de tous les dons, et vous le bénirez avec moi, parce que dans tous les siècles est sa miséricorde. » Et il termine, « Je vous écris ces choses pour que nous unissions votre foi et la mienne. Au milieu de ces tempêtes, je jette une ancre qui va jusqu'au trône de Dieu. C'est l'espérance qui vit toujours en mon cœur. C'est une lettre de l'enfer. S'y manifeste toute l'horreur d'un camp de concentration dans lequel, au tourment de la part des tyrans, s'ajoute le déchaînement du mal dans les victimes elles-mêmes qui, de cette façon, deviennent ensuite des instruments de la cruauté des bourreaux. C'est une lettre de l'enfer, mais en elle se réalise la parole du psaume « Je gravis les cieux, tu es là. Je descends chez les morts, te voici. J'avais dit, les ténèbres m'écrasent. Même les ténèbres pour toi ne sont pas ténèbres, et la nuit comme le jour est lumière. » Mes amis, Mère Teresa est une sainte pour le troisième millénaire, pour tous les rejetés, tous les exilés, tous ceux qui sont pris dans l'autodestruction, tous ceux qui sont victimes des mines antipersonnelles, des champs de bataille. C'est une sainte qui va jusqu'au bout, comme le Christ est allé jusqu'au bout, parce qu'il nous aimait. Et enfin, c'est la sainte qui transforme la nuit de Jésus au Golgotha, le « Eli, Eli, lama sabachthani », en passant par le grand silence du Shabbat du samedi saint, c'est la sainte qui montre la soif de Jésus, qui est la soif de chacun, la soif de l'humanité. Mère Teresa, par sa vie, montre à l'humanité ce qu'est un simple verre d'eau fraîche donné en son nom.
1: 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L'abbé Denis Veilleux y présentait une conférence intitulée « La nuit de Jésus dans le cœur de Mère Teresa ».

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0: Chers auditeurs et auditrices Radio Galilée, bonjour et bienvenue à Vision d'Histoire. Je m'appelle Martine Dumel. Il me fait plaisir une fois de plus de vous accueillir à nos rendez-vous avec M. Gilles Lesage, journaliste bien connu à Québec et au Québec. Nous retrouvons toujours avec un très grand plaisir. Bonjour M. Lesage.
1: Bonjour Martine.
0: Nous allons nous entretenir d'Olivier Asselin. Olivier Asselin qui est un journaliste et qui a donné son nom à un prix de journaliste. Prix que vous avez déjà reçu d'ailleurs, M. Lesage.
1: En 1993.
0: Donc, et qui reconnaît un journaliste, l'excellence du journalisme au Québec.
1: Ah oui, absolument. Et d'ailleurs, Olivier Asselin est considéré par plusieurs le meilleur journaliste que le Québec ait connu au cours du 20e siècle. Et je pense qu'ils ont raison.
0: On va voir ça ensemble. Le sous-titre que vous avez voulu donner à l'émission, c'est « Du petit caporal au petit frère de la merci ». Ça a vraiment besoin d'explication.
1: Le petit caporal, bien évidemment, ça fait allusion à l'autre petit caporal, Napoléon. C'est que très jeune, apparemment, dès ses études collégiales à Rimouski, Asselin n'était pas grand, était assez vif de tempérament, comme on dit. Il y a de petite taille, un tempérament frondeur, un tempérament volcanique, et il claquait les talons, apparemment, comme l'autre. Et ses camarades, eux-mêmes, ont commencé à l'appeler le petit caporal. Et le nom lui est resté toute sa vie. Et je pense qu'il s'en est fait une gloire, d'ailleurs. Et l'autre partie, le petit frère de la merci, c'est que il s'est préoccupé durant toute sa vie des pauvres, des plus démunis de la société. Et surtout durant les années 30, au moment de la crise économique qui était si importante et si grave à Montréal, entre autres, où il demeurait, il s'est occupé de l'œuvre de la merci. Et il a, d'ailleurs, quand il est mort, il avait été admis comme petit frère de la merci. Il était enterré dans la bure dans la merci. Et donc, c'est pour ça que j'ai fait allusion aux deux pôles de sa vie, au fond, le petit caporal, le meneur, le bagarreur, le batailleur, et d'un autre côté, l'homme de foi, mais l'homme de foi très vivante, très pratique, très concrète.
0: Si on commençait par sa vie, le départ, donc sa famille, qu'est-ce que vous pouvez nous dire sa famille?
1: Il est né dans une famille très modeste à Saint-Hilarion, dans le beau comté de Charlevoix, le 8 novembre 1878. Il était le quatrième de 14 enfants. Les familles étaient très nombreuses à ce moment-là, dans une famille très modeste. Son père était tanneur. Et Asselin lui-même en riait parce que il était souvent, semble-t-il, irrité, fatigué par les gens qui l'entouraient ou par des réflexions. Et dans notre parler populaire, on dit dans ce temps-là qu'on est tanné. Hein? Fait que les gens lui disaient à Asselin, « T'as l'air bien tanné aujourd'hui. C'est pas surprenant, je suis fils d'un tanneur. » Enfin. Et c'était l'époque où on disait aussi que le ciel est bleu, l'enfer est rouge. Alors, pour lui, son père était rouge. Et donc, dès son jeune âge, la famille en a souffert. Et très jeune aussi, Olivier Asselin, à cause de ça, a toujours maudit l'esprit de parti. La famille a déménagé dans le Bas-Saint-Laurent, dans le bout de Mont-Joli. Ça fonctionnait pas dans ce coin-là non plus. Est allé aux États-Unis, en Nouvelle-Angleterre, comme tellement de familles québécoises. Moi, j'ai des gens de ma parenté qui sont allés. Il y en a qui sont venus, il y en a qui sont restés là. À peu près dans toutes les familles du Québec.
0: Tout à fait.
1: Et on a des gens qui se sont expatriés au 19e siècle. Sachant, pensant qu'ils amélioraient leur situation, ce qui était le cas pour plusieurs, mais en même temps, ils ont perdu aussi avec les générations la langue et les traditions québécoises. Et il a commencé sa carrière aux États-Unis. Il était très brillant, très vif. Donc, il a travaillé dans des hebdos, il a déménagé. J'ai essayé de faire le compte du nombre de journaux pour lesquels il a travaillé. J'ai pas été capable. Je pense qu'il a travaillé pour 15, 16 ou 18, je ne sais combien de journaux. Il faut dire qu'il y en avait beaucoup à ce moment-là. Il y avait pas de radio, il y avait pas de télévision. Donc, les journaux quotidiens, hebdomadaires, magazines, revues de toutes sortes, il y en avait plein. Et Asselin était un écrivailleux. Il écrivait beaucoup. Il écrivait, il a travaillé énormément là-bas. Il est revenu au Canada en 1900, à Montréal. Et dès 1900, il a travaillé à Montréal aussi pour des quotidiens, les quotidiens qu'il y avait à ce moment-là à Montréal. Et il a fait une carrière époustouflante dans le journalisme.
0: Donc, très jeune, il a bougé beaucoup avec sa famille. Et après ça, il va continuer à bouger dans sa carrière. Dans le départ de sa carrière journalistique, quand il arrive à Montréal, il va se rapprocher d'Henri Bourassa. De quelle façon il va être près d'Henri Bourassa?
1: C'est que il y avait, au début du 20e siècle, Les jeunes étaient de plus en plus désabusés des vieux partis, les bleus, les rouges d'une part. Et les jeunes se disaient, ils se retrouvaient pas dans ça, ils disaient, ça n'a pas d'allure, il faudrait essayer de briser ce cercle-là, de se donner des idées nouvelles, des véhicules nouveaux. Et ils étaient de plus en plus nationalistes. Le nationalisme est né, le mot est né ici, en tout cas, au début du 20e siècle. Et Henri Bourassa était déjà en marche. Asselin, il est devenu en quelque sorte un disciple, même si les deux hommes étaient très différents de tempérament, de formation et d'idéal. Sur ce plan-là, tout le moins, ils s'entendaient fort bien. Donc, il a travaillé de très près avec Bourassa. Il a fondé, avec Bourassa d'ailleurs, ce qu'on a appelé la Ligue nationaliste en 1903. Mais Bourassa était en quelque sorte, c'est assez étrange, Bourassa était le porte-parole de la Ligue parce que c'était le plus connu, le plus imposant, celui qui est le meilleur orateur aussi, sans être membre. Il était le porte-parole, mais la cheville ouvrière, la véritable cheville ouvrière, du moins les auteurs qui en ont parlé le disent éloquemment, Omer Héroux, qui était au Devoir longtemps, et d'autres, disent que celui qui a vraiment été la cheville ouvrière de la Ligue nationaliste, c'est vraiment Olivier Asselin. Et pour propager les idées de la Ligue nationaliste, il a fondé, en 1904, un hebdo qui s'appelait, évidemment, Le Nationaliste, qui a tenu à bout de bras jusqu'en 1910. C'est un peu l'ancêtre du Devoir, en quelque sorte. Mais en 1910, Bourassa, qui était le chef de file, mais qui était toujours resté un peu à l'écart, c'était le chef, c'était le grand maître, le tribun, s'est en quelque sorte servi du travail qui a été fait par la Ligue nationaliste, par Asselin, par Lavergne, par Jules Fournier, et a quitté ses amis pour fonder le Devoir. Il a pris le capital qui avait été monté par ses amis pour fonder le Devoir. Et à ce moment-là, le nationaliste est disparu. Asselin et Jules Fournier sont allés travailler au Devoir. Mais les deux, évidemment, il y avait trop de coqs dans la même basse-cour. Asselin et Fournier ne sont restés que 2 mois avec Bourassa, ne pouvait pas travailler avec lui, même s'ils partageaient sensiblement les mêmes idées sur le plan personnel, sur le plan des relations personnelles, de tempérament. Il y avait trop de coqs dans la même basse-cour, et donc les deux ont quitté, et Bourassa, évidemment, est parti pour la gloire, en quelque sorte.
0: C'est un homme qui est assez virulent dans ses écrits, je crois, Olivier Asselin, puis qui a une vie assez mouvementée.
1: Ah oui, il était vraiment... c'était un polémiste. On dit qu'il n'était pas pamphlétaire, mais à mon avis, il l'était. C'était vraiment un polémiste. Il s'en prenait au trust. C'est le terme qu'il employait. Il prônait l'intervention de l'État, ce qui était très nouveau. Hein. Il prônait l'intervention de l'État il y a 100 ans.
0: Parce qu'on a vu qu'Henri Bourassa n'avait pas toujours cette vision-là.
1: Absolument pas, absolument pas. Y compris en électricité. Ça, j'ai trouvé ça assez extraordinaire. Dès les années 1910, il disait, l'Ontario le fait, il faudrait que l'État du Québec, la province de Québec, comme on l'appelait à ce moment-là, intervienne aussi pour maîtriser ce qu'on appelait à Montréal le Montreal Light, Heat and Power, et que l'État établisse des règles pour le bien commun. Mais ça a pris 60 ans. Ça s'est fait, finalement, mais au début des années 60. Et celui qui a parlé le plus de lui, là, Gagnon, a écrit « L'invective est son arme favorite et la riposte de l'ennemi, son aiguillon et son soutien. »

0: Monsieur Lesage, avant la pause musicale, on a vu qu'Olivier Asselin avait eu un engagement politique à différents volets, donc dans différentes façons de le voir. Mais c'est aussi quelqu'un qui s'est engagé pour de multiples autres causes. Je pense à la question de la langue, entre autres.
1: Ah oui, c'était vraiment un amoureux, un amant de la langue et de la culture française dès son plus jeune âge et jusqu'à la fin de ses jours. Pour lui, notre culture devait était un héritage très précieux de la France et qu'il fallait développer de toutes les façons imaginables. À un moment donné, ces trois garçons n'allaient pas chez les Jésuites parce qu'il n'y avait pas les Jésuites à Montréal, mais il les envoyait l'un entre autres au Mont-Saint-Louis, qui était dirigé par les frères des écoles chrétiennes. Et il trouvait que l'enseignement du français était déficient. Il est allé voir le frère ou les frères et il leur a dit. Et pour y remédier, les frères ont décidé d'instituer une demi-heure supplémentaire de cours de français. Les étudiants, évidemment, les écoliers n'aimaient pas ça beaucoup. Et ils étaient furieux après M. Asselin, et le fils, évidemment, c'était Jean, à ce moment-là. Et tout à coup, il y en a un qui a demandé aux frères enseignants combien de temps ça va durer, ce régime-là. Là? Ben, ça va durer, le frère a répondu, ça va durer aussi longtemps que le père de Jean ne sera pas d'accord avec notre enseignement. C'était vraiment, pour lui, c'était un dada, mais c'était vraiment sur la qualité de la langue, sur il y en avait contre les approximations, ce qu'on a appelé plus tard, ce que le frère tel a appelé le joual. Mais dès 1910, 1920, toute sa vie, il était tellement francophile, comme on dirait aujourd'hui, qu'au moment de la guerre, en 1914, lui aussi était contre la conscription et contre l'engagement du Canada, mais il était tellement francophile qu'il a décidé de s'enrôler volontairement. Il a levé un bataillon et il est allé avec son bataillon en France. Il a fait la fameuse bataille de Vimy. Et aux gens qui lui reprochaient, il avait tout simplement expliqué que, bien sûr, il était contre la conscription, mais que là, son pays préféré, son amour, était en danger et qu'il était prêt à mourir pour la France.
0: Oui, d'ailleurs, ses paroles, c'est « Moi, si je veux partir, c'est que j'aimerais mieux mourir que de voir la France vaincue et impuissante. »
1: Exactement. Je pense que ça résume vraiment son attitude et c'était une façon pour lui d'ajuster, en quelque sorte, sa pratique à son discours. Il était vraiment conscrit, en quelque sorte, mais conscrit à la cause de la langue, de la culture et des traditions françaises. Mais il a fait de la politique aussi, hein. Il faut dire qu'il a été candidat deux fois. Il s'est fait battre les deux fois à plate couture, évidemment, contrairement à Bourassa. Et il y a eu aussi des poursuites et des procès, sans nombre, mais plusieurs. À un moment donné, il a été condamné aussi pour avoir taloché, est-ce que ça se dit? Envoyé une taloche à Taschereau, qui était à ce moment-là ministre. Taschereau l'avait injurié en pleine chambre. Et comme Asselin ne pouvait pas aller lui répondre, il n'avait pas le droit de parole en chambre, et l'autre avait l'immunité, Asselin a attendu M. Taschereau à la sortie du Parlement, et il l'a invectivé. Taschereau lui a répondu, et Asselin l'a giflé, et Taschereau l'a poursuivi. Il a été en prison au Parlement, d'ailleurs, à Québec, et il y a eu aussi, il y a eu des causes, plusieurs. Il a été condamné à l'amende, à la prison, très souvent, et il s'en faisait un titre de gloire. D'ailleurs, à un moment donné, il a abandonné le journalisme parce qu'il n'était plus capable de vivre, et il y a eu des postes assez importants dans le domaine immobilier et d'autres choses, et il ironisait là-dessus. Il disait, depuis que je ne fais plus de journalisme, je fais de l'argent autant que je veux, et si je continue comme ça, je vais avoir assez d'argent que je vais pouvoir devenir ministre.
0: Mais là, donc, il a fait la guerre avec le 22e régiment, donc, en Europe. Il revient. C'est un homme de tempérament, comme vous venez de le décrire. Sa vie n'est pas plus facile quand il revient. Il va faire différents métiers. Il va avoir différents essais, je dirais, de fonder des hebdomadaires. Mais la vie n'est pas facile pour Olivier Asselin.
1: Ah non, absolument pas. Ni pour sa famille, d'ailleurs. Il faut dire qu'il a souvent vécu, comment je pourrais bien ça, sa vie est faite de nuits sans sommeil et de jours sans pain, dans le sens que sa famille manquait d'un peu de tout et il avait convaincu sa femme et ses enfants, dans quelque sorte, que il fallait un minimum de bien-être, mais il fallait aussi s'adapter. Il fallait qu'il développe la vertu de l'abnégation. Mais Mme Asselin, qui était très déliée et très vive, il vivait très modestement. Mais si par... il y avait beaucoup de gens qui allaient chez eux. Il y avait un petit bureau à la maison. Bon, il a resté sur la rue de Drolet à Montréal, sur la rue Saint-Hubert. S'il y avait des gens importants qui y allaient, Mme Asselin allait chez un voisin ou une voisine emprunter une peinture ou deux pour essayer d'améliorer un peu le décor de la maison. Et finalement, ils ont vécu très, très modestement parce qu'ils n'en finissaient pas de fonder des journaux qui disparaissaient très rapidement. Ils n'en finissaient pas d'invectiver des gens qui le poursuivaient et qui gagnaient très souvent. Et ensuite... Et un peu comme, j'ai lu quelque part qu'il disait que c'était un peu comme comment est-ce qu'on l'appelle, voyons, le vrai caporal.
0: Napoléon.
1: Il voyait des ennemis un peu partout, et s'il n'en voyait pas, il en cherchait. Et s'il voulait attaquer quelqu'un, au lieu de s'en tenir à attaquer cette personne-là, il en profitait pour, au passage, attaquer aussi 3-4 autres personnes. Donc, il disait lui-même, à un moment donné, il a écrit... Je me suis fait, au cours de ma vie, la plus importante cohorte d'ennemis qu'aucun Canadien n'a jamais eue.
0: On peut pas tout dire de la vie d'Olivier Asselin, qui est une vie foisonnante. On peut peut-être référer nos auditeurs aux ouvrages d'Hélène Pelletier-Baillargeon, sont excellents, qui racontent la vie d'Olivier Asselin. Ses idées maintenant, donc, d'Olivier Asselin, vont l'amener à prendre ses distances par rapport à Bourassa, notamment sur la question de la place de la religion.
1: Ah oui, absolument. Je pense que sur l'ensemble, ils étaient assez d'accord les deux sur les grandes idées. Sauf que pour Asselin, ce qui était important, c'est que sur le plan temporel, il respectait l'autorité de l'Église sur le plan religieux, sur le plan des dogmes. Je pense qu'il n'a jamais mis ça en question.
0: Non, parce que tout à l'heure, on verra qu'il y a une foi très présente.
1: Oui. Même s'il était très critique, mais il disait sur le plan temporel, si un évêque intervient sur une question temporelle, son opinion n'est pas plus importante que la mienne, me semble-t-il, et j'ai le droit de la contester. Sauf que ça ne se faisait pas dans ce temps-là non plus. Et donc, il s'est fait claquer sur les doigts parce que très souvent, il prenait des positions contraires à celles de la hiérarchie. Par exemple, sur l'intervention de l'État, sur le rôle de l'État en matière d'éducation, en matière de développement des ressources, de respect de l'autorité. Il y a des slogans qui disent « l'autorité vient de Dieu ». Mais je pense que lui, il a probablement, un peu comme le Père Lévesque a fait, j'ai l'impression qu'Asselin aurait pu dire, bien avant le Père Lévesque, « la liberté aussi vient de Dieu ». Et donc, il l'utilisait à fond. Pour lui, c'était très important que les laïcs, que les profanes, en quelque sorte, utilisent toutes les ressources à leur disposition pour nous développer sur le plan économique, culturel, social, mais en toute liberté, en toute autonomie. Il y avait une autonomie importante de la vie, de l'esprit, de la pensée. L'indépendance, pour lui, ça commençait là d'abord.

0: Monsieur Lesage, le Olivier Asselin qu'on a décrit avant la pause et celui qu'on va voir maintenant, il semble y avoir des contradictions d'une certaine façon. Si on commence par évoquer sa foi, c'est un homme profondément religieux. Qu'est-ce qu'on peut dire sur sa foi?
1: Oui, il était vraiment très religieux. Dès 1900, dit-on, dès son arrivée à Montréal, il a fait partie de la Saint-Vincent-de-Paul, de sa paroisse. Il a été très actif dans cet organisme-là. Mais ce qui le fatiguait, c'était ce qu'on appelait la vieille alliance du trône et de l'autel. Mais semble-t-il qu'au cours des années 1910, il a perdu en quelque sorte la foi. Il l'aurait retrouvé, selon un ami, un prêtre de ses amis, au moment de la guerre. Le danger nous fait penser souvent à nos fins dernières,
0: n'est-ce pas? Ce qu'il a dû voir sur les champs de bataille.
1: Exactement.
0: Aussi.
1: Et il est revenu et il a continué à suivre de très près les activités de Saint-Vincent-de-Paul. Et durant la crise, la fameuse crise de 1920-1930, il était revenu, il faut dire, avec la grade de major. Et à la suite de ses pérégrinations dans les différents journaux par après, des gens le suivaient. Évidemment, ceux qui étaient revenus avec lui, il y en a beaucoup qui avaient de la difficulté. Il y allait, par exemple, au Canada. Il a dirigé le Canada de 1930 à 1934. Et il y avait beaucoup de gens qui allaient à la porte du Canada en disant « On vient voir le major ». Le major, c'était Asselin. Il allait y chercher de l'argent. Et Asselin voulait tellement les aider qu'un de ces jeunes journalistes, Willy Chevalier, qui est mort il n'y a pas très longtemps non plus encore, raconte que Asselin empruntait des petites sommes d'argent à ses collègues, à Chevalier et aux autres qui étaient là à ce moment-là, quelques sous, un dollar ou deux, qui donnaient après ça à ceux qu'on appelait les robineux, comme on les appelait dans le salaire à Montréal, les robineux, les SDF, comme on dirait aujourd'hui, les itinérants. Il n'y avait pas d'argent, mais le peu qu'il avait, il le donnait. Sa famille vivait dans la pauvreté, mais il donnait. Et durant la crise, de voir qu'il y avait tant de gens qui se promenaient à rien faire, et à mourir de faim, il a fondé ce qu'on a appelé l'œuvre de la Merci à Montréal. Il a réussi à convaincre des Français, évidemment. L'ordre hospitalier de Saint-Jean-de-Dieu, en 1935, avec des amis, bien sûr, il y a des hommes d'affaires, des gens qui l'ont aidé énormément. Il a fondé cette œuvre-là, il a fait venir l'ordre hospitalier et ils ont réussi à fonder à Montréal, dans le Vieux-Montréal, un hospice pour les vieillards, surtout, les nécessiteux, les malheureux de la crise. Et il a été, en quelque sorte, le fondateur de cette œuvre-là. Tellement que le supérieur de la communauté disait que Asselin était l'Ozanam du Canada. Et quelques mois avant sa mort, le supérieur de la communauté à Montréal a invité Asselin à devenir en quelque sorte frère ou membre de l'ordre hospitalier. Il a accepté en 1936. Et il est décédé en 1937 et il avait demandé et obtenu, étant devenu frère hospitalier, sa famille était élevée à ce moment-là, ses enfants étaient partis, sa femme vivait encore, mais il a demandé à être enterré, exposé et enterré dans la bure caractéristique des frères hospitaliers de Saint-Jean-de-Dieu, avec le capuchon sur la tête.
0: Et vous disiez que vous avez vu une reproduction d'une peinture qui représente...
1: Exactement, un dessin qui a été fait par Louis Moulstock, un grand peintre montréalais qui est mort assez récemment aussi, qui a fait un dessin d'Asselin dans le cercueil. J'ai vu ça dans un livre de Marcel A. Gagnon, qui a écrit beaucoup sur Olivier Asselin aussi, si les gens veulent en savoir davantage. Et c'est très impressionnant, le visage, le masque. On a l'impression que cet homme-là qui avait combattu toute sa vie, qui avait été un violent, un dur, un implacable envers ses ennemis et avait retrouvé comme une espèce de sérénité. On a l'impression même qu'il est quasiment comme en extase. C'est assez extraordinaire comme dessin.
0: Et cet homme-là, Olivier Asselin, quand il avait besoin de repos, parfois au cours de sa carrière, il est allé, par exemple, chez son frère qui était curé en Gaspésie.
1: Oui, à Saint-Georges-de-la-Malbaie, tout près de... Et donc, on disait, ah, il était pénitent, il était un mécréant. Sauf que, justement, quand il pouvait prendre des vacances, il n'y avait pas beaucoup d'argent, mais quand il en avait, il ne pouvait plus endurer, il partait avec sa famille, à un moment donné, quand ses enfants ont commencé à vieillir, ses garçons, il partait, il les amenait chez mon oncle, à curé à Saint-Georges de la Malbaie, et là, il se reposait, il revenait, il continuait à ferrailler avec les évêques et les curés.
0: Il est mort assez jeune aussi, 62 ans, c'est 62 pas très ans. Vieux.
1: Oui, il faut dire qu'il a été condamné deux fois, hein, par Mgr Bruchesi, en 1915, l'évêque de Montréal, et en 1935, par le cardinal Villeneuve de Québec. Asselin avait fondé, après son passage au Canada, ce qui est assez étrange d'ailleurs, c'était un journal libéral, hein, c'était l'organe du Parti libéral, mais on n'en est pas à une contradiction près. Et le cardinal avait dénoncé dans une lettre le journal L'Ordre, ça s'appelait L'Ordre, disant que ça correspondait pas ni à la doctrine, ni à la vie de l'Église, ni à la doctrine de la hiérarchie. Ça lui a fait tellement mal que son journal, qui était un quotidien, qui n'avait publié que 313 numéros, a été obligé de fermer. Et la dernière page, la dernière ligne, en bas tout à fait, en gros caractère, c'est inscrit « Au prochain cardinal ».
0: D'ailleurs, c'est l'historien Jean Hamelin qui dit à ce propos que ce moment-là était l'arrêt de mort de l'hebdo. Là.
1: Exactement. Ah oui, ça, c'était le quotidien L'Ordre. Il a réussi à faire 300 numéros. Et là, il a fondé un autre journal qui s'appelait La Renaissance en 1935, qui, lui, a publié seulement 26 numéros. Mais comme il avait aidé la cause libérale, étant un esprit indépendant, Adélard Godbout, qui a été premier ministre en 36, quelques mois, pas longtemps, entre Taschereau et Duplessis, Godbout a été premier ministre deux mois, je pense, et Godbout pour récompenser Asselin et pour lui permettre de survivre. Parce que
0: sa famille,
1: oui. Bon, il l'avait nommé président de la commission des pensions de vieillesse. Et il a été président de la commission des pensions de vieillesse jusqu'en janvier 37, donc 7 à 8 mois. Et là, il a été obligé de démissionner parce qu'il était trop malade et il est mort deux mois après.
0: Donc, on peut croire que tous ces combats multiples, donc pour ses idées, puis le travail, tout ça, ont pu prendre beaucoup de son énergie et peut-être l'épuiser jusqu'à un certain point.
1: Ah oui, oui, absolument. Mais il était, semble-t-il, on dit de lui que ses luttes l'alimentaient en quelque sorte. Il un peu comme Napoléon, on dit qu'il cherchait ses ennemis. S'il n'en trouvait pas, il en avait tout le temps, évidemment. Mm-hmm. Mais il trouvait une espèce de malin plaisir et il en remettait. Il allait plus loin même que tiens, il a été secrétaire de Lomer Gouin, qui était ministre de la colonisation en 1901. Ben, après ça, dans le journalisme, quand il est revenu journaliste après, un de ses plus féroces adversaires, c'était Lomer Gouin. Il a fait campagne avec Bourassa durant des années. Après ça, il a dénoncé Bourassa de façon très, très dure. Et c'était vraiment un journaliste de combat, comme il y en a très peu.
0: Et c'est un homme qui n'est pas simple à suivre dans ses combats d'une certaine façon. Le chanoine Lionel Groulx, à la fin de sa vie, l'évoque en parlant de quelqu'un qui a catholique converti de la guerre, qui malmène donc ses chefs spirituels et à la fois d'un enfant. Il dit « Contraste une vie de batailleur, toujours l'arme au poing, qui voulut qu'on l'ensevelit dans la bure d'un petit frère de Saint-Jean de Dieu. » Je pense que ça résume un petit peu ces paradoxes qu'on peut observer dans sa vie. Encore une fois, un défi pour vous, monsieur Le Sage, en quelques mots, qu'est-ce qu'il laisse comme héritage, Olivier Asselin?
1: Ah, je pense que comme journaliste, là, c'est vraiment un journaliste extraordinaire, à mon avis, un polémiste virulent, mais épris de vérité, épris d'indépendance, épris aussi de foi, une foi agissante.
0: Monsieur Gilles Lesage, merci beaucoup pour cette entrevue.

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Le verbe « prévaloir » signifie l'emporter sur quelque chose d'autre. Si je dis que la dernière version d'un contrat prévaut, cela veut dire qu'elle remplace ou annule toutes les versions précédentes. En formule pronominale, « se prévaloir » signifie profiter d'un avantage ou d'un droit. Un président d'assemblée peut se prévaloir de son droit de veto. Prévaloir au sens d'une égalité ou d'une même réalité, c'est un anglicisme. On ne doit pas dire que la diminution du prix de l'essence prévaut partout dans la province. Ce serait préférable de dire que c'est la même diminution partout dans la province. On ne doit pas dire non plus à quelqu'un « Je suis privilégié de vous avoir comme ami ». C'est un calque de l'anglais. En français, on a le privilège, donc j'ai le privilège de vous avoir comme ami. À quelqu'un qui, par exemple, veut changer l'heure d'un rendez-vous ou solliciter l'aide de quelqu'un, nous répondons assez spontanément « pas de problème » pour marquer notre accord. C'est l'équivalent du « no problem » anglophone. Il vaut mieux en français utiliser la périphrase du genre « ça ne me pose pas de difficulté, ça ne me dérange pas » ou bien « je suis d'accord ». Programmer. Est-ce que l'on peut programmer d'avance? Ce serait un pléonasme. Programmer, c'est organiser le déroulement avant de le mettre en exécution. C'est redondant de parler de programmer d'avance, comme c'est redondant de prévoir d'avance ou de planifier d'avance. Le d'avance y est toujours de trop. En français, nous ne brisons pas nos promesses. C'est calqué de l'anglais encore une fois. On peut manquer à sa promesse, ne pas respecter sa promesse, ne pas la tenir, mais on ne la brise jamais. Enfin, on ne promouvoit pas une idée, on la promeut. C'est une question de conjugaison. Si la formule crée un certain malaise qu'on ne sait pas trop comment conjuguer, il vaudra mieux dire « faire la promotion d'une idée ».

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0: Bonjour mesdames et messieurs, c'est Danny Benz au microphone. Aujourd'hui, nous allons faire un long voyage avec l'invité qui est parti de Québec pour aller œuvrer au Rwanda. D'abord à Muramba, comme directrice d'un centre de formation, puis à Kigali pendant 30 ans, au total 45 ans dans ce pays. L'association était une association qui venait en aide aux femmes en détresse. Je reçois donc avec grand plaisir sœur Monique Ruel, servante du Cœur Immaculé de Marie, connue comme religieuse sœur du bon pasteur. Sœur Monique, bonjour.
1: Bonjour.
0: Comment allez-vous?
1: Bien, merci.
0: J'aimerais ça qu'on éclaircisse les choses. Les sœurs servantes du Cœur Immaculé de Marie versus les sœurs du bon pasteur, comment c'est possible d'avoir deux noms comme ça, comme congrégation?
1: Bien, notre fondatrice avait choisi Servante du Cœur Immaculé de Marie, mais avec tout ce que nous avons fait comme œuvre auprès de la femme en difficulté, les femmes qui sortaient de prison, les enfants pauvres, les gens ont vu qu'on était comme le bon pasteur et ils ont commencé à nous appeler Sœurs du bon pasteur.
0: C'est donc les gens eux-mêmes qui vous ont rebaptisé comme ça?
1: Oui, oui.
0: Oui. Alors, on va faire connaissance avec la famille Ruel-Hébert. Pour commencer, vos parents ont dû traverser le pont de l'île d'Orléans pour se rencontrer, si j'ai bien compris.
1: Oui, mon père travaillait sur les bateaux et puis il avait été invité à un mariage et on lui avait présenté ma mère. Et en fait, ils se sont connus surtout par correspondance par la suite. Et ce que j'ai entendu, c'est que quand le bateau passait du côté de Saint-Laurent, là où elle avait un travail avant de se marier, je sais qu'il faisait...
0: Tinter la cloche.
1: Oui, c'est ça, sur le bateau, là. Il faisait pout-pout. Pour dire qu'il passait, oui.
0: Alors donc, deux personnes qui se sont unies pour former une belle famille avec 9 enfants, ça devait grouiller pas mal dans la maison?
1: Oui, oui. J'étais la deuxième de la famille. Et puis, on était 6 filles, 3 garçons. Et en fait, on a été très heureux dans notre famille. On est une famille encore unie. Et mon père, c'était un homme simple. Ce que je me souviens de mon père, entre autres, il avait un regard qui... On aurait dit qu'il regardait loin, un regard intériorisé et des yeux bleus aussi. Ma mère, c'était une personne très simple qui s'est beaucoup investie auprès de nous, puis auprès de notre père aussi. C'est un peu... En tout cas, ça a toujours été un couple très uni. Et je me souviens que quand mon père est décédé, les gens qui étaient venus au funérail, ils disaient que c'était vraiment un couple très uni. Et puis, ma mère, avant de décéder, avait dit « Ton père et moi, on a toujours été heureux. Et merci d'avoir fait notre bonheur. »
0: Et c'était aussi une grande éducatrice, votre mère, quoique si simple, elle portait attention à vous éduquer.
1: Oui, oui. Et puis, il y a des personnes de la famille qui avaient dit « Votre mère, c'était vraiment une éducatrice. » Et une fois, je lui avais répété ça. Ben, elle avait dit « Chaque matin, quand je me levais, je demandais au bon Dieu de bien vous élever. » Alors, et si je regarde mes frères et sœurs, on a eu de la chance. On a vraiment eu de la chance d'avoir nos parents.
0: Oui. Et votre père, c'était un manuel, hein? Donc, vous aviez droit à avoir des glissades, des balançoires. Et il portait attention à... Vous aviez des tâches à faire, mais vous aviez aussi du temps pour jouer.
1: Oui, oui. Oui, puis quand il pouvait, il venait avec nous autres pour glisser ou pour... Je me souviens, il avait confectionné une balançoire et c'était pour nous autres, hein? Et quoi encore dire?
0: Il était taquin, votre père, hein?
1: Oui, oui, oui, il avait de l'humour, mais il ne parlait pas beaucoup.
0: Et vous avez des yeux rieurs, hein, sœur Monique Ruel? Est-ce que c'est les yeux de votre père, ça?
1: C'est ce qu'on m'a déjà dit. Mais lui, il avait les yeux bleus.
0: Oui, mais ils sont rieurs. Ils sont rieurs. Donc, une très belle famille. Et vous, vous étiez ben, une jeune femme qui voulait faire du sport, vous aimiez sortir, aller danser. Comment est-ce que vous imaginiez votre vie future quand vous aviez 14-15 ans?
1: Oh, mais même avant ça, je me souviens quand j'étais petite, quelqu'un, au moment de la catéchèse, probablement à l'école, il nous avait proposé de dire une prière si on voulait, de demander au bon Dieu de devenir une sainte religieuse. Alors, pendant des années, petite, je disais cette prière-là. Mais à l'adolescence, là, j'ai vu que ce serait pas mal... ça me convenait pas beaucoup de continuer à dire cette prière-là. J'ai même choisi de faire le cours d'institut familial parce que je me disais, faisant ce cours-là, ce sera pour être une mère de famille et tout. Mais... À un moment donné, on était en train de prier à l'institut familial, justement. Et puis, j'ai dit au Seigneur, OK. Et après ça, j'ai toujours été vraiment dans la paix. J'ai jamais regretté. J'ai vu que ce OK, c'était une façon de prier, puis de lui dire, oui, je veux te suivre, fais de moi ce que tu voudras.

0: Toujours en compagnie de sœur Monique Ruel, des sœurs du Bon Pasteur. Ce chant-là, vous l'avez entendu quand pour la première fois? Vous en souvenez-vous?
1: C'était au début d'une retraite. J'étais au Rwanda. Et ce chant m'a vraiment touchée parce que ça me rejoignait dans ce que je vis de tous les jours, au fond. Et entre autres, pendant la guerre et le génocide au Rwanda, c'est la présence du Seigneur, de Dieu, dans ma vie qui m'accompagnait toujours. Et ce qui me venait souvent, je disais toujours, quoi qu'il arrive, le Seigneur sait mieux que nous de quoi nous avons besoin. Et pour moi, c'était une certitude que le bon pasteur, quoi qu'il arrive, il marche avec nous. Il marchait avec moi. Et pour moi, c'est une solidité, la présence.
0: Oui, je comprends. Donc, mais on va y revenir à ce grand pan de votre vie au Rwanda. Mais avant ça, vous avez d'abord été à la maison Sainte-Marie-Madeleine.
1: Oui, oui, oui.
0: Ça, c'était les jeunes femmes délinquantes à Québec.
1: Oui, oui.
0: Oui.
1: J'ai été seulement une année. Je travaillais avec elles, tout simplement. Et j'ai appris à les découvrir. C'était tout simplement de travailler ensemble. Et j'aimais beaucoup ce travail. Et de sorte qu'on m'avait proposé de faire un cours comme travailleuse sociale, justement parce qu'on avait vu comment ça allait bien avec ces jeunes femmes aussi. Et finalement, j'ai plutôt fait un baccalauréat en pédagogie familiale. Et ça m'a beaucoup servi dans toute ma mission.
0: Oui.
1: Par la suite.
0: Après ça, vous êtes allé pendant 6 ans à Saint-Georges-de-Beauce, à l'institut familial que vous aviez fréquenté quand vous étiez jeune. Et quelles étaient vos tâches dans cet institut-là?
1: J'enseignais d'abord. J'enseignais la dissertation, un peu de chimie organique, de la psychologie aussi. Mais on avait aussi des activités, ce dont je me souviens, entre autres, on avait des activités ensemble avec les jeunes filles. Pour moi, c'était mes élèves, quoi, si je peux dire. On faisait parfois de la danse. Je me souviens d'avoir fait une chorégraphie de ballet avec la musique des 4 saisons.
0: Oh.
1: Et puis...
0: Le parascolaire semblait vous intéresser.
1: Oui, on dansait ensemble et on chantait. Et je me souviens d'avoir fait du dessin, même on dessinait, les élèves disaient « dessinez-moi aussi ». Alors avec le fusain, je les dessinais, quoi, je faisais leurs portraits.
0: Donc ça a été 6 belles années du côté de la Beauce. Et comment s'est prise cette décision de partir vers le Rwanda en 1970?
1: D'abord, dans notre communauté, on n'est pas comme telle une communauté internationale. On avait à donner notre nom à la supérieure générale si on souhaitait aller en mission. Moi, je ne souhaitais pas comme telle d'y aller, mais j'ai voulu donner ma disponibilité. Si le Seigneur avait besoin de moi en mission, que la supérieure générale me demande. Et c'est comme ça que j'ai été demandée pour aller en mission au Rwanda.
0: Alors, en 1970, vous êtes partie, mais vous n'étiez pas seule.
1: Je suis partie avec 3 compagnes. Une qui s'en allait du côté du Congo et une autre qui venait avec moi à Muramba.
0: Et là, vous saviez déjà vers quoi vous vous en alliez. Ça, c'était un centre de formation pour les jeunes filles.
1: Oui, mais je ne connaissais rien de l'Afrique, absolument rien. Et j'ai trouvé ça intéressant d'arriver là-bas. J'arrivais comme quelqu'un qui ne savait rien, mais j'ai beaucoup, beaucoup appris. Il y a eu beaucoup de collaboration avec les jeunes filles des collines. Il y avait aussi des monitrices qui étaient responsables de chaque groupe. C'était une petite école de campagne. Et on a eu de belles collaborations. J'ai beaucoup appris Puis je venais aussi avec mes capacités à moi, ma formation, mon expérience aussi, et ce qu'elle m'apprenait. Avec ça, on mettait ça ensemble. Par exemple, je leur ai appris à faire des patrons, parce que là-bas, il n'y avait pas de patron pour faire la couture. Alors, j'apprenais aux monitrices à faire les patrons de base, qui étaient utilisés ensuite par les jeunes filles. La vannerie, c'était la même chose. Il y avait du bambou, il y avait du sisal, des fibres de sisal. Alors, je voyais comment on avait ces matériaux-là. Alors, je leur apprenais à faire du macramé, des paniers, des choses qui étaient nouvelles aussi. Mais c'est avec elles aussi qu'on travaillait. On a même fait aussi des briques adobe pour construire un poulailler. Alors, au fond, c'était des projets qu'elles pouvaient réaliser ensuite chez elles. Puis, par la suite, ça c'est devenu... Il y a eu un atelier. Elles pouvaient communiquer avec... même à Kigali pour vendre des choses qu'elles avaient fabriquées. Coopérative et tout.
0: Pour devenir autonome.
1: Oui, les femmes, en fait, je suis retournée quelques années après, et ces femmes-là, c'était des mères de famille, mais elles avaient des responsables dans la commune. C'était très intéressant de voir ce qu'elles étaient devenues. Il y avait eu un bon contact, ça avait été très, très bon de se retrouver.

0: Harmonie cruelle, qu'est-ce qu'on vient d'entendre?
1: C'est le psaume du bon pasteur. Dagiwen mushumba mwiza nacho nzabura. Je suis gardé par le bon pasteur. Rien ne pourra me manquer. Et passerai-je un ravin de ténèbres, je ne manque de rien. Le Seigneur, et pour moi, c'est un psaume qui est vivant, c'est le bon pasteur qui marche avec moi, qui m'a précédé. Et je peux dire que tout ce que j'ai vécu au Rwanda, quand je relis, et pendant que je vivais aussi, c'était le bon pasteur qui préparait le chemin. Il y a eu beaucoup d'imprévus, beaucoup d'inattendus, mais c'était toujours le bon pasteur. Et ça s'est manifesté dans plein d'événements. C'était du concret, là. Par exemple, quand je suis arrivée au Rwanda, il y avait un grand marais qui nous avait été donné. Il n'y avait absolument rien encore dessus. Et je me souviens, avec une de mes compagnes, on s'était dit, si un jour il se passe quelque chose dans ce marais, ce ne sera pas notre œuvre, ce sera l'œuvre du bon pasteur. Et de fait, aujourd'hui, le centre qui s'appelle Bon Pasteur, ou Mushumba Mwiza, le bon pasteur, c'est un centre où il y a tout un marais qui est cultivé. Il y a un centre pour accueillir des jeunes filles et quelques garçons, un centre de formation des jeunes qui prennent une formation en cuisine, hôtellerie, couture, coiffure aussi. Il y a de la transformation alimentaire et c'est un centre qui est reconnu dans Kigali. Il y a des gens qui veulent s'orienter parfois, on leur dit bien, c'est près de Mushumba Mwiza. Et quand on est arrivé, on avait plein de choses à proposer, mais quoi? Alors les choses, par exemple, pour l'agriculture, on ne connaissait pas grand-chose pour faire de l'agriculture. Alors un jour arrive un homme, il dit, moi je suis un agronome, je suis à la retraite, mais je peux vous aider. Une autre fois, je rencontre une dame dans Kigali pendant que je faisais les démarches pour mettre... Pour que le centre puisse commencer là, auprès des organismes et des ministères et tout. Puis je rencontre une dame américaine qui attendait pour prendre l'avion. Puis elle dit, moi, j'aimerais bien revenir ici. Alors, elle a dit, il n'y a pas quelque chose que je peux faire pour vous. Alors, elle nous a aidés pour avoir une étable, des animaux et... des poules et tout. Alors, tout se mettait devant, même pour la formation auprès des femmes en difficulté. Moi, je n'avais pas de formation comme telle, comme travailleuse sociale, mais à un moment donné, il y a des formations, des sessions qui se donnaient. Et je rencontre une sœur d'une autre communauté qui dit, « Mais Monique, tu n'es pas venue à cette formation. » Mais j'ai dit, « Quelle formation ?» Elle a dit, « C'est en plein ce qu'il te faudrait. » Alors, je suis allée pour la formation. L'année suivante, j'ai dit, s'il y a la formation, je vais y aller aussi.
0: C'était une formation qui s'appelait, est-ce que c'était l'actualisation des forces vitales humaines?
1: Oui, oui, oui. Alors, quand je suis allée à cette formation, pour moi, c'était tout à fait nouveau. Et quand je suis revenue, les travailleuses sociales avec lesquelles je travaillais, là, il y en a une, j'ai dit, si tu veux, on va travailler ensemble. Et en même temps, je vais te donner la formation. Et alors, on a identifié à peu près une dizaine de femmes qui étaient plus dans le besoin. Et puis, on avait fait une entente avec elles. On rencontrait la femme, la travailleuse sociale et moi. Et on faisait en sorte que la femme qui venait avec son problème, elle nous en parlait. Et puis, à partir de ce qu'elle vivait, on l'aidait à découvrir qu'elle voulait aller plus loin. Est-ce que tu veux rester dans cette situation-là? Alors, avec elle, on faisait en sorte qu'elle se donne un objectif pour s'en sortir. Puis, on lui faisait trouver qu'est-ce qui est important dans cet objectif-là. Qu'est-ce qui est important pour elle, pour son entourage, pour sa famille, pour ses enfants aussi. Et puis, les moyens qu'elle pourrait prendre et quand est-ce qu'elle voulait commencer, on allait chercher tous les indices des forces et la femme partait avec un objectif, un défi à relever. Puis la semaine suivante, elle revenait puis elle nous en parlait. Puis là, on lui faisait voir qu'est-ce qu'il y avait de beau, de bon qu'elle avait réalisé. Puis on l'amenait à aller plus loin. On le faisait comme ça avec plusieurs femmes régulièrement. Mais on le faisait aussi avec des groupes. Le groupe, on le rencontrait tous les matins, mais en particulier un après-midi aussi. Alors, les femmes travaillaient dans les champs, un peu partout, dans différentes activités. Puis quand elles étaient ensemble, on leur demandait qu'est-ce qu'elles avaient vécu et comment elles l'avaient vécu. Et quand on voyait qu'il y avait des forces, qu'il y avait des choses belles qu'elles avaient vécues, on leur en faisait parler. Et puis, il y avait des lumières qui se faisaient. Puis les autres disaient « Ah, nous autres aussi, il y a ci, il y a ça. » Et en fait, on voulait leur faire prendre conscience que même si elles étaient des femmes en difficulté, des femmes en détresse, qu'elles avaient des richesses puis des capacités de se mettre debout puis de ne pas attendre comme des mendiantes, mais d'aller de l'avant.
0: Alors, c'est bien, bien, bien concrètement que vous avez ainsi œuvré. On va se laisser pour aujourd'hui, Sœur Monique Ruelle. On va poursuivre notre entretien un peu plus loin. Je vous remercie beaucoup déjà d'avoir accepté de venir en studio.
1: Ça m'en fait plaisir aussi.
0: Merci aussi à Mario Blouin qui a trouvé les musiques choisies et à Berthold Bernier qui est à la réalisation technique de cette émission. C'est Danny Benz au microphone et je vous dis à bientôt.

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à la chronique Reflet. C'est maintenant sœur Isabelle Lebourgeois qui va prendre le micro, psychanalyste, sœur auxiliatrice, qui a écrit un livre intitulé « Vivre avec l'irréparé ». Malgré tout, et elle nous partage bien des expériences qu'elle a vécues comme aumônière en prison.

La deuxième, et je crois que ça connote, alors en amont encore, peut-être ce qui m'habite profondément, c'est qu'évidemment, quand on est aumônier de prison pendant si longtemps, peut-être parmi vous, y en a-t-il qui ont l'expérience de ce lieu-là, eh bien, ça ne laisse pas intact. Je veux dire que la parole de Jésus qui dit « Je suis venu pour les pécheurs », pas pour les bien portants, hein, se dit, tiens, visiblement, ça a à voir avec ce lieu quand même. Bon. Il y a quelque chose qui se passe qui est un petit peu particulier, là, fort. Mais la faute est telle, chez certains, la faute nous paraît tellement incroyablement incommensurable, voilà, impossible à pardonner, qui est le crime absolu. Bon. Comment trouver dans, j'allais dire, dans la détresse de ces destins-là, à la fois des victimes, bien sûr, mais là, je me situe du côté des agresseurs. Bon, c'était là, l'aumônier de prison, il est là-dedans. Mais comment trouver auprès de ces hommes suffisamment de ressources, suffisamment d'énergie pour croire que ça, vous voyez, cet abîme dans lequel ils sont, cet abîme dans lequel ils ont laissé tant de gens, eh bien, ça va pas rester qu'un abîme. Oui, d'accord. Il y a des tas de choses sur lesquelles on va parvenir. Je repense à Simon qui avait tué sa femme et sa fille dans une, peu importe dans quelles circonstances. Bon. Sa femme et sa fille vont parvenir. Mais comment accompagner ça après? Voilà. Comment accompagner plus de vie après? Alors ça, ce sont des cas extrêmes qui touchent pas nos vies de tous les jours. Mais dans nos vies de tous les jours, nous autres, nous sommes traversés par des douleurs profondes, par des deuils, par des événements, j'allais dire, qui viennent faire une rupture dans nos existences et qui provoquent en nous de la désespérance, de la colère, bon, des tas de sentiments de ce genre qui nous empêchent de continuer d'avancer en paix, irréparés, irréparés. Et l'irréparé, je le crois profondément, inscrit dans nos vies comme le lieu possible de l'espérance, comme le lieu possible d'une guérison, pas jamais totale, jamais totale. Parce que ça, on ne guérit jamais totalement. On garde toujours des traces de ce qui s'est passé. Mais on peut commencer à apprendre à vivre avec ça. Autre image que je pourrais donner, peut-être pour illustrer mon propos, c'est celui du château. Je compare volontiers chacun d'entre nous à un château, à un beau château, à quelque chose, je dirais, qui donne à voir du beau de nous. Et dans ce château, il y a une multitude de pièces que nous n'habitons pas toutes. Nous n'habitons que les plus belles. Et nous ne montrons que les plus belles. Puis il y a toutes les autres, celles où il y a, j'allais dire, nos aigreurs, nos tristesses, nos deuils, notre impossibilité à vivre. Eh bien, toutes ces pièces-là, elles méritent aussi d'être visitées par nous, d'être vues, que l'on y vive, que l'on y circule. Et ça, je dirais que c'est tout le travail de l'écoutante que je suis. C'est de nous amener les uns les autres à circuler plus librement dans toutes les pièces du château que nous sommes. Ou en tout cas, sinon toutes, en tout cas beaucoup plus que les deux ou trois qui nous paraissent montrables et à nous et aux autres.

On ne peut pas devenir fou en français, c'est le titre du chapitre que je commence aujourd'hui à lire pour vous. Il aborde ceux et celles qui ont choisi le français comme langue et culture d'épanouissement.

On ne peut pas devenir fou en français. Pas étonnant non plus que Georges Pompidou ait dit que si la France existait dans le monde autrement qu'en tant que pays parmi les autres, c'était principalement à cause de sa langue. C'est grâce à cette langue, clé de la culture française, que de nombreux créateurs, écrivains, musiciens, cinéastes, acteurs, peintres, artistes de tout genre, nés hors de la France, ont réussi à s'encorder pour s'épanouir dans leur art. Ils ont trouvé dans ce pays, surtout pour sa culture et sa langue, quelque chose de magique que le reste du monde n'a pas été capable de leur offrir. La liste de ceux qui sont nés ailleurs et qui ont bâti leur réputation en France, tout en contribuant au rayonnement de celle-ci, serait longue à dresser. Néanmoins, on peut difficilement passer sous silence les noms suivants. Jacques Brel, né en Belgique, Yves Montand, en Italie, de même que Lino Ventura et Pierre Cardin, né en Italie, Peter Ustinov, qui est né à Londres, d'ascendance russe et allemande, Pierre Dudan, né à Moscou. La liste des auteurs d'origines étrangères qui ont choisi de faire carrière en France pour écrire leurs livres, principalement à cause de la langue, à la suite d'un exil forcé, d'une rencontre, d'un amour, ou simplement pour la beauté de la langue de Molière, est étendue. On y trouve notamment Albert Camus, né en Algérie, dont, comme on le sait, la langue maternelle était le français. Eugène Ionesco, né en Roumanie. Henri Troya, né en Russie. Milan Kundera, qui est un Tchèque, Samuel Beckett, un Irlandais, Julien Green, un Américain, Nancy Houston, une Canadienne, Romain Gary, qui est né en Lituanie, le prix Nobel de littérature Czeslaw Milos, né en Lituanie, Joseph Kessel, né en Argentine d'un père lituanien. Étonnamment, deux des trois derniers lauréats du prix Goncourt sont étrangers. Atik Haïmi, afghan, Jonathan Littell, américain. Détail surprenant, le livre qui leur a valu le Goncourt était le premier livre qu'ils écrivaient en français. Pour compléter la liste des auteurs français de langue maternelle autre que le français, il ne faut pas oublier Jorge Semprún, cubain, Andrei Makin, russe, Tahar Benjaloun, marocain, Hector Biancotti, italo-argentin, Agota Christophe, hongroise, Anna Moy, vietnamienne, Mercedes de Ambrosis, espagnole. Priez d'expliquer le fait qu'il soit passé au français, l'écrivain cubain Eduardo Manet, qui s'est installé à Paris en 1968, a confié modestement qu'il était conscient de ne jamais pouvoir écrire comme Baudelaire ou Rimbaud. « Mais cela ne me dérange plus », a-t-il avoué. « Dès que j'en ai l'occasion, j'explore la structure et la syntaxe de la langue française que je m'approprie différemment en inventant des mots espagnols dans le texte. » L'écrivain américain Eugene Green, auteur de La Reconstruction, trouve, lui, que la langue française possède un profond mystère, une dimension qui l'attire particulièrement lorsqu'il écrit. La suite, demain.

0: Nous poursuivons maintenant notre route sur le chemin des musiques et chansons de films avec notre pianiste Guy Dumais. Bonjour.
1: Bonjour à vous, Dani.
0: Comment allez-vous?
1: Je vais très bien, très heureux d'être ici. On va encore entendre de très belles mélodies aujourd'hui.
0: Oui, oui, oui. On s'en va du côté de l'univers du compositeur, auteur et arrangeur québécois Stéphane Venn.
1: Oui, tout un musicien québécois, Stéphane Venn, qui est malheureusement décédé. Ses chansons ont été interprétées par de grandes chanteuses. Je pense entre autres à Renée Claude, avec qui il a beaucoup travaillé, Emmanuel, Isabelle Pierre, Nicole Martin, même Pauline Julien. Faut pas oublier que c'est Stéphane Venn, qui a remporté le concours du thème musical de l'Exposition universelle de Montréal en 1967. Et comme premier film, comme première mélodie, je me suis intéressé au film intitulé Les Mâles.
0: Oui, Les Mâles, c'est un film québécois réalisé par Gilles Carle en 1971 qui mettait en vedette Donald Pilon et René Blouin. C'était le quatrième long-métrage du cinéaste. Et c'était l'histoire de Jean-Pierre, 34 ans, natif de Chicoutimi, et Émile, 24 ans, natif de Montréal, qui vivent en exclusion de la société dans les bois depuis plus d'un an et demi. L'un est un ancien bûcheron, l'autre un ancien étudiant, également chauffeur de taxi, laveur de vaisselle. Un univers très particulier.
1: Oui, on va écouter un extrait de la chanson principale qui est très connue, vous la reconnaîtrez. Il s'agit du titre « Le temps est bon ». Une magnifique mélodie interprétée admirablement bien par Isabelle Pierre.

0: On est toujours dans l'univers de Stéphane Venn et on continue avec le film Le Papillon Bleu. C'est un film réalisé par Léa Paul, sorti en 2004. Et c'est l'histoire vraie, en fait, de Pete, un petit garçon atteint d'un cancer incurable. Et son vœu le plus cher est d'ajouter à sa collection le papillon, le morpho bleu, avant de décéder. Et sa mère tente de convaincre un célèbre entomologiste d'emmener son fils dans la jungle pour réaliser ce rêve. C'est donc un film où on voit des images magnifiques. Oui. C'est une histoire très touchante aussi. Et Stéphane Venn est associé à ce film.
1: Oui, tout à fait. En fait, je vais vous faire entendre la chanson principale du film qui s'intitule « Le ciel est à moi » et qui est interprétée par Marie-Hélène Thibert. Une chanson qui contient un crescendo magnifique qui semble donner des ailes au papillon.

0: C'est fou, hein, Dani, mais on sent que dans le refrain, on imagine, c'est-à-dire, le papillon qui prend ses ailes et qui monte.
1: Absolument, et avec la voix de Marie-Hélène Thibert, son interprétation aussi. Je voudrais d'ailleurs dire aux personnes qui n'auraient pas vu ce film qu'il est probablement assez facile à trouver pour le visionner, ça vaut la peine.
0: La prochaine musique n'est pas une musique de film, mais elle aurait pu le devenir puisque c'est une chanson qui est bien adaptée à plusieurs scénarios de film. Nous connaissons tous cette chanson qui est intitulée « C'est le début d'un temps nouveau » qui a été évidemment chantée par René Claude.

0: C'est une chanson qui est parfois utilisée par des gestionnaires lorsqu'ils arrivent dans un nouveau poste.
1: Et la prochaine chanson, j'ai l'impression que le titre, c'est la suite de la précédente.
0: Oui, effectivement. On ne peut pas passer sous silence. C'est une chanson qui a été le thème d'une émission télévisée au Québec, c'est-à-dire Star Academy, et qui a été reprise dernièrement en Europe, qui est devenue très populaire. C'est la chanson « Et c'est pas fini » de Stéphane Venn toujours, et qui a été interprétée par Emmanuel.

0: on comprend quand on entend tous ces extraits de chansons que Stefan Venn aimait beaucoup les voix féminines.
1: Oui, il a travaillé avec plusieurs chanteuses et il a produit de merveilleuses chansons. Je me souviens de l'avoir entendu dans une émission de télévision. Il parlait de la note, je pense, à 100 000 $. C'est-à-dire qu'il disait, ici, je compose une musique. Si, au lieu de faire la note plus bas, un peu plus grave, je vais envoyer cette note un peu plus aiguë, ça change toutes les mélodies. Et il appelle ça la note à 100 000 $ parce que c'est ce qui fait que la chanson devient un succès.
0: Alors, avant d'aller vers la dernière écoute, Guy Dumais, j'aimerais prendre le temps de vous remercier encore une fois pour

0: cette chronique.
1: Je vous en prie.
0: On vous reverra une dernière fois la semaine prochaine. Je voudrais aussi remercier Mario Blouin qui, comme toujours, s'est occupé de la musique. Alors, on s'en va dans l'univers des Ploufs maintenant. La famille Plouf, c'est d'abord une adaptation du roman La Radio en 1952. Ça a été un feuilleton télévisé de 1953 à 1959. Et là, on parle du film québécois réalisé encore une fois par Gilles Carle en 1981. Alors, on reprend tous les personnages de la famille Plouf, bien sûr. Et dans ce film-là, on se rend bien compte que la ville de Québec est un personnage en soi. Et la première de ce film a eu lieu le 7 avril 1981 au Théâtre Capitole de Québec. Outre les membres de la distribution, on y voyait le premier ministre du Canada de l'époque, Monsieur Pierre-Elliott Trudeau, le maire de Québec, Jean Pelletier, et 2000 curieux et curieuses dans les rues et aux alentours du Capitole.
1: Oui, mais il faut dire que Roger Lemelin, l'auteur, était un résident de Québec aussi.
0: Oui.
1: Alors, pour ce film, Les Ploufs, le thème principal qui s'intitule « Il était une fois des gens heureux » est interprété par Nicole Martin. Une chanson unique, tellement bien construite que tout le monde reconnaît cette chanson et l'associe évidemment au film Les Ploufs. C'est la preuve du grand talent de Stéphane Venn.

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L'ange du Seigneur porta l'annonce à Marie, et elle conçut du Saint-Esprit. Voici la servante du Seigneur. Qu'il me soit fait selon sa parole. Et le Verbe s'est fait chair, et il a habité parmi nous. Je te salue, Marie, comblée de grâce. Le Seigneur est avec toi. Tu es bénie entre toutes les femmes, et Jésus, ton enfant, est béni. Sainte Marie, Mère de Dieu, prie pour nous pécheurs, maintenant et à l'heure de notre mort. Amen. Prie pour nous, Sainte Mère de Dieu, afin que nous soyons rendus dignes des promesses de Jésus-Christ. Que ta grâce, Seigneur notre Père, se répand dans nos cœurs. Par le message de l'ange, tu nous as fait connaître l'incarnation de ton Fils bien-aimé. Conduis-nous par sa passion et par sa croix, avec le secours de la Vierge Marie, jusqu'à la gloire de la résurrection.

0: À l'antenne de Radio Galilée, voici maintenant les nouvelles internationales en provenance de Radio Vatican.
1: Laudetur Jesus Christus.
2: Le 25e sommet de l'Organisation de coopération de Shanghai s'est ouvert aujourd'hui à Bishkek, au Kirghizistan. Pour les chefs d'État participants, l'objectif affiché est de renforcer l'idée d'un monde multipolaire et contrer l'hégémonie des États-Unis. Jour de rentrée pour bon nombre d'écoliers ce matin, mais une rentrée encore particulière pour les élèves ukrainiens. Après une nuit de frappe sur Kiev, malgré le contexte, les écoles tentent d'offrir des conditions d'apprentissage aussi normales que possible. Mutinerie au sein de l'armée nigérienne. Des soldats confrontés depuis 3 ans à une lutte sans relâche contre les groupes djihadistes se sont rebellés ce week-end. Si le calme est revenu, les interrogations persistent. Et en ce 1er septembre, c'est la journée mondiale de prière pour la sauvegarde de la création. Une invitation à prendre soin de la planète et des hommes qui y vivent. Les populations vulnérables sont les premières victimes du réchauffement climatique.
3: Radio Vatican, le journal, Cécile Mérieux.
2: Bonjour, Russie, Chine, Iran, le sommet de l'Organisation de coopération de Shanghai réunit de nombreux chefs d'État à Bishkek, au Kirghizistan. Hier, en amont de la rencontre, Vladimir Poutine s'est entretenu avec son homologue chinois, Xi Jinping. L'occasion pour le président russe d'évoquer le développement de nouvelles synergies afin de consolider leurs liens économiques. À Moscou, Jean-Didier Revoin.
4: Vladimir Poutine s'est félicité hier à Bishkek du développement de la coopération dans tous les domaines entre Moscou et Pékin, y compris dans l'économie. L'occasion aussi pour le président russe de souligner les possibilités additionnelles de développement des relations entre les deux États dopées par les innovations numériques et notamment les technologies de l'intelligence artificielle. Un secteur particulièrement important pour la Chine. Pékin est en effet le principal instigateur de la création de l'Organisation de coopération mondiale sur l'intelligence artificielle, un projet annoncé en juillet dernier et auquel Moscou a souscrit. L'intelligence artificielle est devenue un pilier de la politique industrielle chinoise. Le secteur profite d'une forte impulsion politique et d'investissements colossaux car le gouvernement chinois cherche à bâtir un écosystème numérique souverain allant des puces informatiques aux applications grand public. Quant à Xi Jinping, il a affirmé que grâce aux efforts des deux parties, la fondation du développement des liens entre la Chine et la Russie sera plus solide. Jean-Didier Revoin, Moscou, pour Radio Vatican.
2: Autre sommet, cette fois en Irlande, où les ministres de la Défense et des Affaires étrangères de l'Union européenne se retrouvent pendant 2 jours. Une concertation au lendemain de nouvelles frappes nocturnes massives russes sur l'Ukraine. Au moins 12 personnes ont été tuées à Kiev et dans sa région. Le président Volodymyr Zelensky appelle ses partenaires à lui fournir davantage de capacités de défense antibalistique. Malgré la guerre, les écoliers ukrainiens ne font pas exception. En ce premier jour de septembre, c'est la rentrée des classes. Rentrée sous tension, beaucoup de ces 3 millions d'enfants ont dormi dans des caves, parkings souterrains et stations de métro pour se protéger des missiles et drones russes. Correspondant sur place d'Emmanuel Chaz.
5: En Ukraine, traditionnellement, le 1er septembre marque le jour du savoir et la reprise scolaire est l'occasion de rassemblements festifs dans les écoles du pays. Or, cette année, comme depuis 2022, les élèves ont dû s'adapter à la réalité de la guerre. Devant le danger constant des frappes russes, le gouverneur militaire de la région de Kiev a même demandé d'éviter de tels rassemblements. Depuis plusieurs années déjà, les écoles tentent d'offrir des conditions d'apprentissage aussi normales que possible dans un contexte qui ne l'est pas. Des classes souterraines ont été construites afin d'abriter les élèves et beaucoup de ces classes ayant des capacités d'accueil limitées, elles se déroulent selon un modèle d'alternance comme au temps de la pandémie de Covid. Dans l'Est et dans le Sud du pays, plus d'1,6 million d'élèves ukrainiens vivant sous occupation subissent, eux, le lavage de cerveau voulu par Moscou qui leur interdit de suivre le cursus scolaire ukrainien et tente d'effacer toute trace de leur identité, tandis que les adolescents ukrainiens sont embrigadés dans des groupes patriotiques afin de les motiver à terme à rejoindre l'armée russe. Emmanuel Chaz, Kiev RFI pour Radio Vatican.
2: Une rentrée toute particulière aussi pour les écoliers de la République du Congo. Dans les 6 provinces touchées par Ebola, le syndicat des enseignants du Congo appelle les enseignants à ne pas reprendre les cours. Dans les territoires contrôlés par l'AFC M23, l'organisation locale de la rentrée se déroule sous l'autorité du mouvement rebelle. Mais le système éducatif reste financé essentiellement par le gouvernement central. Au Niger, l'armée se confronte à des mutineries. Voilà 3 ans que le pays est dirigé par des militaires et confronté à une insurrection djihadiste persistante. Ce week-end, des soldats se sont rebellés. Ils ont attaqué une base aérienne et des sites de la présidence notamment. Depuis, des dizaines de mutins ont été arrêtés. À Niamey, la capitale, le calme est revenu, mais les interrogations persistent. Le point avec notre correspondant Abdulrazak Idrissa.
6: Selon la version officielle, il s'agit d'un groupe de soldats en rupture avec le règlement militaire qui a entrepris cette mutinerie en tentant de séquestrer certains de leurs camarades au sein de la caserne de la base aérienne 101 de Niamey et d'effectuer des tirs sur certains sites sensibles de la capitale, dont la présidence de la République. Le mouvement, selon toujours cette version, a été vite circonscrit. Le bilan des affrontements qui ont duré plusieurs heures n'a pas été communiqué. Les combats ont été intenses et selon des sources sécuritaires, plusieurs mutins sont tombés et des blessés ont été enregistrés des deux côtés. La base aérienne et l'aéroport international de Niamey, qui sont voisins, ont déjà été pris pour cible à 2 reprises cette année. L'État islamique a attaqué le site en janvier, tandis que le JNIM a revendiqué une autre attaque en juin. La base aérienne de Niamey abrite le commandement de la force unifiée de l'Alliance des États du Sahel, AES, des soldats italiens, ainsi que ceux du groupe russe Africa Corps y ont également leurs quartiers généraux. La Russie, qui a d'ailleurs affirmé que ses forces ont aidé les services de sécurité nigériens à repousser la mutinerie survenue samedi dans la capitale. Abdulrazak Idrissa à Niamey pour Radio Vatican.
2: En Cisjordanie, le Programme alimentaire mondial annonce devoir réduire de moitié son aide alimentaire, faute de financement. Alors que les besoins sur place sont accrus, le PAM descend à 200 000 le nombre de ses bénéficiaires. Plus de toit, plus de vivres, plus d'eau ou presque. Au Népal, ils sont des milliers de sinistrés de la crue dévastatrice qui a balayé la vallée de la rivière Botegoshi la semaine dernière. Le bilan de la catastrophe dépasse désormais les 1000 morts et près de 4500 portés disparus. Les autorités et ONG s'efforcent de couvrir dans l'urgence les besoins essentiels, mais la destruction d'infrastructures et la pluie compliquent l'arrivée des secours. Et le gouvernement népalais commence à être critiqué pour sa gestion de la crise. Après un été de sécheresse, des feux dévastateurs et à présent des inondations meurtrières, est proposée en ce 1er septembre la journée mondiale de prière pour la sauvegarde de la création. Elle marque le début du temps pour la création qui dure jusqu'au 14 octobre. Cette période œcuménique est placée cette année sous le thème de l'eau vive. Le pape nous appelle à être des gardiens de la création. Or, les activités humaines on le constate, accélère le réchauffement climatique et ses effets touchent en premier lieu les populations les plus vulnérables. Ces inégalités environnementales exacerbent les injustices sociales et économiques déjà existantes. C'est ce qu'explique François Gémen, chercheur au Fonds national de la recherche scientifique en Belgique et co-auteur du 6e rapport du GIEC.
7: Il n'y a évidemment pas de corrélation directe entre le niveau d'émissions qui sont produites à un endroit donné et les impacts du changement climatique que va subir cet endroit. Et donc, ça crée une formidable injustice parce que, bien entendu, les populations qui sont souvent les plus exposées aux impacts sont aussi parmi les moins responsables des émissions. Et donc, il faut à la fois des mécanismes de coopération internationale parce qu'évidemment, aucun pays ne peut prétendre lutter seul contre le changement climatique. Mais par contre, les impacts seront souvent traités par des politiques et par des solutions locales qui devront évidemment être financées par la coopération internationale. Ça, c'est une question de justice. Montrer que non seulement le changement climatique accroît les inégalités, mais aussi qu'une société plus inégalitaire, où les individus sont très isolés les uns des autres, est aussi dans son ensemble plus vulnérable aux impacts du changement climatique. Et donc, si on n'accompagne pas les politiques de lutte contre le changement climatique d'un volet social important, le risque, c'est évidemment d'entrer dans une spirale, dans un cercle vicieux, où les impacts du changement climatique renforcent les inégalités, qui elles-mêmes, à leur tour, renforcent les vulnérabilités.
2: Léon XIV célébrera à 18h30 la messe pour la sauvegarde de la création dans les jardins pontificaux de Castel Gandolfo. Une messe qui marquera donc le début de ce temps pour la création qui durera jusqu'au 4 octobre. Et pour rappel, fin août, le pape avait souligné que les causes profondes des conflits et de l'exploitation de la création trouvent leur origine dans une crise éthique et culturelle qui se caractérise notamment par la perte du sens des limites, le désir de domination, la recherche du profit immédiat et l'incapacité à reconnaître la dignité donnée par Dieu à chaque personne humaine. Et c'est la fin de notre journal. Merci pour votre fidélité. Excellent après-midi.
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1: Évangile de Jésus-Christ selon saint Luc, chapitre 4, versets 31 à 37. Jésus descendit à Capharnaüm, ville de Galilée, et il y enseignait le jour du sabbat. On était frappé par son enseignement, parce que sa parole était pleine d'autorité. Or, il y avait dans la synagogue un homme possédé par un esprit démoniaque, qui se mit à crier d'une voix forte. « Ah, que nous veux-tu, Jésus de Nazareth? Es-tu venu pour nous perdre? Je sais fort bien qui tu es, le Saint de Dieu. » Jésus l'interpella vivement. « Silence, sors de cet homme !» Alors le démon le jeta par terre, devant tout le monde, et sortit de lui sans lui faire aucun mal. Tous furent effrayés, et ils se disaient entre eux, « Quelle est cette parole ? Car il commande avec autorité et puissance aux esprits mauvais, et ils sortent. » Et la réputation de Jésus se propagea dans toute la région. »

Je ne vous ferai pas une démonstration de la réalité de la présence du démon dans le monde. Je vous suggère ceci. Peut-être que ce soir ou demain, ouvrez tout simplement votre téléviseur et dans l'heure ou dans la soirée, comptez en zappant, comptez tous les meurtres dont vous serez témoin au petit téléviseur. Vous allez voir, c'est extraordinaire, c'est effarant le nombre de meurtres dont vous serez les témoins oculaires à la télévision et sur toutes les chaînes ou à peu près, sauf les grands reportages ou ces choses-là. Ce qui veut dire que la mort, elle est présente un peu partout. Et qui produit cette culture de la mort? Eh bien, ce sont les producteurs de la mort. Et qui sont les producteurs de la mort? Eh bien, ce peut être moi, ce peut être vous, ce peut être nous. Ce sont certainement des êtres humains qui sont possédés par une force qui les emprisonne, qui les embarricade, oui, et qui fait que qu'est-ce qui est important pour eux? C'est le pouvoir, les possessions, c'est l'argent, c'est la domination des êtres. Et là, je vous parle que des coups de feu. Mais si vous pouvez exploser autrement, allez voir toutes les formes de mal qui existent et de perversion qui, encore là, vous arrivent par la lunette du petit écran et vous allez voir le diable, vous allez voir le monde des ténèbres qui apparaît très facilement au bout de nos manettes. Tout cela pour vous dire que Jésus a véritablement été sur la route de l'ennemi, de l'adversaire. Et lorsque Jésus va sortir, lorsque le Fils de l'homme sort en direction de Capharnaüm, en direction de la Galilée, pour commencer son ministère public, ministère d'enseignement de la parole de Dieu, il va trouver sur sa route celui qui rend muet les hommes. La parole est faite pour être dite, et les possédés, pour la plupart, sont paralysés, sont muselés. Ils sont rendus muets par la puissance de celui qui les possède, de celui qui les rend moins que des êtres humains. Alors, le Seigneur, dans cette synagogue, le jour du sabbat, va tout simplement faire sortir le démon du corps de cet homme. Et le démon a parlé. Le démon s'est exprimé à travers le possédé, parce qu'il le désigne. « Que nous veux-tu, Jésus de Nazareth ?» Tu es le Saint de Dieu. Ce qui veut dire que le démon, il est fort intelligent et il sait devant qui il se trouve. Le Seigneur qui est le Saint, l'unique. Alors Jésus va le faire sortir et tout le monde est effrayé et on se demande d'où vient cette parole puissante qui fait qu'un homme qui était dans un état pas possible va être libéré et va être transformé pour justement être dans toute sa dignité un être humain créé à l'image et à la ressemblance de Dieu. Eh bien, aujourd'hui, on pourrait se demander, nous, de quelle façon nous laissons entrer les pensées néfastes? Aujourd'hui, on dirait des pensées négatives, mais c'est bien plus que cela. Est-ce qu'on participe parfois, de manière consciente ou non, à ce monde du mal? Est-ce qu'on est des instruments du bien ou si on est des instruments du mal? Est-ce qu'on est les instruments du très bien ou si on est parfois aussi les instruments du moins bon? Alors, vous voyez, ce peut être très subtil, mais sachons une chose, nous qui sommes dans la puissance de l'Esprit-Saint au cœur de ce royaume du Seigneur, nous n'éviterons pas la rencontre de l'ennemi sur la route.

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toujours aussi intéressant que ces portraits bibliques qui nous sont donnés par l'exégète bibliste Paul Beauchamp. Nous étions avec le roi Saül, le roi élu et déchu. On sait que la royauté a été, comme disait le prophète Samuel, un mal toléré par Dieu. Alors on continue de cerner ce visage biblique de Saül.

Ce dernier discours fait écho à une première diatribe du même prophète contre la royauté. Il annonçait en prélude à toute l'histoire du régime une étatisation qui ferait de tout sujet un esclave au service des richesses et des guerres du roi. Pourtant, cette prédiction ne se vérifiera vraiment qu'à partir de Salomon et surtout de son fils. Saül sera bien incapable de remplir et même de concevoir pareil programme. Ni l'air du temps, ni surtout sa complexion personnelle ne le lui permettent. Son image restera l'emblème d'un Israël encore mal différencié de Canaan. Le signal d'un changement d'époque sera donné par les progrès des Philistins, un peuple halogène qui a traversé la mer. L'écrivain les représente pourvus de 3000 chars et 6000 chevaux, mais surtout du monopole sur le fer. Ils finiront par se montrer jusqu'à l'autre bout de la Galilée. Saül mourra là-bas en les combattant. En attendant, le trait dominant de son règne est l'indétermination de sa fonction, dont il sera victime. Ce statut confus coïncide exactement avec l'angoisse qui habite son esprit. D'emblée, on le trouve en proie à une forme ambiguë et très primitive de prophétisme, un délire. Les témoins s'étonnent. Le récit de son activité est encadré par deux transgressions qui lui valent d'être rejetées. Il a célébré un rite sacrificiel en usurpant la place de Samuel. Le butin qu'il aurait dû détruire au nom de l'anathème, il aurait admis qu'on le réserve pour un sacrifice. Coupable ou non, c'est toujours d'un dépassement de ses limites qu'il s'agit. Le schéma est d'autant plus frappant qu'Israël, jusqu'à l'exil, préférera distinguer plus fermement les fonctions de roi, de prêtre, de prophète, alors qu'elles restent mêlées chez le premier roi, ce qui fait figure d'archaïsme. Telle action qui, au temps des juges, était présentée comme une violence admise dans les mœurs, prend l'allure, dans la personne de Saül, d'une démesure inacceptable. Ainsi, Saül est prêt à tuer son fils pour observer un vœu. Pareil trait, raconté sans sourciller de Jephté, est réprouvé en Saül. Il ira plus loin. Voulant faire massacrer à Nob les 85 prêtres qui portaient le pagne de lin et ses hommes de main y répugnants, il en chargera un descendant d'Ésaü. Démesure, sacrilège, angoisse aussi, que seul pouvait calmer la cithare d'un beau jeune homme de Bethléem appelé David. David apparaît quand Saül décline. L'enfant David tue le géant philistin sans vouloir de l'armure que le roi lui offrait. Les femmes l'acclament. Saül est jaloux. Il éprouvera envers David autant de haine que d'amour. Il en est comme le double de ce soleil qui, du seul fait qu'il est soleil, le relègue dans la nuit. Peut-être le fruit le plus précieux de l'histoire de Saül est-il de savoir que cet homme fut aimé, de se souvenir des larmes que sa destitution fit jaillir chez Samuel qui en avait prononcé le verdict. On ne peut s'empêcher d'imaginer que Dieu reproche à Samuel de pleurer sur la chute de Saül, pour ne pas lui montrer qu'il pleure en même temps que lui. Paul Beauchamp.

On a été à même de voir comment Jésus, voulant se rendre à Jérusalem et quittant la Galilée, a dû le faire aussi par le biais de groupes de personnes qu'il a rencontrées, donc des gens qui venaient de Jérusalem et qui montaient en Galilée pour l'entendre dans ses prédications. Alors Jésus va continuer de se déplacer et invariablement, il n'a pas le choix, il va traverser également la Judée. Par Matthieu et Marc, nous apprenons que Jésus quitta la Galilée avec ses disciples et passa dans la région de Judée, au-delà du Jourdain. Il est difficile d'imaginer que cette région ait été la Pérée, comme on le dit parfois. Car la tétrarchie de Pérée appartenait, comme la Galilée, à Hérode Antipas. C'est là-bas sans doute que le Baptiste avait été arrêté par les intendants d'Hérode et enfermé dans la forteresse de Macéronte. La Pérée n'est d'ailleurs jamais nommée Judée au-delà du Jourdain. Cette appellation a été utilisée pour une autre région, la Batanée, qui, comme nous l'avons mentionné déjà, était l'ancien territoire de la tribu de Manassé. Toute la région qui était sous l'autorité d'Hérode le Grand et par la suite de ses fils, comprenait non seulement le sud, mais aussi le nord du pays, avec la Golanitide et la Batanée. Même pendant la révolte juive de 66 à 70 après Jésus-Christ, la région septentrionale au-delà du Jourdain faisait partie de la Judée. C'est là que, depuis le siècle dernier, s'étaient installés beaucoup de Juifs au retour de l'exil de Babylone et de la diaspora perse. Le clan juif d'Ecbatane avait veillé à l'ordre et à la paix de cette région. Ces juifs babyloniens, appelés aussi clan des Batanéens, entretenaient de bonnes relations avec le tétrarque Philippe. À l'époque de Jésus, Iachimos, fils de Zamaris, était prince de la Batanée. Joseph parle de lui comme d'un homme remarquable. C'est donc dans cette région, au-delà du Jourdain, qu'arriva Jésus. Matthieu nous dit que beaucoup d'hommes le suivirent. Matthieu, chapitre 19, verset 2. Alors peut recommencer une période d'activité féconde et tranquille. Le renard de Tibériade, Hérode, ne peut plus jeter son ombre néfaste sur Jésus. Ici, il n'a plus besoin d'éviter les foules enthousiastes, contrairement aux derniers mois passés en Galilée. Marc rapporte. De nouveau, beaucoup de gens se rassemblèrent autour de lui, et il les enseignait comme il en avait l'habitude. Marc, chapitre 10, verset 1. Nous trouvons une remarque analogue dans le quatrième évangile. C'est dans cette même région que Jésus et le groupe des disciples s'enfuirent lors de la fête de Hanouka en hiver 29. De l'Évangile de Jean au chapitre 10, versets 40 à 42. Jésus repartit de l'autre côté du Jourdain, à l'endroit où Jean avait d'abord baptisé, et il y resta. Beaucoup venaient à lui. Il disait : « Jean n'a pas fait de signe, mais tout ce qu'a dit Jean sur cet homme est vrai. » Et là, beaucoup crurent en lui. Joseph rapporte les répercussions politiques que l'activité de Jean a eues dans cette région, plusieurs années après sa mort. Le tétrarque Philippe meurt en 34 après Jésus-Christ, à Bethsaïde Julias, et on l'enterre dans le mausolée qu'il avait lui-même fait construire. Comme il n'avait pas d'héritier, son demi-frère Antipas espérait sûrement que l'empereur Tibère lui confierait cette tétrarchie. Déjà, la majeure partie de l'armée de la Batanée était venue grossir les rangs de sa propre armée. Mais une querelle frontalière éclata entre lui et le roi nabatéen Arétas. Et lors d'une bataille dans la Golanitide, l'armée d'Antipas subit une lourde défaite. La cause en fut que les soldats venant de la tétrarchie de Philippe refusèrent le combat et prirent la fuite. Ces soldats de la Batanée n'avaient toujours pas accepté que 8 ans plus tôt, Antipas ait fait lâchement assassiner Jean dans sa prison. Joseph dit même que beaucoup de Juifs pieux
virent dans cette défaite une punition de Dieu pour l'assassinat du prophète.

Heureux les persécutés pour la justice. Cette béatitude qui retient notre attention aujourd'hui. Dans nos pays, il n'y a pas de persécution sanglante. Mais ceux qui se consacrent à la bonne nouvelle n'en sont pas moins l'objet souvent de moqueries ou de mépris hautain, comme tous ceux qui se consacrent gratuitement à une grande cause. Les bénévoles qui donnent leur temps et dépensent leur énergie au service du bien commun. Voici, dit avec quelque humour, ce qui leur arrive parfois. C'est un texte anonyme. Le bénévole et le yaqua. Le bénévole, Activus benevolus, est un mammifère bipède qu'on rencontre surtout dans les associations, où il peut se réunir avec ses congénères. Les bénévoles se rassemblent à un signal mystérieux appelé « convocation ». On les rencontre aussi en petits groupes dans divers endroits. Quelquefois tard le soir, l'œil hagard, le cheveu en bataille et le teint blafard, discutant ferme la meilleure façon d'animer une manifestation ou de faire des recettes supplémentaires pour boucler son budget. Le téléphone est un appareil qui est beaucoup utilisé par le bénévole et qui lui prend beaucoup de temps. Mais cet instrument lui permet de régler les petits problèmes qui se posent au jour le jour. L'ennemi héréditaire du bénévole est le yaqua, nom populaire dont les origines n'ont pu être à ce jour déterminées. Le yaqua est aussi un mammifère bipède, mais il se caractérise surtout par un cerveau très petit qui ne lui permet de connaître que deux mots, il n'y a quoi. Ce qui explique son nom. Le yaqua, bien abrité dans la cité anonyme, attend. Il attend le moment où le bénévole fera une erreur, un oubli, pour bondir et lancer son venin qui atteindra son adversaire et provoquera chez celui-ci une maladie très grave, le découragement. Les premiers symptômes de cette implacable maladie sont visibles rapidement. Absence de plus en plus fréquente aux réunions, intérêt croissant pour son jardin, sourire attendri devant une canne à pêche et attrait de plus en plus vif qu'exerce un bon fauteuil et la télévision sur le sujet atteint. Les bénévoles décimés par le découragement risquent de disparaître et il n'est pas impossible que dans quelques années, on rencontre cette espèce uniquement dans les zoos où, comme tous ces malheureux animaux enfermés, ils n'arrivent plus à se reproduire. Les yaqua, avec leur petit cerveau et leur grande langue, viendront leur lancer des cacahuètes pour tromper l'ennui. Ils se rappelleront avec nostalgie le passé pas si lointain, où le bénévole abondait et où on pouvait le traquer sans contrainte. Petit texte humoristique anonyme. Il y a toutes sortes de persécutions qui découragent le monde.

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1: Laudetur Jesus Christus.
2: Le 25e sommet de l'Organisation de coopération de Shanghai s'est ouvert aujourd'hui à Bishkek, au Kirghizistan. Pour les chefs d'État participants, l'objectif affiché est de renforcer l'idée d'un monde multipolaire et contrer l'hégémonie des États-Unis. Jour de rentrée pour bon nombre d'écoliers ce matin, mais une rentrée encore particulière pour les élèves ukrainiens. Après une nuit de frappe sur Kiev, malgré le contexte, les écoles tentent d'offrir des conditions d'apprentissage aussi normales que possible. Mutinerie au sein de l'armée nigérienne. Des soldats confrontés depuis 3 ans à une lutte sans relâche contre les groupes djihadistes se sont rebellés ce week-end. Si le calme est revenu, les interrogations persistent. Et en ce 1er septembre, c'est la journée mondiale de prière pour la sauvegarde de la création. Une invitation à prendre soin de la planète et des hommes qui y vivent. Les populations vulnérables sont les premières victimes du réchauffement climatique.
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2: Bonjour. Russie, Chine, Iran, le sommet de l'Organisation de coopération de Shanghai réunit de nombreux chefs d'État à Bishkek, au Kirghizistan. Hier, en amont de la rencontre, Vladimir Poutine s'est entretenu avec son homologue chinois Xi Jinping. L'occasion pour le président russe d'évoquer le développement de nouvelles synergies afin de consolider leurs liens économiques. À Moscou, Jean-Didier Revoin.
4: Vladimir Poutine s'est félicité hier à Bishkek du développement de la coopération dans tous les domaines entre Moscou et Pékin, y compris dans l'économie. L'occasion aussi pour le président russe de souligner les possibilités additionnelles de développement des relations entre les deux États dopées par les innovations numériques et notamment les technologies de l'intelligence artificielle. Un secteur particulièrement important pour la Chine. Pékin est en effet le principal instigateur de la création de l'Organisation de coopération mondiale sur l'intelligence artificielle, un projet annoncé en juillet dernier et auquel Moscou a souscrit. L'intelligence artificielle est devenue un pilier de la politique industrielle chinoise. Le secteur profite d'une forte impulsion politique et d'investissements colossaux car le gouvernement chinois cherche à bâtir un écosystème numérique souverain allant des puces informatiques aux applications grand public. Quant à Xi Jinping, il a affirmé que grâce aux efforts des deux parties, la fondation du développement des liens entre la Chine et la Russie sera plus solide. Jean-Didier Revoin, Moscou, pour Radio Vatican.
2: Autre sommet, cette fois en Irlande, où les ministres de la Défense et des Affaires étrangères de l'Union européenne se retrouvent pendant 2 jours. Une concertation au lendemain de nouvelles frappes nocturnes massives russes sur l'Ukraine. Au moins 12 personnes ont été tuées à Kiev et dans sa région. Le président Volodymyr Zelensky appelle ses partenaires à lui fournir davantage de capacités de défense antibalistique. Malgré la guerre, les écoliers ukrainiens ne font pas exception. En ce premier jour de septembre, c'est la rentrée des classes. Rentrée sous tension, beaucoup de ces 3 millions d'enfants ont dormi dans des caves, parkings souterrains et stations de métro pour se protéger des missiles et drones russes. Correspondant sur place d'Emmanuel Chaz.
5: En Ukraine, traditionnellement, le 1er septembre marque le jour du savoir et la reprise scolaire est l'occasion de rassemblements festifs dans les écoles du pays. Or, cette année, comme depuis 2022, les élèves ont dû s'adapter à la réalité de la guerre. Devant le danger constant des frappes russes, le gouverneur militaire de la région de Kiev a même demandé d'éviter de tels rassemblements. Depuis plusieurs années déjà, les écoles tentent d'offrir des conditions d'apprentissage aussi normales que possible dans un contexte qui ne l'est pas. Des classes souterraines ont été construites afin d'abriter les élèves et beaucoup de ces classes ayant des capacités d'accueil limitées, elles se déroulent selon un modèle d'alternance comme au temps de la pandémie de Covid. Dans l'Est et dans le Sud du pays, plus d'1,6 million d'élèves ukrainiens vivant sous occupation subissent, eux, le lavage de cerveau voulu par Moscou, qui leur interdit de suivre le cursus scolaire ukrainien et tente d'effacer toute trace de leur identité, tandis que les adolescents ukrainiens sont embrigadés dans des groupes patriotiques afin de les motiver à terme à rejoindre l'armée russe. Emmanuel Chaz, Kiev RFI pour Radio Vatican.
2: Une rentrée toute particulière aussi pour les écoliers de la République du Congo. Dans les 6 provinces touchées par Ebola, le syndicat des enseignants du Congo appelle les enseignants à ne pas reprendre les cours. Dans les territoires contrôlés par l'AFC M23, l'organisation locale de la rentrée se déroule sous l'autorité du mouvement rebelle. Mais le système éducatif reste financé essentiellement par le gouvernement central. Au Niger, l'armée se confronte à des mutineries. Voilà 3 ans que le pays est dirigé par des militaires et confronté à une insurrection djihadiste persistante. Ce week-end, des soldats se sont rebellés. Ils ont attaqué une base aérienne et des sites de la présidence notamment. Depuis, des dizaines de mutins ont été arrêtés. À Niamey, la capitale, le calme est revenu, mais les interrogations persistent. Le point avec notre correspondant Abdulrazak Idrissa.
6: Selon la version officielle, il s'agit d'un groupe de soldats en rupture avec le règlement militaire qui a entrepris cette mutinerie en tentant de séquestrer certains de leurs camarades au sein de la caserne de la base aérienne 101 de Niamey et d'effectuer des tirs sur certains sites sensibles de la capitale, dont la présidence de la République. Le mouvement, selon toujours cette version, a été vite circonscrit. Le bilan des affrontements qui ont duré plusieurs heures n'a pas été communiqué. Les combats ont été intenses et selon des sources sécuritaires, plusieurs mutins sont tombés et des blessés ont été enregistrés des deux côtés. La base aérienne et l'aéroport international de Niamey, qui sont voisins, ont déjà été pris pour cible à 2 reprises cette année. L'État islamique a attaqué le site en janvier, tandis que le JNIM a revendiqué une autre attaque en juin. La base aérienne de Niamey abrite le commandement de la force unifiée de l'Alliance des États du Sahel, AES, des soldats italiens, ainsi que ceux du groupe russe Africa Corps y ont également leur quartiers généraux. La Russie, qui a d'ailleurs affirmé que ses forces ont aidé les services de sécurité nigériens à repousser la mutinerie survenue samedi dans la capitale. Abdulrazak Idrissa à Niamey pour Radio Vatican.
2: En Cisjordanie, le Programme alimentaire mondial annonce devoir réduire de moitié son aide alimentaire, faute de financement. Alors que les besoins sur place sont accrus, le PAM descend à 200 000 le nombre de ses bénéficiaires. Plus de toit, plus de vivres, plus d'eau ou presque. Au Népal, ils sont des milliers de sinistrés de la crue dévastatrice qui a balayé la vallée de la rivière Botegoshi la semaine dernière. Le bilan de la catastrophe dépasse désormais les 1000 morts et près de 4500 portés disparus. Les autorités et ONG s'efforcent de couvrir dans l'urgence les besoins essentiels, mais la destruction d'infrastructures et la pluie compliquent l'arrivée des secours. Et le gouvernement népalais commence à être critiqué pour sa gestion de la crise. Après un été de sécheresse, des feux dévastateurs et à présent des inondations meurtrières, est proposée en ce 1er septembre la journée mondiale de prière pour la sauvegarde de la création. Elle marque le début du temps pour la création qui dure jusqu'au 14 octobre. Cette période œcuménique est placée cette année sous le thème de l'eau vive. Le pape nous appelle à être des gardiens de la création. Or, les activités humaines on le constate, accélère le réchauffement climatique et ses effets touchent en premier lieu les populations les plus vulnérables. Ces inégalités environnementales exacerbent les injustices sociales et économiques déjà existantes. C'est ce qu'explique François Gémène, chercheur au Fonds national de la recherche scientifique en Belgique et co-auteur du 6e rapport du GIEC.
7: Il n'y a évidemment pas de corrélation directe entre le niveau d'émissions qui sont produites à un endroit donné et les impacts du changement climatique que va subir cet endroit. Et donc, ça crée une formidable injustice parce que, bien entendu, les populations qui sont souvent les plus exposées aux impacts sont aussi parmi les moins responsables des émissions. Et donc, il faut à la fois des mécanismes de coopération internationale parce qu'évidemment, aucun pays ne peut prétendre lutter seul contre le changement climatique. Mais par contre, les impacts seront souvent traités par des politiques et par des solutions locales qui devront évidemment être financées par la coopération internationale. Ça, c'est une question de justice. Montrer que non seulement le changement climatique accroît les inégalités, mais aussi qu'une société plus inégalitaire, où les individus sont très isolés les uns des autres, est aussi dans son ensemble plus vulnérable aux impacts du changement climatique. Et donc, si on n'accompagne pas les politiques de lutte contre le changement climatique d'un volet social important, le risque, c'est évidemment d'entrer dans une spirale, dans un cercle vicieux, où les impacts du changement climatique renforcent les inégalités, qui elles-mêmes, à leur tour, renforcent les vulnérabilités.
2: Léon XIV célébrera à 18h30 la messe pour la sauvegarde de la création dans les jardins pontificaux de Castel Gandolfo. Une messe qui marquera donc le début de ce temps pour la création qui durera jusqu'au 4 octobre. Et pour rappel, fin août, le pape avait souligné que les causes profondes des conflits et de l'exploitation de la création trouvent leur origine dans une crise éthique et culturelle qui se caractérise notamment par la perte du sens des limites, le désir de domination, la recherche du profit immédiat et l'incapacité à reconnaître la dignité donnée par Dieu à chaque personne humaine. Et c'est la fin de notre journal. Merci pour votre fidélité. Excellent après-midi.
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Le verbe « prévaloir » signifie l'emporter sur quelque chose d'autre. Si je dis que la dernière version d'un contrat prévaut, cela veut dire qu'elle remplace ou annule toutes les versions précédentes. En formule pronominale, « se prévaloir » signifie profiter d'un avantage ou d'un droit. Un président d'assemblée peut se prévaloir de son droit de veto. Prévaloir au sens d'une égalité ou d'une même réalité, c'est un anglicisme. On ne doit pas dire que la diminution du prix de l'essence prévaut partout dans la province. Ce serait préférable de dire que c'est la même diminution partout dans la province. On ne doit pas dire non plus à quelqu'un « Je suis privilégié de vous avoir comme ami ». C'est un calque de l'anglais. En français, on a le privilège, donc j'ai le privilège de vous avoir comme ami. À quelqu'un qui, par exemple, veut changer l'heure d'un rendez-vous ou solliciter l'aide de quelqu'un, nous répondons assez spontanément « pas de problème » pour marquer notre accord. C'est l'équivalent du « no problem » anglophone. Il vaut mieux en français utiliser la périphrase du genre « ça ne me pose pas de difficulté, ça ne me dérange pas » ou bien « je suis d'accord ». Programmer. Est-ce que l'on peut programmer d'avance? Ce serait un pléonasme. Programmer, c'est organiser le déroulement avant de le mettre en exécution. C'est redondant de parler de programmer d'avance, comme c'est redondant de prévoir d'avance ou de planifier d'avance. Le d'avance y est toujours de trop. En français, nous ne brisons pas nos promesses. C'est calqué de l'anglais encore une fois. On peut manquer à sa promesse, ne pas respecter sa promesse, ne pas la tenir, mais on ne la brise jamais. Enfin, on ne promouvoit pas une idée, on la promeut. C'est une question de conjugaison. Si la formule crée un certain malaise qu'on ne sait pas trop comment conjuguer, il vaudra mieux dire « faire la promotion d'une idée ».

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0: Alors, elle leva les yeux en regardant le ciel. Puis elle me dit en joignant les mains à la hauteur de la poitrine.
1: Que soy era Immaculada Concepción. Je suis l'Immaculée Conception.

Seigneur, nous voulons te bénir pour ta présence, cette présence que nous percevons par le don de la foi, cette foi qui nous fait voir que tu es notre Dieu et notre Père. Et par cette foi, nous croyons en la révélation de ton Fils Jésus, le Verbe fait chair. Et nous te bénissons, Père, pour cet Esprit Saint qui en nous, nous permet de communier à toi. Que Marie soit pour nous cette mère qui nous conduit sur la route de la foi.

Au nom du Père et du Fils et du Saint-Esprit. Amen. Premier mystère douloureux, l'agonie de Jésus au jardin de Gethsémani. Jésus, tu frappes un mur. Le mur de cette obscurité qui fait que tu es en face de la peur. Cette angoisse qui t'étreint, cette peur qui te paralyse et qui te fait dire, « Père, si cela est possible, que ce calice s'éloigne de moi. » Marie, nous savons que Jésus est entré dans la volonté du Père, même crucifiante. Fais que nous aussi, nous puissions nous abandonner par-delà toutes nos angoisses au Père qui nous aime. Notre Père qui es aux cieux, que ton nom soit sanctifié, que ton règne vienne, que ta volonté soit faite sur la terre comme au ciel. Donne-nous aujourd'hui notre pain de ce jour. Pardonne-nous nos offenses comme nous pardonnons aussi à ceux qui nous ont offensés. Et ne nous laisse pas entrer en tentation, mais délivre-nous du mal. Amen. Je te salue, Marie, pleine de grâce. Le Seigneur est avec toi. Tu es bénie entre toutes les femmes, et Jésus, le fruit de tes entrailles, est béni. Sainte Marie, Mère de Dieu, prie pour nous, pécheurs, maintenant et à l'heure de notre mort. Amen. Je te salue, Marie, pleine de grâce. Le Seigneur est avec toi. Tu es bénie entre toutes les femmes, et Jésus, le fruit de tes entrailles, est béni. Sainte Marie, Mère de Dieu, prie pour nous, pécheurs, maintenant et à l'heure de notre mort. Amen. Je te salue, Marie, pleine de grâce. Le Seigneur est avec toi. Tu es bénie entre toutes les femmes, et Jésus, le fruit de tes entrailles, est béni. Sainte Marie, Mère de Dieu, prie pour nous, pécheurs, maintenant et à l'heure de notre mort. Amen. Je te salue, Marie, pleine de grâce. Le Seigneur est avec toi. Tu es bénie entre toutes les femmes, et Jésus, le fruit de tes entrailles, est béni. Sainte Marie, Mère de Dieu, prie pour nous, pécheurs, maintenant et à l'heure de notre mort. Amen. Je te salue, Marie, pleine de grâce. Le Seigneur est avec toi. Tu es bénie entre toutes les femmes, et Jésus, le fruit de tes entrailles, est béni. Sainte Marie, Mère de Dieu, prie pour nous, pécheurs, maintenant et à l'heure de notre mort. Amen. Je te salue, Marie, pleine de grâce, le Seigneur est avec toi. Tu es bénie entre toutes les femmes, et Jésus, le fruit de tes entrailles, est béni. Sainte Marie, Mère de Dieu, prie pour nous, pécheurs, maintenant et à l'heure de notre mort. Amen. Je te salue, Marie, pleine de grâce, le Seigneur est avec toi. Tu es bénie entre toutes les femmes, et Jésus, le fruit de tes entrailles, est béni. Sainte Marie, Mère de Dieu, prie pour nous, pécheurs, maintenant et à l'heure de notre mort. Amen. Je te salue, Marie, pleine de grâce. Le Seigneur est avec toi. Tu es bénie entre toutes les femmes, et Jésus, le fruit de tes entrailles, est béni. Sainte Marie, Mère de Dieu, prie pour nous, pécheurs, maintenant et à l'heure de notre mort. Amen. Je te salue, Marie, pleine de grâce. Le Seigneur est avec toi. Tu es bénie entre toutes les femmes, et Jésus, le fruit de tes entrailles, est béni. Sainte Marie, Mère de Dieu, prie pour nous, pécheurs, maintenant et à l'heure de notre mort. Amen. Je te salue, Marie, pleine de grâce. Le Seigneur est avec toi. Tu es bénie entre toutes les femmes, et Jésus, le fruit de tes entrailles, est béni. Sainte Marie, Mère de Dieu, prie pour nous, pécheurs, maintenant et à l'heure de notre mort. Amen. Gloire au Père, et au Fils, et au Saint-Esprit, au Dieu qui est, qui était et qui vient, pour les siècles des siècles. Amen. Deuxième mystère douloureux, la flagellation de Jésus. Jésus, tu tombes aux mains des païens. Comme tu l'avais annoncé, le Fils de l'homme sera livré aux mains des païens. Ils le flagelleront, ils cracheront sur lui.
Jésus, tu acceptes, par amour et avec amour, toutes ces contrariétés pour nous. Marie, fais que nous puissions nous aussi, au moment difficile, accepter de bon cœur les contrariétés pour l'amour de Dieu, pour l'amour de Jésus, en communion à ses souffrances. Notre Père qui es aux cieux, que ton nom soit sanctifié, que ton règne vienne, que ta volonté soit faite sur la terre comme au ciel. Donne-nous aujourd'hui notre pain de ce jour. Pardonne-nous nos offenses, comme nous pardonnons aussi à ceux qui nous ont offensés. Et ne nous laisse pas entrer en tentation, mais délivre-nous du mal. Amen. Je te salue, Marie, pleine de grâce. Le Seigneur est avec toi. Tu es bénie entre toutes les femmes, et Jésus, le fruit de tes entrailles, est béni. Sainte Marie, Mère de Dieu, prie pour nous, pécheurs, maintenant et à l'heure de notre mort. Amen. Je te salue, Marie, pleine de grâce. Le Seigneur est avec toi. Tu es bénie entre toutes les femmes, et Jésus, le fruit de tes entrailles, est béni. Sainte Marie, Mère de Dieu, prie pour nous, pécheurs, maintenant et à l'heure de notre mort. Amen. Je te salue, Marie, pleine de grâce. Le Seigneur est avec toi. Tu es bénie entre toutes les femmes, et Jésus, le fruit de tes entrailles, est béni. Sainte Marie, Mère de Dieu, prie pour nous, pécheurs, maintenant et à l'heure de notre mort. Amen. Je te salue, Marie, pleine de grâce. Le Seigneur est avec toi. Tu es bénie entre toutes les femmes, et Jésus, le fruit de tes entrailles, est béni. Sainte Marie, Mère de Dieu, prie pour nous, pécheurs, maintenant et à l'heure de notre mort. Amen. Je te salue, Marie, pleine de grâce. Le Seigneur est avec toi. Tu es bénie entre toutes les femmes, et Jésus, le fruit de tes entrailles, est béni. Sainte Marie, Mère de Dieu, prie pour nous, pécheurs, maintenant et à l'heure de notre mort. Amen. Je te salue, Marie, pleine de grâce. Le Seigneur est avec toi. Tu es bénie entre toutes les femmes, et Jésus, le fruit de tes entrailles, est béni. Sainte Marie, Mère de Dieu, prie pour nous, pécheurs, maintenant et à l'heure de notre mort. Amen. Je te salue, Marie, pleine de grâce. Le Seigneur est avec toi. Tu es bénie entre toutes les femmes, et Jésus, le fruit de tes entrailles, est béni. Sainte Marie, Mère de Dieu, prie pour nous, pécheurs, maintenant et à l'heure de notre mort. Amen. Je te salue, Marie, pleine de grâce. Le Seigneur est avec toi. Tu es bénie entre toutes les femmes, et Jésus, le fruit de tes entrailles, est béni. Sainte Marie, Mère de Dieu, prie pour nous, pécheurs, maintenant et à l'heure de notre mort. Amen. Je te salue, Marie, pleine de grâce. Le Seigneur est avec toi. Tu es bénie entre toutes les femmes, et Jésus, le fruit de tes entrailles, est béni. Sainte Marie, Mère de Dieu, prie pour nous, pécheurs, maintenant et à l'heure de notre mort. Amen. Je te salue, Marie, pleine de grâce. Le Seigneur est avec toi. Tu es bénie entre toutes les femmes, et Jésus, le fruit de tes entrailles, est béni. Sainte Marie, Mère de Dieu, prie pour nous, pécheurs, maintenant et à l'heure de notre mort. Amen. Gloire au Père et au Fils et au Saint-Esprit. Ô Dieu qui est, qui était et qui vient, pour les siècles des siècles. Amen.

Troisième mystère douloureux, le couronnement d'épines. Cette absurdité qui se tresse, Jésus, autour de ta tête. Les ricanements, la dérision, tout ce qu'on te dit. Jésus, ton courage nous incite, nous aussi, à tenir jusqu'au bout de ce tressage d'absurdité dans nos vies parfois. Marie, soutiens-nous pour ne pas sombrer dans le découragement. Notre Père qui es aux cieux, que ton nom soit sanctifié, que ton règne vienne, que ta volonté soit faite sur la terre comme au ciel. Donne-nous aujourd'hui notre pain de ce jour. Pardonne-nous nos offenses, comme nous pardonnons aussi à ceux qui nous ont offensés. Et ne nous laisse pas entrer en tentation, mais délivre-nous du mal. Amen. Je te salue, Marie, pleine de grâce. Le Seigneur est avec toi. Tu es bénie entre toutes les femmes, et Jésus, le fruit de tes entrailles, est béni. Sainte Marie, Mère de Dieu, prie pour nous pécheurs, maintenant et à l'heure de notre mort. Amen. Je te salue, Marie, pleine de grâce. Le Seigneur est avec toi. Tu es bénie entre toutes les femmes, et Jésus, le fruit de tes entrailles, est béni. Sainte Marie, Mère de Dieu, prie pour nous pécheurs, maintenant et à l'heure de notre mort. Amen. Je te salue, Marie, pleine de grâce. Le Seigneur est avec toi. Tu es bénie entre toutes les femmes, et Jésus, le fruit de tes entrailles, est béni. Sainte Marie, Mère de Dieu, prie pour nous, pécheurs, maintenant et à l'heure de notre mort. Amen. Je te salue, Marie, pleine de grâce. Le Seigneur est avec toi. Tu es bénie entre toutes les femmes, et Jésus, le fruit de tes entrailles, est béni. Sainte Marie, Mère de Dieu, prie pour nous, pécheurs, maintenant et à l'heure de notre mort. Amen. Je te salue, Marie, pleine de grâce. Le Seigneur est avec toi. Tu es bénie entre toutes les femmes, et Jésus, le fruit de tes entrailles, est béni. Sainte Marie, Mère de Dieu, prie pour nous, pécheurs, maintenant et à l'heure de notre mort. Amen. Je te salue, Marie, pleine de grâce. Le Seigneur est avec toi. Tu es bénie entre toutes les femmes, et Jésus, le fruit de tes entrailles, est béni. Sainte Marie, Mère de Dieu, prie pour nous pécheurs, maintenant et à l'heure de notre mort. Amen. Je te salue, Marie, pleine de grâce. Le Seigneur est avec toi. Tu es bénie entre toutes les femmes, et Jésus, le fruit de tes entrailles, est béni. Sainte Marie, Mère de Dieu, prie pour nous pécheurs, maintenant et à l'heure de notre mort. Amen. Je te salue, Marie, pleine de grâce. Le Seigneur est avec toi. Tu es bénie entre toutes les femmes, et Jésus, le fruit de tes entrailles, est béni. Sainte Marie, Mère de Dieu, prie pour nous pécheurs, maintenant et à l'heure de notre mort. Amen. Je te salue, Marie, pleine de grâce. Le Seigneur est avec toi. Tu es bénie entre toutes les femmes, et Jésus, le fruit de tes entrailles, est béni. Sainte Marie, Mère de Dieu, prie pour nous pécheurs, maintenant et à l'heure de notre mort. Amen. Je te salue, Marie, pleine de grâce. Le Seigneur est avec toi. Tu es bénie entre toutes les femmes, et Jésus, le fruit de tes entrailles, est béni. Sainte Marie, Mère de Dieu, prie pour nous pécheurs, maintenant et à l'heure de notre mort. Amen. Gloire au Père et au Fils et au Saint-Esprit, au Dieu qui est, qui était et qui vient, pour les siècles des siècles. Amen. Quatrième mystère douloureux, Jésus porte sa croix. Jésus, tu es seul, au milieu de cette foule autour de toi. Certains sont pour, certains sont contre. Il y a des rires, des pleurs. Et tu marches résolument. Oui, Jésus, que nous puissions te suivre comme des disciples
qui renoncent à eux-mêmes en prenant leur croix. Oui, Marie, toi qui es la première des rachetés, toi qui es disciple de ton Fils, aide-nous à porter courageusement notre croix sur la route. Notre Père qui es aux cieux, que ton nom soit sanctifié, que ton règne vienne, que ta volonté soit faite sur la terre comme au ciel. Donne-nous aujourd'hui notre pain de ce jour. Pardonne-nous nos offenses comme nous pardonnons aussi à ceux qui nous ont offensés. Et ne nous laisse pas entrer en tentation, mais délivre-nous du mal. Amen. Je te salue, Marie, pleine de grâce. Le Seigneur est avec toi. Tu es bénie entre toutes les femmes, et Jésus, le fruit de tes entrailles, est béni. Sainte Marie, Mère de Dieu, prie pour nous, pécheurs, maintenant et à l'heure de notre mort. Amen. Je te salue, Marie, pleine de grâce. Le Seigneur est avec toi. Tu es bénie entre toutes les femmes, et Jésus, le fruit de tes entrailles, est béni. Sainte Marie, Mère de Dieu, prie pour nous, pécheurs, maintenant et à l'heure de notre mort. Amen. Je te salue, Marie, pleine de grâce. Le Seigneur est avec toi. Tu es bénie entre toutes les femmes, et Jésus, le fruit de tes entrailles, est béni. Sainte Marie, Mère de Dieu, prie pour nous, pécheurs, maintenant et à l'heure de notre mort. Amen. Je te salue, Marie, pleine de grâce. Le Seigneur est avec toi. Tu es bénie entre toutes les femmes, et Jésus, le fruit de tes entrailles, est béni. Sainte Marie, Mère de Dieu, prie pour nous, pécheurs, maintenant et à l'heure de notre mort. Amen. Je te salue, Marie, pleine de grâce. Le Seigneur est avec toi. Tu es bénie entre toutes les femmes, et Jésus, le fruit de tes entrailles, est béni. Sainte Marie, Mère de Dieu, prie pour nous pécheurs, maintenant et à l'heure de notre mort. Amen. Je te salue, Marie, pleine de grâce. Le Seigneur est avec toi. Tu es bénie entre toutes les femmes, et Jésus, le fruit de tes entrailles, est béni. Sainte Marie, Mère de Dieu, prie pour nous pécheurs, maintenant et à l'heure de notre mort. Amen. Je te salue, Marie, pleine de grâce. Le Seigneur est avec toi. Tu es bénie entre toutes les femmes, et Jésus, le fruit de tes entrailles, est béni. Sainte Marie, Mère de Dieu, prie pour nous, pécheurs, maintenant et à l'heure de notre mort. Amen. Je te salue, Marie, pleine de grâce. Le Seigneur est avec toi. Tu es bénie entre toutes les femmes, et Jésus, le fruit de tes entrailles, est béni. Sainte Marie, Mère de Dieu, prie pour nous, pécheurs, maintenant et à l'heure de notre mort. Amen. Je te salue, Marie, pleine de grâce. Le Seigneur est avec toi. Tu es bénie entre toutes les femmes, et Jésus, le fruit de tes entrailles, est béni. Sainte Marie,

Cinquième mystère douloureux, le crucifixion et la mort de Jésus sur la croix, en dehors de la ville de Jérusalem. C'est dans l'obscurité, Jésus, que tu pars vers le Père, que tu remets l'Esprit. Mais c'est aussi dans la communion à ce pécheur qui est le bon larron, à qui tu réponds lorsqu'il te demande « Souviens-toi de moi ». Tu lui dis « Aujourd'hui, tu seras avec moi dans le paradis ». Marie, toi la mère du Messie souffrant, que nous puissions demeurer dans cette confiance absolue de l'amour miséricordieux du bon berger pour sa brebis retrouvée. Notre Père qui es aux cieux, que ton nom soit sanctifié, que ton règne vienne, que ta volonté soit faite sur la terre comme au ciel. Donne-nous aujourd'hui notre pain de ce jour. Pardonne-nous nos offenses comme nous pardonnons aussi à ceux qui nous ont offensés. Et ne nous laisse pas entrer en tentation, mais délivre-nous du mal. Amen. Je te salue, Marie, pleine de grâce. Le Seigneur est avec toi. Tu es bénie entre toutes les femmes, et Jésus, le fruit de tes entrailles, est béni. Sainte Marie, Mère de Dieu, prie pour nous, pécheurs, maintenant et à l'heure de notre mort. Amen. Je te salue, Marie, pleine de grâce. Le Seigneur est avec toi. Tu es bénie entre toutes les femmes, et Jésus, le fruit de tes entrailles, est béni. Sainte Marie, Mère de Dieu, prie pour nous, pécheurs, maintenant et à l'heure de notre mort. Amen. Je te salue, Marie, pleine de grâce. Le Seigneur est avec toi. Tu es bénie entre toutes les femmes, et Jésus, le fruit de tes entrailles, est béni. Sainte Marie, Mère de Dieu, prie pour nous, pécheurs, maintenant et à l'heure de notre mort. Amen. Je te salue, Marie, pleine de grâce. Le Seigneur est avec toi. Tu es bénie entre toutes les femmes, et Jésus, le fruit de tes entrailles, est béni. Sainte Marie, Mère de Dieu, prie pour nous, pécheurs, maintenant et à l'heure de notre mort. Amen. Je te salue, Marie, pleine de grâce. Le Seigneur est avec toi. Tu es bénie entre toutes les femmes, et Jésus, le fruit de tes entrailles, est béni. Sainte Marie, Mère de Dieu, prie pour nous, pécheurs, maintenant et à l'heure de notre mort. Amen. Je te salue, Marie, pleine de grâce. Le Seigneur est avec toi. Tu es bénie entre toutes les femmes, et Jésus, le fruit de tes entrailles, est béni. Sainte Marie, Mère de Dieu, prie pour nous, pécheurs, maintenant et à l'heure de notre mort. Amen. Je te salue, Marie, pleine de grâce. Le Seigneur est avec toi. Tu es bénie entre toutes les femmes, et Jésus, le fruit de tes entrailles, est béni. Sainte Marie, Mère de Dieu, prie pour nous, pécheurs, maintenant et à l'heure de notre mort. Amen. Je te salue, Marie, pleine de grâce. Le Seigneur est avec toi. Tu es bénie entre toutes les femmes, et Jésus, le fruit de tes entrailles,

soyez bénie. Sainte Marie, Mère de Dieu, prie pour nous pécheurs, maintenant et à l'heure de notre mort. Amen. Je te salue, Marie, pleine de grâce. Le Seigneur est avec toi. Tu es bénie entre toutes les femmes, et Jésus, le fruit de tes entrailles, est béni. Sainte Marie, Mère de Dieu, prie pour nous, pécheurs, maintenant et à l'heure de notre mort. Amen. Je te salue, Marie, pleine de grâce. Le Seigneur est avec toi. Tu es bénie entre toutes les femmes, et Jésus, le fruit de tes entrailles, est béni. Sainte Marie, Mère de Dieu, prie pour nous, pécheurs, maintenant et à l'heure de notre mort. Amen. Gloire au Père et au Fils et au Saint-Esprit, au Dieu qui est, qui était et qui vient, pour les siècles des siècles. Amen.

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voici l'heure de nous retrouver à cette émission. Aux assoiffés de la parole de Dieu, voici l'évangile du jour et son commentaire.

Évangile de Jésus-Christ selon saint Luc, chapitre 4, versets 31 à 37. Jésus descendit à Capharnaüm, ville de Galilée, et il y enseignait le jour du sabbat. On était frappé par son enseignement, parce que sa parole était pleine d'autorité. Or, il y avait dans la synagogue un homme possédé par un esprit démoniaque, qui se mit à crier d'une voix forte. « Ah, que nous veux-tu, Jésus de Nazareth? Es-tu venu pour nous perdre? Je sais fort bien qui tu es, le Saint de Dieu. » Jésus l'interpella vivement. « Silence, sors de cet homme !» Alors le démon le jeta par terre, devant tout le monde, et sortit de lui sans lui faire aucun mal. Tous furent effrayés, et ils se disaient entre eux, « Quelle est cette parole ?» Car il commande avec autorité et puissance aux esprits mauvais, et ils sortent. Et la réputation de Jésus se propagea dans toute la région.

Je ne vous ferai pas une démonstration de la réalité de la présence du démon dans le monde. Je vous suggère ceci. Peut-être que ce soir ou demain, ouvrez tout simplement votre téléviseur et dans l'heure ou dans la soirée, comptez en zappant, comptez tous les meurtres dont vous serez témoin au petit téléviseur. Vous allez voir, c'est extraordinaire, c'est effarant le nombre de meurtres dont vous serez les témoins oculaires à la télévision et sur toutes les chaînes ou à peu près, sauf les grands reportages ou ces choses-là. Ce qui veut dire que la mort, elle est présente un peu partout. Et qui produit cette culture de la mort? Eh bien, ce sont les producteurs de la mort. Et qui sont les producteurs de la mort? Eh bien, ce peut être moi, ce peut être vous, ce peut être nous. Ce sont certainement des êtres humains qui sont possédés par une force qui les emprisonne, qui les embarricade, oui, et qui fait que qu'est-ce qui est important pour eux? C'est le pouvoir, les possessions, c'est l'argent, c'est la domination des êtres. Et là, je vous parle que des coups de feu. Mais si vous pouvez exploser autrement, allez voir toutes les formes de mal qui existent et de perversion qui, encore là, vous arrivent par la lunette du petit écran et vous allez voir le diable, vous allez voir le monde des ténèbres qui apparaît très facilement au bout de nos manettes. Tout cela pour vous dire que Jésus a véritablement été sur la route de l'ennemi, de l'adversaire. Et lorsque Jésus va sortir, lorsque le Fils de l'homme sort en direction de Capharnaüm, en direction de la Galilée, pour commencer son ministère public, ministère d'enseignement de la parole de Dieu, il va trouver sur sa route celui qui rend muet les hommes. La parole est faite pour être dite, et les possédés, pour la plupart, sont paralysés, sont muselés. Ils sont rendus muets par la puissance de celui qui les possède, de celui qui les rend moins que des êtres humains. Alors, le Seigneur, dans cette synagogue, le jour du sabbat, va tout simplement faire sortir le démon du corps de cet homme. Et le démon a parlé. Le démon s'est exprimé à travers le possédé, parce qu'il le désigne. « Que nous veux-tu, Jésus de Nazareth ?» Tu es le Saint de Dieu. Ce qui veut dire que le démon, il est fort intelligent et il sait devant qui il se trouve. Le Seigneur qui est le Saint, l'unique. Alors Jésus va le faire sortir et tout le monde est effrayé et on se demande d'où vient cette parole puissante qui fait qu'un homme qui était dans un état pas possible va être libéré et va être transformé pour justement être dans toute sa dignité un être humain créé à l'image et à la ressemblance de Dieu. Eh bien, aujourd'hui, on pourrait se demander, nous, de quelle façon nous laissons entrer les pensées néfastes? Aujourd'hui, on dirait des pensées négatives, mais c'est bien plus que cela. Est-ce qu'on participe parfois, de manière consciente ou non, à ce monde du mal? Est-ce qu'on est des instruments du bien ou si on est des instruments du mal? Est-ce qu'on est les instruments du très bien ou si on est parfois aussi les instruments du moins bon? Alors, vous voyez, ce peut être très subtil, mais sachons une chose, nous qui sommes dans la puissance de l'Esprit-Saint au cœur de ce royaume du Seigneur, nous n'éviterons pas la rencontre de l'ennemi sur la route.

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et la journée se poursuit. Alors je vous ai dit ce matin que je m'étais levé sur un mauvais pied. J'ai essayé d'équilibrer tout cela avec pondération et faire en sorte que l'autre pied puisse être du bon pied. Donc ce fut la célébration de l'Eucharistie, mais précédée par un petit enregistrement que nous avons pu faire. Vous savez, il ne faut pas sauter les événements de manière à ce qu'on oublie d'une certaine manière les choses. Alors, il faut qu'il y ait un ordre à travers les enregistrements que nous faisons. Alors, l'ordre était celui de reprendre le cycle de nos pas et de faire en sorte que tout soit bien établi dans l'expression. Parce que si je saute, par exemple, un temps vécu, eh bien, c'est difficile de revenir en arrière. Alors, il ne faut pas laisser longtemps la mémoire, je dirais, en repos pour faire ces enregistrements que vous entendez. Donc, après, j'ai proposé à mon collègue d'aller célébrer l'Eucharistie. La liturgie était belle, elle était simple. Donc, la première lecture, c'était une lettre de Jean, de Saint Jean, qui nous parlait de cette communion entre le Père et le Fils. Alors, Jean insiste beaucoup pour nous faire comprendre comment le Fils est le Fils du Père, et le Père a un Fils. Alors, nous sommes dans cette séquence de la Trinité, cette foi en Dieu. Vous savez, on peut vous demander, est-ce que vous êtes croyant? Est-ce que je suis croyante? Vous allez répondre, oui, je crois. Mais vous croyez en qui? Je crois en Dieu. Oui, mais quel Dieu? Nous, chrétiens, nous croyons en Dieu. Mais nous croyons en un Dieu qui est trinitaire. Nous croyons qu'il est Père. Et c'est Jésus qui nous le révèle. Mon Père et moi, nous sommes un. Nous croyons que le Père a un Fils. Et lorsque nous nous laissons prendre dans ce mystère trinitaire, eh bien, le Fils, c'est le Verbe. Le Père engendre le Fils. Le Fils est engendré par le Père. Et la communion entre le Père et le Fils, c'est l'Esprit. L'Esprit Saint. Alors nous avons la foi en Dieu. Nous croyons en Dieu, mais pas un Dieu en hauteur ou en largeur. C'est un Dieu qui est celui des chrétiens et nous croyons que le Fils nous a révélé le Père et que le Père nous fait connaître le Fils. Donc dans notre foi, nous sommes invités à communier au Père. Lorsque nous célébrons l'Eucharistie, cette prière, elle est adressée au Père. Et en même temps, cette offrande est celle du Fils à la gloire du Père. Dans la puissance de l'Esprit Saint qui nous permet de célébrer le mystère de l'Eucharistie, c'est l'Esprit. D'ailleurs, lorsque, avant les paroles de la consécration, soit dites, nous avons ce qu'on appelle l'épiclèse, c'est-à-dire le don de l'Esprit sur les offrandes, sur le pain et sur le vin, la sanctification du pain et du vin, avant la prononciation des paroles de la consécration. C'est important, je pense, de nous redire ensemble que comme chrétiens, nous croyons en Dieu, évidemment, mais c'est un Dieu trinitaire. Croyez-vous au Père? Croyez-vous au Fils? Croyez-vous à l'Esprit Saint qui a été répandu dans votre cœur? Et comme dit Saint Paul, qui ne cesse de nous aider à prier comme il faut? Est-ce que dans la respiration de la prière chrétienne, vous vivez, vous croyez, vous ressentez même cette communion avec le Père,
Comment on peut la ressentir? Par l'enfant que nous sommes. Nous sommes les enfants de Dieu. Par la grâce de l'Esprit, par la grâce du baptême. Donc, nous avons cette communion au Père par ce mystère de l'enfant que nous sommes, mais nous sommes l'enfant dans l'enfant, le Fils dans le Fils, fils et fille dans le Fils, en Jésus.

0: Je vous propose maintenant un extrait d'une entrevue réalisée avec le père Philippe Capel-Dumont, Le mouvement des peuples.
1: Philippe Capel-Dumont, vous avez parlé de progrès tout à l'heure. Et dans ce livre, Dieu, bien entendu, vous abordez également le progrès dans sa dimension positive de tant de sphères d'activité. Le progrès, c'est bénéfique, ça rapporte, mais vous amenez un autre terme qui éclaire à la fois leurs limites à tous ces progrès, le terme promesse. Comment conjuguer progrès et promesse sans les annuler?
2: Votre question s'articule parfaitement à ce que je viens de dire à l'instant, c'est-à-dire que le progrès, si vous dites un mot, qui rend, ça veut dire progradus, hein, c'est-à-dire franchir une marche de plus, un grade de plus, aller vers un grade de plus. Et donc, le progrès est un mot qui laisserait entendre que la marche de l'humanité est naturellement progressive, qu'il y a génétiquement, biologiquement, matériellement, mentalement, moralement, une marche progressive. Et on l'a cru à partir du 18e siècle de façon systématique. Hein. Les premiers à l'avoir vraiment systématisé, c'est Kant, hein, le philosophe Emmanuel Kant. Quand vous lisez Hegel, vous avez aussi une dimension progressive. En théologie, deux grandes figures ont essayé de s'approprier la notion de progrès, c'est Whitehead et Teilhard de Chardin, hein, qui ont essayé de penser le progrès qui va depuis l'homo sapiens, homo sapiens sapiens à l'homme, et en pensant vers le point oméga, comme disait Chardin, comme si Teilhard a essayé de penser ça. Sauf que le progrès biologique ne dit absolument pas le progrès de l'humanité. C'est deux choses différentes. Hein. Ce n'est pas parce que vous avez un progrès biologique ou un progrès physique que vous avez un progrès de l'humanité. J'ai participé à un colloque il y a 3 ans qui était organisé par l'Académie pontificale des sciences donc à Rome. Le thème, c'était « On the road of the humanity », sur la route de l'humanité. Sauf que l'humanité est un concept qui ne convient pas pour dire l'évolution biologique. C'est autre chose. Donc le progrès de l'humanité, c'est une expression qui est inventée au XVIIIe siècle pour laisser croire, pour faire croire qu'il y a un processus qui traverse les esprits malgré eux, une sorte, pour reprendre un mot de Hegel, une ruse de la raison, si vous voulez une ruse, qui ferait que l'humanité, malgré elle, serait en train de progresser. Alors, qu'il y a un progrès technologique, personne ne nie ça, n'est-ce pas? Alors, c'est pourquoi j'emploie le mot, non pas progrès, mais promesse, parce que le mot promesse, c'est une promesse qu'on fait à quelqu'un, mais qui lui laisse sa liberté. Et donc, le mot promesse renvoie à l'alliance dont je parlais tout à l'heure. Oui. Quand vous faites une promesse à quelqu'un, vous promettez quelqu'un quelque chose, mais qui ne peut se réaliser que dans les conditions de liberté. Hein, si vous dites à quelqu'un « je te promets fidélité », et on est quand même soumis à la liberté de l'autre et on s'en remet à la liberté de l'autre. Hein. Dieu lui-même fait l'expérience de la fidélité infidèle. Il restait fidèle, mais ça ne marche pas. Donc il est obligé de relancer l'alliance. Il est obligé de refaire une promesse. Il fait une promesse à Abraham, puis ensuite il y a des promesses continuelles dans l'histoire de la Bible. Jusqu'à Jésus, je vous fais une promesse, d'être avec vous jusqu'à la fin des temps. La promesse est sans cesse réitérée. Pourquoi est-elle réitérée? Parce qu'elle fait face à la liberté humaine. Or, le progrès, lui, se moque de la liberté humaine. C'est pourquoi les grands totalitarismes, comme le stalinisme qui a introduit le goulag, c'était précisément parce que ceux qui n'étaient pas d'accord avec le progrès devaient mourir. Donc c'est la relégation de la liberté humaine. Le progrès finit par reléguer. Donc il est dangereux, pris en soi. Hein. Alors, pour être honnête, le christianisme a joué un rôle dans l'émergence du concept de progrès, sauf que je dirais que le progrès, c'est une promesse qui a dérapé. Le progrès est devenu un moteur, considéré comme un moteur immanent à l'histoire, alors que le christianisme n'est pas lié à la notion de progrès. Il est lié à la notion de promesse, je me répète, qui introduit la distance que l'homme prend naturellement de lui-même et qui fait que Dieu fait avec. Voilà. Donc aujourd'hui, nous sommes non pas dans le progrès de l'histoire, mais nous sommes dans la promesse infidèle, ou fidèle pour certains. Alors les fidèles, ce sont les mystiques, ce sont les saints, et les infidèles, c'est la plupart d'entre nous, et nous faisons ce que nous pouvons pour retrouver le sens de la promesse. Moi, je suis très frappé, je pense qu'il y a derrière le mot promesse tout le noyau sémantique suffisant pour penser la philosophie de l'histoire, la théologie de l'histoire. En christianité, c'est-à-dire que le respect des libertés Et je me méfie des grandes théorisations, alors c'est un philosophe qui vous le dit, hein, je me méfie des grandes théorisations philosophiques de l'histoire, si vous voulez, qui ne respectent pas précisément le caractère problématique qu'introduit l'idée de promesse. Et je pense qu'il faut aujourd'hui repenser l'histoire, la philosophie de l'histoire, et c'est pourquoi ce que je suis en train de dire fait écho à notre propos immédiatement précédent sur le destin des peuples. C'est-à-dire que la promesse, c'est au fond la grande affaire qui meut l'humanité depuis la promesse faite à Abraham. Et surtout depuis Jésus. Nous ne sommes pas le christianisme n'est pas une religion abrahamique. Permettez-moi de dire ça au passage, le christianisme n'est pas une religion abrahamique, le christianisme c'est une religion chrétienne. Mais il y a quand même un enracinement dans la foi abrahamique que le Christ accomplit avec laquelle il rompt, et la promesse dont nous sommes héritiers, c'est la promesse de grande liberté qui est celle du Christ. Je vous enverrai mon esprit, etc.

0: Vous êtes musicien, vous êtes pianiste. Vous auriez pu être pianiste concertiste aussi, Philippe Capel-Dumont. Vous aimez l'art, la poésie, la musique, la communication. Comment est né cet amour et quels sont les liens que vous tissez entre tous ces visages d'un même mouvement intérieur?
1: Merci pour votre question qui est très personnelle. En fait, je suis né dans une famille de musiciens. Mon grand-père était organiste, j'avais un oncle violoniste, et je suis né dans le piano comme Obélix est tombé dans la potion magique étant jeune. donc je n'ai pas eu de...
0: Plein accord.
1: Je suis né, c'est-à-dire que je jouais du piano, j'improvisais au piano sans jamais avoir fait de solfège, parce que j'étais né dedans. Et donc, je pouvais jouer dans la nuit obscure du piano sans faute, à l'âge de 7-8 ans. Et donc, mes parents m'ont dit, bon, écoute, puisque tu sais faire du piano, on va quand même te payer quelques leçons de piano. J'ai étudié le piano, puis j'ai fait quelques récitals. Mais ça, je pense que ma professeure de piano, qui voulait que je fasse une carrière professionnelle, je pense qu'elle me surestimait. Je pense que je n'aurais pas été capable de faire une vraie carrière de pianiste. D'ailleurs, mes parents, d'ailleurs, craignaient d'ailleurs, que je m'engage dans cette voie artistique, considérant que c'était quelque chose de trop instable et d'incertain. Donc, votre question est beaucoup plus profonde. C'est alors, je reste pianiste. C'est-à-dire, je joue du piano tous les jours, quasiment tous les jours. Hein. C'est une espèce d'incorporation. Comment dire, naturel, inévitable. J'ai fait de l'orgue pendant très longtemps aussi. J'ai suivi les cours de Jean Bonfils, qui était un des plus grands organistes français, pendant plusieurs années, qui était très exigeant. J'ai beaucoup appris auprès de lui. Donc, je suis organiste. J'ai été organiste pendant des années.

0: pour donner une sensibilité plus forte aux notes qu'on donne. Vous savez que l'organiste ne peut pas, qu'il appuie fort ou pas, ça ne change rien à la note. Mais le pianiste, lui, s'il appuie fort, ça sera fort. S'il appuie léger, ça sera léger. Et c'est pourquoi on appelait à l'origine le piano forte. C'était pour jouer forte ou piano. Hein, et donc, piano ou forte. Et nous avons gardé que le piano. Et donc, j'ai toujours été fasciné en écoutant Chopin, les grands pianistes. Mon modèle, c'est quand même Beethoven. Hein. C'est quand même le génie absolu. Pour moi, c'est le génie absolu. Bien sûr, il y a Mozart, évidemment. Hein. Il y a Chopin. Mais Beethoven, c'est le grand maître absolu. Et Beethoven était... alors, habité par la musique et par le piano, quand on pense qu'il était sourd, à 35 ans, les premiers signes de surdité à 28 ans, il n'a jamais entendu la 9e symphonie qu'il a écrite. C'est du génie à l'état pur. Alors, qu'est-ce qui se passe avec l'art musical? Ce qui me frappe beaucoup, je vais vous dire, c'est que ce qu'est une pièce de musique, ce qu'est même un chant dans son être, n'est rendu, comment dire, n'est objectivable que dans le temps. Quand vous regardez une pièce, un tableau de Van Gogh ou la Joconde, puisqu'on est à Paris, ici au musée du Louvre, vous voyez, ça y est, point. Dans l'espace, c'est bouclé. Vous regardez d'un instant ou trois heures, c'est la même chose. Sauf que quand vous écoutez la 5e de Beethoven ou la 3e ou le concerto numéro 1 pour piano de Chopin, qui est une merveille absolue, vous n'avez affaire à l'être de la chose que dans le temps. Eh bien, c'est un peu une image de ce que nous sommes nous-mêmes. C'est-à-dire que nous sommes humain, en même temps déroulé dans le temps. Notre être est un être temporel. Nous ne sommes pas fixés. L'humain n'est pas objectivable simplement sur une photo, et même une caméra. C'est jamais mieux une caméra car on voit le mouvement. Mais la séquence s'arrête à un moment. Alors que l'humain, dans son être, est tout à fait et constitutivement temporalité. Et la musique a son être dans la temporalité. On a compris une pièce musicale quand les gens écoutaient 10 minutes, un quart d'heure, 20 minutes ou une demi-heure. Tant qu'on n'a pas passé la demi-heure, on ne sait pas ce que c'est que l'être de la symphonie. Donc voilà, au fond, l'image, si vous voulez, ce que représente la métaphore musicale, c'est que le temps musical, c'est au fond la meilleure manière de dire ce que c'est que le temps de l'humain. Et l'humain est construit par le temps. Le temps n'est pas un mauvais moment à passer. Souvent, on dit, oh ben, on vieillit, etc. Non, le temps, c'est ce qui fait l'être humain. Et je suis très frappé de voir que beaucoup de personnes âgées désespèrent, tombent en dépression quelquefois. Mais non, le temps de la vieillesse, c'est la même chose que le temps de la jeunesse. C'est l'humain se dit là. Et on n'est pas moins humain en étant fatigué qu'en étant en pleine force physique. Et donc, c'est une expérience du temps, et le temps nous rend à notre être humain. Et tant qu'on n'a pas traversé toutes ces étapes, on n'a pas atteint l'humanité. Et donc ça me frappe beaucoup de faire cette analogie avec le temps musical.
1: Le fait de jouer tous les jours, est-ce que c'est un dialogue avec Philippe Capel-Dumont?
0: Alors moi, je ne dialogue pas avec moi-même. Hein. Je dialogue avec toujours quelqu'un d'autre. Je ne suis pas encore totalement narcissique, si vous voulez savoir le fond de ma pensée. Je ne dialogue pas avec moi-même, simplement je laisse parler par le piano des zones de mon être qui ne pourraient pas s'exprimer autrement. Hein? Mais ça passe par la médiation d'un instrument. Et ça passe aussi par la médiation de la réflexion, de la méditation. Vous savez, le musicien, il pense. Hein? C'est pas un automate, hein? c'est pas un tourne-disque. Hein? Le musicien est habité par la chose, il est transformé par la chose. Donc la médiation de l'instrument fait qu'en retour, lui-même en est complètement transformé. Hein? Il ne peut pas se transformer tout seul. Donc vous savez, quand vous jouez d'un instrument, vous avez affaire à des vibrations. Vous avez affaire à de la matière, en fait. C'est les vibrations du cosmos. Hein? C'est-à-dire que vous parlez avec le cosmos. Les vibrations, c'est les vibrations du... Quand vous touchez une corde avec un piano, vous frappez sur une corde. C'est ça qui fait le son. Et qu'est-ce que c'est que le son? C'est physique. C'est de la physique. C'est de la physique. Donc vous êtes en altérité avec la nature, avec le cosmos. Donc vous ne parlez pas avec vous-même, vous parlez avec tous les éléments du monde. Et donc en même temps, quand vous jouez une partition, bien, vous jouez avec quelqu'un qui a fait cette partition. Donc vous êtes toujours dans une triangulation au minimum, c'est-à-dire que vous êtes, il y a vous-même, vous êtes en lien avec le cosmos, les vibrations, quel que soit l'instrument, il est physique. Vous êtes en lien avec la mémoire d'une partition, et puis aussi avec quelque chose du divin, c'est-à-dire que vous êtes aussi devant quelque chose qui est l'ordre de la création. Et quand vous êtes dans la création,

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1: À l'antenne de Radio Galilée, voici maintenant les nouvelles internationales en provenance de Radio Vatican.
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3: L'eau comme un don de Dieu, un droit sans frontières. En cette journée de prière pour la sauvegarde de la création, le pape appelle à prier pour que ce don universel puisse profiter à chacun sans inégalité. On y revient après les titres. Certains sont privés d'eau et risquent la famine. L'alerte est lancée en Éthiopie où les populations sont à risque alors que des cheptels entiers ont été décimés au Tigré. Au Népal, là, c'est la montée des eaux qui a provoqué le drame. Plus de 1000 personnes ont perdu la vie avec la crue de mercredi dernier et les survivants commencent à critiquer les autorités pour leur mauvaise gestion de la crise. Et puis enfin, dans ce journal, nous irons aux États-Unis avec une nouvelle démission pour l'administration Trump, celle du chef de l'armée de terre.
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3: Bonsoir à tous. Dans un peu moins de 30 minutes maintenant, au cœur des jardins pontificaux du Borgo Laudato Si, dans la banlieue de Rome, le pape célébrera tout à l'heure une messe à l'occasion de la journée de prière pour la sauvegarde de la création. Elle est célébrée chaque 1er septembre depuis 11 ans. Elle ouvre une semaine de mobilisation, 7 jours pendant lesquels les communautés chrétiennes sensibiliseront à la protection de la planète de par le monde. Avec cette année un focus, l'eau, un don universel qui ne doit pas faire l'objet de marchandage ou de gaspillage, affirme Léon XIV. Dans ses intentions de prière pour septembre, le pape qui appelle à défendre le droit de chaque personne à boire sans peur, un message qui s'inscrit, Blandine Hugonnet, dans un contexte d'inégalité d'accès à l'eau.
5: Oui, c'est une réalité qui se confirme dans les chiffres. Même si, en 10 ans, la couverture s'est améliorée sur la planète, un quart de la population mondiale n'a toujours pas accès à une eau potable en toute sécurité. C'est ce que dit le rapport de 2025 des instances des Nations Unies pour la santé et l'enfance. Avec cet autre chiffre alarmant, plus de 100 millions d'habitants dépendent directement de rivières ou de lacs, c'est-à-dire des eaux qui ne sont donc pas traitées. Et qui dit eau dit aussi service sanitaire. Là encore, le manque d'eau est considérable. Il n'y a pas de toilette à domicile, ni même un point pour se laver les mains pour des milliards de personnes dans le monde. Conséquence de cette absence d'hygiène et d'assainissement, près d'1,5 million de décès par an, selon les estimations. Voilà pour le bilan chiffré de cet accès à cette ressource vitale, dont la pénurie et la pollution affectent évidemment les plus vulnérables de façon critique. Les personnes migrantes, emprisonnées, âgées, en situation de handicap ou isolées. Ce sont les zones rurales, celles loin d'axes routiers et les zones de guerre qui sont surtout à risque. Pour situer à l'échelle de la planète, les plus grandes difficultés se concentrent en Afrique subsaharienne. Sur le continent africain, seulement un habitant sur quatre peut boire une eau potable. Globalement, entre les pays riches et ceux à faible revenu, l'écart est donc énorme, tout comme au sein même des populations. Selon les données récoltées, dans les lieux où l'eau n'est pas disponible à domicile, la charge de la collecte d'eau continue de peser de manière disproportionnée sur les femmes et les filles. Conclusion, selon l'ONU, pour atteindre une couverture mondiale pour 2030, il faudrait que les États les moins développés multiplient par 7 leur accès à l'eau potable.
3: Merci Blandine Hugonnet. L'eau, un droit sans frontières, le message est sans appel. Après des épisodes de chaleur inédits de l'Amérique centrale à l'Asie, cet été, l'Inde a connu un record jamais atteint depuis 1901 en août, alors qu'en Europe, la canicule a tenu la une de la presse. D'ailleurs, la Belgique et le Royaume-Uni annoncent aujourd'hui avoir connu leur été le plus chaud jamais enregistré. Et avec la chaleur vient la sécheresse sur le continent africain. Focus ce soir sur l'Éthiopie. Une grande partie du pays a connu en juin-juillet des déficits pluviométriques allant de 40 à 70%. Le phénomène climatique El Niño en serait responsable, affirme le réseau d'alerte précoce contre la famine dans un nouveau rapport. La région du Tigré, sur laquelle plane déjà le spectre d'un retour dans la guerre, est particulièrement affectée. Les précisions d'Augustine Passy.
6: Sur les photos transmises par Gebre Hiwot Gebru, les troupeaux de vaches sont amaigris. La sécheresse est très sévère en ce moment au Tigré, surtout dans les zones du sud, du sud-est et de l'est de la région, décrit le travailleur humanitaire depuis cette région du nord de l'Éthiopie. En cette fin de saison des pluies, certaines localités n'ont pas reçu la moindre goutte, assure Alem Belhan, le responsable du bureau régional de l'agriculture. Alem estime que 41 Oreda sur les 56 circonscriptions administratives que compte la région sont affectées par le manque de précipitations. Il ajoute que quelque 3,3 millions d'animaux sont menacés, tandis que la plupart des cultures n'ont pas pu être récoltées cet été. De nombreux agriculteurs considèrent que la sécheresse actuelle est comparable à celle de 1984 qui avait fait des centaines de milliers de morts. Pour ne rien arranger, les frappes de drones visant le Tigré sont redevenues quasiment quotidiennes sur fond de tensions entre le gouvernement fédéral et les autorités régionales. Ces attaques restreignent les mouvements des organisations humanitaires qui souffrent en outre d'un cruel manque de financement. Augustine Passilly pour Radio Vatican.
3: 6 jours après la crue au Népal, le pays lutte toujours pour se relever. La destruction de la plupart des ponts et la pluie compliquent l'arrivée des secours, essentiellement locaux. Aujourd'hui, seule une poignée d'experts asiatiques a pu se joindre aux recherches. D'ailleurs, le gouvernement népalais commence à être critiqué pour sa gestion de la crise. Les précisions à Katmandou de notre correspondant Emmanuel Derville.
7: Le Premier ministre Balendra Shah est arrivé au pouvoir il y a 5 mois avec la promesse de tout changer. Son agenda était simple, nettoyer le système politique de la corruption et du népotisme. La catastrophe du 26 août a montré que son opinion publique lui faisait confiance. Le fonds de secours géré par son cabinet a levé près de 30 millions de francs en 3 jours. Mais la population commence à s'impatienter. Dans la localité de Trichouli, des familles ont trouvé refuge dans des écoles et souffrent à cause de la lenteur des secours. La bourgade n'est reliée au monde extérieur que par une ou deux pistes étroites et boueuses où les véhicules tout-terrain s'enlisent à cause de la pluie. Il faut environ 4 heures pour parcourir quelques dizaines de kilomètres. D'autres s'agacent de voir des ministres se rendre en hélicoptère dans les zones touchées. La flotte repose sur des appareils légers et Balendra Shah n'a demandé aucun renfort héliporté à l'Inde ou à la Chine. Le manque de médicaments, d'eau et de nourriture commence à se faire sentir. Katmandou, Emmanuel Derville, Radio Vatican.
3: Et le bilan de la crue a dépassé les 1000 morts et près de 4000 personnes restent portées disparues au Népal, 546 au Tibet voisin. Des cérémonies ont eu lieu ce mardi dans la région autonome de Chine pour les 16 victimes locales de la crue. Et puisqu'on parle d'environnement et de Chine, soulignons que pour la première fois dans le pays, les capacités d'énergie solaire ont dépassé celles du charbon avec 1286 milliards de kilowatts produits par le photovoltaïque. Un tournant pour le premier émetteur mondial de gaz à effet de serre qui s'est engagé à atteindre la neutralité carbone d'ici 2060. La course aux fournitures scolaires, une réalité pour des millions de familles ces jours-ci. Mais en ces premiers jours de septembre, les écoliers ne sont pas les seuls à faire leur rentrée des classes. Les chefs de la diplomatie et de la défense européenne se sont retrouvés ce mardi pour une réunion de 2 jours à Dublin, en Irlande, afin de définir les priorités de l'année. Et la première d'entre elles semble rester l'Ukraine. Les 27 ont assuré que les attaques hybrides de la Russie ne les dissuaderont pas d'aider Kiev. Des attaques qui se multiplient. L'Allemagne vient d'ailleurs d'accuser Moscou d'être derrière les drones chargés d'explosifs retrouvés cet été à l'aéroport de Leipzig. Berlin qui vient d'annoncer à l'instant la fermeture du dernier consulat russe dans le pays. Aider l'Ukraine à se protéger des frappes russes. Elles ont encore tué 12 personnes à Kiev ce mardi. Oui, mais comment ? La chef de la diplomatie européenne invite les États européens disposant d'intercepteurs à les fournir à l'Ukraine en particulier si elles sont sur le point d'expirer. L'UE qui soutient Kiev et digère mal ainsi l'invitation du ministre russe des Finances au G20 hier par les États-Unis. Une protestation officielle a été formulée ce mardi. Et on reste outre-Atlantique, aux États-Unis. Le secrétaire à l'armée de terre, Dan Driscoll, a remis sa démission hier au président Trump. Il rejoint ainsi la liste qui ne cesse de s'allonger des membres haut placés du Pentagone quittant leurs fonctions à cause des choix de Pete Hegseth, le secrétaire à la défense, et de son comportement. Cette valse des dirigeants inquiète en pleine guerre contre l'Iran. Gwendal Lavina.
8: Les tensions avec Pete Hegseth étaient telles ces dernières semaines que les deux hommes faisaient tout pour ne pas se croiser. Dan Driscoll, le plus haut responsable civil de l'armée de terre, s'est d'ailleurs à plusieurs reprises disputé avec son supérieur direct à propos du licenciement d'au moins 4 généraux sans motif valable. Autant de postes que le secrétaire à la défense ne semble pas pressé de pourvoir, ce qui a accéléré la démission de Dan Driscoll. Il s'est montré extrêmement efficace pour promouvoir le programme du président Trump et a apporté un leadership leadership remarquable lors d'opérations militaires historiques, salue toutefois la Maison-Blanche dans un communiqué. Si les militaires se gardent bien de commenter publiquement les choix d'un président démocratiquement élu, de nombreux hauts gradés dénoncent en privé la façon de faire de Pitek 7, que ce soit dans la guerre contre l'Iran ou dans la gestion au jour le jour du Pentagone. Il lui reproche ainsi sa rhétorique va-t-en-guerre, tandis que les attaques contre les minorités et les accusations de discrimination contre des officiers afro-américains se multiplient. Gwendal Lavina, New York, Radio Vatican.
3: Son nom était sur la liste des personnes recherchées par les États-Unis. Sa tête valait 3 millions de dollars. Au Mexique, Luis Enrique Barragán, surnommé El Guicho ou R5, a été abattu ce matin par des militaires dans le Michoacán. Et puis enfin, dans l'actualité religieuse, le cardinal Ouellet remporte le procès contre la femme qu'il accusait d'abus, un jugement de la Cour supérieure du Québec au Canada. Et puis enfin, en France, une nouvelle instance démarre sa mission aujourd'hui, l'INIAV, l'Instance Nationale Indépendante d'Accompagnement des Victimes d'Abus dans l'Église. Elle remplace l'INIR. Elle a été lancée par la Conférence des évêques au printemps dernier. Plus d'explications et de détails sur notre site internet vaticannews.va. Voilà, c'est la fin de ce journal. Merci de l'avoir suivi. Merci de votre fidélité aux ondes de Radio Vatican. L'actualité du monde et de l'Église dans le monde revient demain matin. Excellente soirée.
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0: Bienvenue à Question d'aujourd'hui, émission qui vous est présentée par l'Office de catéchèse du Québec en collaboration avec Radio-VM et Radio-Galilée. Au micro, Renaud Grégoire. Bienvenue à cette émission. Seconde émission, nous avons la joie de recevoir Monseigneur Christian Lépine, archevêque de Montréal. Rebienvenue à l'émission, Monseigneur.
1: C'est une grande joie, Madame Grégoire.
0: Merci, parce que c'est un des thèmes que j'avais bien hâte d'aborder. Qui est ce dialogue juif-catholique? On se souvient que peut-être dans le passé, il y avait une vision négative de cette foi juive pour toutes sortes de raisons, peut-être parce qu'on avait mal compris ou mal interprété partiellement peut-être certains passages d'Évangile. Mais aujourd'hui, particulièrement depuis le Concile Vatican II, eh bien, il y a des relations juives et catholiques qui sont absolument importantes et vous faites partie, Monseigneur Lépine, d'un comité du dialogue juif et catholique. Pourquoi d'abord c'est important, ce dialogue juif-catholique?
1: Certainement que le passé donne de l'importance au dialogue et que le Concile Vatican II, là, espérer une promesse d'un renouveau du dialogue et de la rencontre pacifiée et sereine et heureuse entre les catholiques et les juifs. Alors, on sait l'histoire, on connaît l'histoire de l'Holocauste pendant la Deuxième Guerre mondiale. Alors, on sait qu'à travers l'histoire, de façon inégale, mais il y a eu, on a dit des choses sur la communauté juive qui sont déplacées, je dirais, qui ne sont pas chrétiennes. Puis avec le temps, on s'est habitué peut-être à certaines choses. Moi, je suis toujours dans la perspective, il ne s'agit pas de condamner le passé, mais il faut en tirer les leçons. Puis ce qu'on a à changer, il faut le changer. Alors, fait que, et l'Holocauste, c'était le signe, ça suffit. C'est comme trop, là. C'est insensé. Est-ce qu'il y avait des gens qui envisageaient le dialogue avant? Oui, mais là, ça donne, non, il faut que ça change. Même dans la prière de l'Église, du Vendredi Saint, par exemple, c'était pas un regard bienveillant sur les Juifs. Alors, cette idée, par exemple, que les Juifs étaient responsables de la mort du Christ en croix, moi, je suis né en 51, là. J'ai lu tout l'Ancien Testament quand j'avais 8 ans, en bande dessinée. Mais je l'ai lu quand même à 8 ans. Et j'aimais le peuple juif. J'ai jamais pensé de ma vie que c'était, entre guillemets, bon, tout passe par des êtres humains, là. Donc, mais jamais pensé de ma vie que c'était les Juifs qui avaient crucifié Jésus. J'ai toujours su, entre guillemets, parce que c'est ça, que c'est nos péchés. Fait que c'est pas plus l'un que l'autre, c'est nos péchés à tous qui ont porté sur la croix. Donc, comment est-ce qu'on est arrivé dans l'Église à ça? C'est incompréhensible. Fait que c'est compliqué l'histoire, mais il faut que ça cesse. Fait que donc ça a été changé. Donc, de promouvoir l'égale dignité de tout être humain, ça s'applique aussi dans la relation chrétien-juive. Puis, il y avait cette idée que l'Ancien Testament, à partir du moment où il y a l'Église, bien, que l'Ancien Testament, c'est fini. Alors, donc, c'est pas fini. Jésus lui-même a dit, je suis pas venu abolir, mais accomplir. Donc, on est là pour accueillir. Pour accueillir, on est là pour apprendre. Et donc, dans la prière chrétienne, il y a des racines juives donc pour lesquelles on ne comprend rien. La prière chrétienne, si on ne va pas dans les racines juives, il y a de la liturgie, il y a des racines juives. On comprend rien à la liturgie chrétienne si on ne va pas dans les racines juives. Et donc, pourquoi est-ce qu'on est en arrivé là? Bon, il y a les peurs, j'imagine, il y a l'histoire, les tensions, les malentendus, tout ce qui peut arriver. Mais en même temps, fallait que ça cesse. Et le signal du Concile Vatican II a quand même été un signal fort. Et on comprend que dans les premiers temps, là, on serait à moins. Là, la communauté juive était plus dans l'expectative. Donc, on va voir où ça conduit. Mais autour de l'an 2000, ça a été possible de construire des ponts. Ailleurs, à Montréal, ça fait longtemps qu'il y a ce dialogue. Mais ça a été possible. Et je pense que c'est précieux parce que Et ce qui s'applique sur le plan humain s'applique profondément, parce qu'avant d'être des Juifs ou des catholiques, on est des êtres humains. Donc, et qu'on gagne toujours à découvrir l'autre. Il n'y a pas de moment où on ne gagne pas à découvrir l'autre. On gagne toujours à découvrir l'autre et on apprend de l'autre. On apprend de l'autre, alors. Donc, oui, le Concile Vatican II, ça a été un signal fort, ça a été un moment marquant et ça a porté des fruits. Marquez bien, si on veut faire toute l'histoire, la préparation à Vatican II a commencé avant, là. Il y a eu, à la fin des années 40, après la Deuxième Guerre mondiale, des efforts pour... Faut qu'on se rende compte, là. Faut qu'on se parle. Puis, donc, ça conduit à la déclaration du Concile Vatican II, mais ça a été préparé par des efforts sérieux et intentionnels après la Deuxième Guerre mondiale.
0: Monseigneur Lépine, quels sont les thèmes de ce dialogue juif-catholique auquel vous participez?
1: Dans les thèmes du dialogue, il y a comme deux axes. Il y a l'axe de la connaissance mutuelle. Par exemple, on va prendre un thème, mettons le sacrifice. Là, on va regarder le sacrifice d'Isaac. Alors, comment dans le monde juif, entre guillemets, ou dans la Torah, comment c'est traité, comment c'est interprété par les rabbins aujourd'hui. Donc, on va regarder ça. Après, on va regarder ça du point de vue chrétien, comment ça nous parle. Et donc on fait comme des échanges sur des regards complémentaires et à la fois différents et souvent complémentaires, là, pour ne pas dire toujours complémentaires, sur la façon dont l'histoire biblique est perçue. Donc, je donne ici un exemple. Je pourrais donner l'exemple des commandements de Dieu. Les commandements de Dieu, bon, comment ça trouve une présence dans le peuple, dans la foi juive. Mais les commandements de Dieu, toujours sous le modèle « Je ne suis pas venu abolir, mais accomplir » du Jésus. Comment c'est présent dans notre... Comment on relie comme chrétien les commandements de Dieu? Et comment on peut les appliquer comme les commandements de Dieu. Je suis en contact là, à Montréal aussi. Il y a le dialogue chrétien-juif au niveau national, mais il y a aussi le dialogue chrétien-juif au niveau à Montréal même. Et en parlant avec eux, je rencontrais des représentants, puis en parlant avec eux, parce que ça fait longtemps que je pense aux commandements de Dieu, j'ai toujours été impressionné par les commandements de Dieu, puis je voulais aller au moins une fois dans ma vie au sommet du mont Sinaï, ce que j'ai fait en janvier dernier, en janvier 2005. Alors, je suis allé en Égypte 4 jours, pour différentes choses, j'ai pas été long, j'ai pas tout vu, là. Mais je suis allé au sommet du mont Sinaï.
0: Vous teniez à y aller.
1: Ah oui, c'était tellement important pour moi. C'est tellement important. C'est un grand sujet, mais c'était tellement important comme ça m'habitait depuis mon enfance. Puis là, finalement, je rencontre des représentants du dialogue chrétien-juif à Montréal. Puis là, je parle de ça. Puis là, c'est là qu'on me rappelle, c'est la Pentecôte, c'est aussi la fête des commandements de Dieu chez les Juifs. Bien là, j'ai dit, OK, on va fêter ça à la cathédrale. Donc, le vendredi précédent la Pentecôte, on va fêter, on va avoir une messe pour les commandements de Dieu. Ça va être à la façon catholique, mais entre guillemets, avec une tonalité catholique, mais en accueillant ce riche héritage de l'histoire juive. Là.
0: On peut dire que c'est un fruit du dialogue juif-catholique, le
1: c'est
0: fait
1: un
0: que
1: fruit
0: vous
1: du dialogue et
0: que...
1: des rencontres, parce que j'ai, à un moment donné... Vous savez que dans la pédagogie, on dit toujours qu'il faut enseigner aux enfants, mais les enfants, ils n'écoutent pas, ils imitent. Alors, c'est la première règle de la pédagogie. Si tu crois en quelque chose, ben il faut que tu le fasses, il ne faut pas juste que tu en parles. Alors donc, j'ai eu quelques invitations dans le monde juif, donc j'ai rencontré, puis... Ça m'a comme ouvert mes horizons, mais c'est à partir de leurs questions mêmes. Ils me posaient des questions, le lien, mettons, entre la liturgie juive puis la liturgie chrétienne. Fait que c'est eux-mêmes qui m'ont amené à affronter ça. Puis, et dans la Bible, il ne faut jamais oublier que la parole la plus puissante, originelle, là, de la dignité de tout être humain, c'est dans la Bible, c'est dans la Genèse. C'est écrit 1000 ans avant Jésus-Christ, ça, là. C'est un texte révolutionnaire. Dieu créa l'être humain à son image, à l'image de Dieu, il le créa, homme et femme, il le créa. Il n'y a pas plus révolutionnaire que ça. On est encore en train d'essayer de le vivre, là. Tellement c'est révolutionnaire. Mais c'est un cadeau de Dieu à l'humanité, ça. C'est un cadeau de Dieu à l'humanité, d'avoir cette affirmation de la dignité de tout être humain. Et comment est-ce qu'on reçoit ce cadeau?
0: Donc, c'est un autre exemple de fruit de ce dialogue juif-catholique que vous avez. Vous parliez qu'il y avait deux axes, connaissance mutuelle, et est-ce que le deuxième axe, c'est vraiment de parler de la Bible, traditions communes?
1: Bien, c'est-à-dire, dans le contexte actuel, on est post-Holocauste, là, donc c'est l'horreur que tu te demandes d'où ça vient, mais c'est arrivé, là, et on ne veut pas que ça se reproduise. Alors donc, et d'autres l'ont dit, hein, faut se souvenir pour ne pas répéter. Alors donc, à chaque fois qu'à l'occasion de politique, c'est des problèmes réels, c'est des enjeux réels, la question n'est pas là, mais il ne faut pas penser que la discrimination ou la persécution, c'est une façon de résoudre un problème, c'est qu'on rajoute au problème. Alors, j'entends avec les tragédies au Moyen-Orient, alors quand j'entends les Juifs d'aujourd'hui me dire « Ah, là, je comprends ce que mes parents me disaient. » C'est terrible. T'sais, ils ne s'attendaient pas à vivre cette insécurité que leurs parents ont vécue avec les jeunes aujourd'hui. Là. Fait que là, est-ce que c'est ça qu'on veut comme monde? Est-ce que c'est ça qu'on veut comme société? Non. Ni pour personne, ni pour eux, ni pour personne. Et donc, on ne veut pas que les gens se sentent menacés, aient peur de sortir, aient peur d'ouvrir leurs portes, se surveillent tout le temps. On est supposé être dans une démocratie, dans un pays libre. Mais il faut travailler pour ça. Il faut vraiment s'investir là-dedans. Là. Il faut surmonter ça. Comme pour d'autres choses. Il ne faut pas baisser sa garde. Il faut surmonter ce regard sur la dignité de tout être humain. Des problèmes, il y en a, oui. La question n'est pas là. Il ne faut pas les estimer, des problèmes de territoriaux en Terre Sainte, en Palestine, des problèmes de relations. Mais la violence n'est jamais une solution. Parce que c'est une des choses qui ressort tant du point de vue religieux en général, je dirais pas seulement du point de vue juif ou chrétien, c'est qu'on ne commet pas la violence au nom de Dieu. Et ça, c'est très important. Alors, donc, comment on accueille ça aujourd'hui, puis comment, entre guillemets, on témoigne de cette parole aujourd'hui, le mot « paix », hein, c'est un mot important dans toutes les religions, aussi dans le dialogue chrétien-juif, « shalom », très important, « pax », la paix du Christ. Alors, comment la paix est au centre de tout ce que l'on fait, de nos rencontres, puis de notre présence dans la société.
0: Est-ce que ce dialogue juif-catholique permet aussi à différentes communautés juives de mieux comprendre la nouveauté de l'Évangile?
1: Je pense que c'est plus, dans un premier temps, le fait de rencontrer des frères, de rencontrer des amis. C'est le fait de voir qu'ils peuvent, en rencontrant un chrétien, qui rencontre un frère. Et c'est important. Il faut que quand il rencontre un chrétien, il rencontre un frère. Tu sais, Marie était juive, là. Joseph était juif. Joseph, il est pas mort chrétien, là. Lui, il était juif, là. Il est mort avant la croix puis la résurrection. Alors, Jésus était juif. Alors, donc... Et moi, c'est vraiment ce goût. J'ai le goût de dire aux Juifs que ce sont que je les vois comme des frères, que je les vois comme des amis. Il y avait avant la Deuxième Guerre mondiale, il y avait, faut que je me trompe de pape, c'était Pie XI, avait écrit une lettre encyclique adressée à la contexte dans le contexte de la persécution des Juifs dans le régime nazi en Allemagne à l'époque. Et pour être sûr qu'ils comprennent, il l'avait écrit en allemand. Et il commençait comment? « Je suis juif ». C'était fort, ça. Hein? « Je suis juif ». C'est mes racines. C'est mes racines. Le juif est mon frère. Alors, donc, et ça, on ne peut pas oublier ça, puis c'est très fort, puis c'est très important. Puis, et moi, j'apprécie l'amitié qui grandit tranquillement. Dans un monde incertain, jusqu'où on peut aller, mais peu à peu. Peu à peu.

0: À question d'aujourd'hui, nous sommes en compagnie de Mgr Christian Lépine, archevêque de Montréal. Vous avez parlé de paix il y a quelques instants, Mgr Lépine, et vous êtes intervenu à différents moments clés, depuis particulièrement depuis 2017, parce qu'avec l'attentat à la mosquée de Québec, et vous avez aussi eu à travers la messe anniversaire pour la Fondation de Montréal en mai 2017, vous avez aussi parlé de paix. Quelles sont vos convictions par rapport à la paix et pourquoi c'est important pour vous de revenir sur ce thème ou cet appel à la paix?
1: Il y a comme deux angles d'approche. Il y a l'angle, on peut partir de Dieu comme on peut partir de l'expérience humaine. Dans l'expérience humaine, il y a une soif de paix. Il y a une aspiration à la paix. Mais il faut y croire. Il faut y croire que c'est un peu comme Dieu, entre guillemets, on est appelé à y croire. Je dirais, l'être humain, on est appelé à y croire aussi. Et quelque part, la foi en Dieu conduit à une foi en l'être humain, à faire confiance en l'être humain. Et donc, il faut y croire que la paix est possible parce que tout être humain est créé, certainement du point de vue chrétien, créé à l'image de Dieu, mais tout être humain est habité par une soif de vrai, de vérité, de beauté, de bonté, de paix, d'unité. Et donc, il faut comme y croire et y travailler. Y travailler, quels que soient les obstacles, jamais cesser d'y croire. Puis dans la foi chrétienne, on a tout, on a pour fortifier ça. Puis je pense à la prière de Saint François d'Assise qui est inépuisable. C'est assez, des fois je me dis, faudrait que je trouve une autre prière. Ça fait longtemps, on s'en sert beaucoup de celle-là, mais j'en trouve pas d'autre.
0: Quelle est cette prière, Mgr Lépine?
1: Seigneur, fais de moi un instrument de ta paix. Fais de moi un instrument de paix, c'est une prière incontournable. Si on fait les études historiques, il y a quelqu'un qui va dire, elle est attribuée à Saint-François d'Assise, mais probablement que ça a été composé par un autre, mais c'est tellement l'esprit de Saint-François d'Assise que c'est correct de dire que c'est la prière de Saint-François d'Assise. Puis à la limite, Saint-François d'Assise, à son époque, qu'est-ce qu'on disait? Bon, on disait que c'est un des grands imitateurs de Jésus-Christ. Donc, à la lumière, c'est très Jésus-Christ aussi. Fait d'avoir un instrument de ta paix. Et je pense que quand, à travers les incertitudes de la vie, à travers les menaces à l'horizon, quand on garde un regard bienveillant sur le monde, quand quoi que ce soit qui arrive, on demeure capable de garder un regard bienveillant sur le monde, je pense que quelque part, on a vaincu, ou la grâce de Dieu a vaincu en nous, parce qu'on demeure humain. On garde en nous la capacité de voir en l'autre un être humain. Et c'est très important pour la paix. Pas oublier qu'on a la même humanité, y croire en la paix, y croire que oui, il y a les peurs, oui, il y a les menaces, oui, il y a les violences, mais travailler pour la paix, œuvrer pour la paix. Et est-ce qu'un jour, ça sera la paix totale? Le royaume de Dieu, oui, mais sur la terre, c'est quand même le royaume déjà commencé. Pas encore accompli, mais déjà commencé. Et la tâche est là. Et la parole de paix est tellement importante. Ça m'a toujours frappé que Jésus-Christ, la première chose qu'il dit aux gens, c'est « la paix soit avec vous ». Et donc, il y a une paix du cœur que Dieu peut nous donner, qui est plus fort que toutes les incertitudes, les angoisses ou les anxiétés qui peuvent nous habiter. Donc, il faut comme implorer la paix. Il faut comme prier pour la paix. Et c'est universel. À un moment donné, j'écoutais... Je suis un amateur des animés. Des animés, c'est les dessins animés japonais.
0: Des dessins animés japonais. Vous êtes un amateur.
1: Des dessins animés japonais. J'ai commencé ça pendant les Olympiques à Sapporo. Alors, je vais me rapprocher de la culture japonaise. Je me mets à écouter un film animé sur les Japonais, là. Bon, qui avait ses fragilités. C'était pas le film parfait. Mais à la fin, ça finissait par une prière pour la paix. Un film animé japonais, là. Ça finissait par une prière pour la paix. Alors, donc, dans un monde où la guerre menace, là, puis c'était un monde un peu parallèle au nôtre, c'est un mélange de science-fiction, mais finalement, à la japonaise, ce que j'aime beaucoup, parce que les animés japonais, c'est un mélange de tout. C'est un mélange de spirituel, de technologie, d'humanité. Alors, je trouve ça, disons, un peu fascinant. Alors, c'est l'aspiration à la paix, mais il faut y croire. Et c'est là que Dieu nous aide. Dieu, il nous aide à y croire. Parce que quand on regarde Dieu, on se rappelle qu'il a créé toute l'humanité, qu'il est créateur de tout être humain. Donc, en regardant Dieu, ça nous rappelle que l'autre qui est autre, c'est mon frère, c'est ma sœur. Donc, on se rappelle qu'on est créé par Dieu et qu'on est fait pour la paix. Donc, c'est de travailler à la paix et c'est ça qui construit. Et c'est ça, je pense qu'en bout de ligne, dans le parcours de notre vie, on peut dire, quoi que ce soit qui s'est arrivé dans ma vie, j'ai toujours choisi de travailler pour la paix. Et je pense que ça, c'est un plus. Il n'y a personne qui peut nous enlever ça, puis c'est une force.
0: Monseigneur Lépine, la question de la laïcité, qui est assez complexe, il nous reste quelques minutes, j'aimerais vous entendre là-dessus. La laïcité collaborative, c'est la position

0: égalité et liberté. Moi, je dirais, là, ça va peut-être être audacieux, mais je lance ça comme ça, laïcité égale liberté. Pour moi, c'est ça le projet. C'est-à-dire, c'est le projet d'avoir un État laïque qui n'est pas là pour promouvoir une religion ou servir une religion au détriment des autres, mais qui est là pour servir la diversité de croyances, la diversité de religions, et qui est là pour respecter les religions qui sont là. Donc, qui est là pour servir la société dans sa pluralité de convictions ou dans sa différenciation de convictions. Donc, un État laïque, c'est l'État serviteur de la société. C'est l'État serviteur de la différenciation de croyances, de convictions athées, agnostiques, religieux ou autres. Et donc, c'est dans ce sens-là que le mot collaboratif, c'est comme on est en dialogue. Distinguer, c'est important. L'État, c'est l'État, avec sa vocation, sa noblesse, sa grandeur. La société, c'est la société. L'État, ce n'est pas la société, il est au service de la société. L'Église, c'est l'Église, et qui est dans une société et qui rencontre d'autres croyances, d'autres êtres humains. Et donc, de mettre tout ça ensemble, l'État, la société, l'Église, dans une dynamique de collaboration. Une collaboration pour le bien commun, collaboration pour la justice, collaboration pour la paix, parce qu'on a besoin de tout le monde. On a besoin de tout le monde, puis pour servir la paix, pour servir le bien, pour servir la justice. Et c'est un beau projet, une laïcité collaborative, parce que c'est dire, on s'ignore pas les uns les autres, on se parle. Puis là où on a des choses à faire en commun, on le fait. Puis, et si on veut, alors ça, c'est notre modèle de laïcité, si on veut. Alors, parce qu'autrement, c'est comme tout ou rien. Si on n'est pas dans la laïcité collaborative, c'est une laïcité qui se rétrécit. Puis là, on ne sait plus quoi faire. La religion devient ce qui dérange, ce qu'on est plus capable, on ne sait plus quoi faire avec. Il y en a-tu trop, il y en a-tu pas assez. Fait qu'on devient dans le calcul, on devient de la mesure des libertés, dans le contrôle des libertés, dans les... Fait que là, ça conduit où? Non, l'État est là pour servir la société dans sa pluralité. Il n'y a pas de convictions, quelles qu'elles soient, qui sont faites pour être purement privées. Parce que l'être humain, c'est un être social. Donc, tout est en même temps personnel et social. Donc, tu ne peux pas être personnel sans être social, puis tu n'es pas social sans être personnel. Donc, ça prend une liberté non seulement de conviction, mais aussi d'expression. Et la laïcité d'État qui sert la liberté de conviction, en même temps que la liberté d'expression, je pense qu'à ce moment-là, elle est au service de la société tout entière. Et collaboration, parce que l'enjeu de sécurité, l'enjeu de paix, c'est très important. Donc, ça veut dire quoi? Ça veut dire que la liberté d'expression, par exemple, ne peut pas devenir une menace à l'autre. Donc, ce n'est pas la liberté jusqu'au boutiste, la liberté de n'importe quoi. Non, c'est une liberté responsable au service du bien commun et de la paix sociale. Et donc, c'est des enjeux qui reviennent, mais on peut l'envisager. Donc, il y a toujours comme des points de repère à tenir, et certainement que le point de repère du bien commun, de la paix sociale et de la sécurité, c'est très important. Mais une laïcité ouverte et collaborative est possible dans une perspective, justement, de poursuite commune du bien commun.
1: Monseigneur Christian Lépine, archevêque de Montréal, un grand merci d'avoir parlé avec nous de ce dialogue juif-catholique, d'avoir parlé de la paix et de nous avoir aidé à comprendre la laïcité collaborative.
0: Merci beaucoup, c'est un privilège.
1: 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Merci à Yannick Caron pour Radio Galilée et Lisandre Duplé pour Radio VM. Merci de votre écoute. Au micro, Renaud Grégoire, et je vous dis à bientôt.

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L'ange du Seigneur porta l'annonce à Marie, et elle conçut du Saint-Esprit. Voici la servante du Seigneur. Qu'il me soit fait selon sa parole. Et le Verbe s'est fait chair, et il a habité parmi nous. Je te salue, Marie, comblée de grâce. Le Seigneur est avec toi. Tu es bénie entre toutes les femmes, et Jésus, ton enfant, est béni. Sainte Marie, Mère de Dieu, prie pour nous pécheurs, maintenant et à l'heure de notre mort. Amen. Prie pour nous, Sainte Mère de Dieu, afin que nous soyons rendus dignes des promesses de Jésus-Christ. Que ta grâce, Seigneur notre Père, se répand dans nos cœurs. Par le message de l'ange, tu nous as fait connaître l'incarnation de ton Fils bien-aimé. Conduis-nous par sa passion et par sa croix, avec le secours de la Vierge Marie, jusqu'à la gloire de la résurrection.

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0: 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À la vue des foules, Jésus monta dans la montagne. Il s'assit et ses disciples s'approchèrent.
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0: Le monde a besoin des femmes au-delà de leurs 20 ans. Et nous en avons assez de ces spectacles des femmes réduites à leur corps, à leur sein, sans plus. La femme objet, qui nous est toujours servie dans les fictions, dans les films, dans la publicité. La publicité surtout. Mais vous n'êtes pas seulement victime de cette situation, chère sœur, femme. Pardonnez-moi de vous le dire, vous êtes aussi en partie complice. Dans la Genèse, Dieu dit à Ève, « La convoitise te poussera vers ton mari et lui dominera sur toi. » Cette parole décrit la condition féminine mieux que beaucoup de traités. Toi, femme, après le péché, tu seras attirée vers ton mari, vers l'homme. Tu seras dominée par le désir de lui plaire et ne t'étonne pas que l'homme en profite pour te dominer. Quelle est votre part de complicité dans cette affaire? Je répète, vraiment, je ne m'adresse pas évidemment seulement à vous qui êtes ici. Si vous êtes ici, vous avez fait déjà un chemin spirituel. Mais quand même, il faut savoir ces choses. Il faut avoir la lumière de l'Évangile. Il faut voir quelle est l'œuvre du Saint-Esprit. Parce que nous présentons ces maladies précisément parce que le Saint-Esprit est l'unique qui peut les guérir. Quelle est donc la part complicité des femmes dans cette situation actuelle de la femme objet? Vous ne devez pas concevoir votre vie seulement en fonction de l'homme, ni tout soumettre au désir de plaire ou d'attirer le regard de l'homme. Si vous agissez ainsi, la conséquence est inévitable. Vous resterez esclave. L'homme ne verra en vous que le sexe. Vous dominera et vous utilisera pour la publicité, la pornographie, pour tout. Comment pouvons-nous crier au scandale face à certaines tragédies en ces domaines, lorsque se produisent des excès, des crimes? Les adolescents, mais pas seulement eux, sont séduits par cet exhibitionnisme du corps de la femme. Et de quel droit les journaux, la télévision déchirent-ils leurs vêtements lorsque des violences se produisent à cet égard? Ne sont-ils pas en grande partie responsables de tout ça? Saint Luc, au chapitre 13, nous raconte l'histoire de la femme courbée. Jadis, il y avait cette maladie, j'ai connu dans mon enfance. C'est une maladie de l'épine vertébrale, de la colonne vertébrale, qui fait qu'une femme soit courbée en arc. Donc, cette femme se présenta à Jésus un jour de sabbat, et Jésus lui dit, « Sois libérée de ton infirmité. » Elle se redresse aussitôt et glorifie Dieu. Je vois aujourd'hui des foules de femmes psychologiquement et spirituellement courbées. Et le Christ qui crie, femme, sois libérée, redresse-toi, dresse-toi dans la dignité de fille de Dieu, sois celle à qui le Créateur pensait quand il a créé Ève. Le monde a besoin de vous, femme, le royaume de Dieu, l'Église a besoin de vous et de votre liberté. Cette image de la femme courbée parle mieux qu'un traité sur la condition féminine. Le Saint-Esprit guérit donc le cœur des hommes et des femmes, mais il fait mieux. Il guérit aussi l'institution qui fait de l'homme et de la femme une seule chair, les mariages, la vie du couple. Et nous devons affirmer que guérir une personne, l'homme ou la femme, sans guérir la famille ou les couples, serait comme guérir un membre du corps en laissant le reste de la personne malade. Quelles sont les maladies du couple? J'en mentionne une qui, à mon avis, doit être dénoncée. Et je l'appelle le divorce du cœur. Le Christ parle dans l'évangile de l'adultère du cœur. Il dit qu'il n'existe pas seulement l'adultère extérieur, donc visible, il existe un adultère du cœur. Et lorsqu'on regarde avec convoitise la femme d'autrui ou l'homme d'autrui. Et par analogie, donc, on peut parler aussi d'un divorce du cœur. Le divorce du cœur consiste dans le fait qu'on ne divorce pas devant la loi, non, on reste ensemble, on reste sous le même toit, mais on est séparé dans le cœur, on ne s'aime plus. Quelquefois, on ne se tolère plus. Il n'y a pas de joie, il n'y a pas de communication, pas de dialogue. Et il y a comme une espèce d'air glacial qui tombe sur la vie du couple. Et les premiers à souffrir de cette situation, évidemment, c'est le couple lui-même et les enfants dans la maison. Beaucoup de familles sont des enfers. Et nous, prêtres, nous pouvons en parler parce que c'est à nos oreilles et à notre cœur qu'arrivent les confidences des drames et des peines les plus douloureuses. Le Seigneur a déjà montré, l'Esprit Saint a montré qu'il peut guérir cette terrible maladie qui est le divorce du cœur. Il peut renouveler les mariages. Souvent, il y a surtout aujourd'hui que la famille est tellement attaquée de toutes parts, attaquée même par les responsables politiques de la nation, du pays, qui devaient se préoccuper de la famille comme la cellule de qui dépend la santé de la société. Tout paraît conjuré aujourd'hui contre la famille. On jette même le ridicule sur les mariages. Vous voyez, dans les films, l'amour est toujours présenté en dehors du mariage, comme si l'amour pouvait être vécu partout excepté dans les mariages. Le Saint-Esprit peut donc souffler sur cette vallée des ossements desséchés que la société d'aujourd'hui et faire revivre les ossements desséchés. Lorsque Ézéchiel reçut l'ordre de Dieu de prophétiser sur les ossements desséchés, il se mit à crier « Esprit, viens des quatre vents et souffle sur ces morts ». Attention, ces ossements desséchés n'étaient pas des morts, hein, étaient des vivants. Était le peuple d'Israël en exil en Babylone qui avait perdu l'espérance. Donc les ossements desséchés ne sont pas les morts, sont les vivants. Sont les vivants qui ont perdu l'espérance et le courage. Alors Ézéchiel dit, Esprit vient de quatre vents. Le pauvre Ézéchiel parlait avant le Christ, donc il ne savait pas encore d'où vient le Saint-Esprit. Nous ne disons plus, Esprit vient de quatre points cardinaux. Non, nous savons d'où vient le Saint-Esprit aujourd'hui, n'est-ce pas? D'un point précis de l'histoire, c'est le côté transpercé du Christ sur la croix. C'est de là que vient le Saint-Esprit. Et moi, comme Ézéchiel, ce fils de l'homme, ce petit-fils de l'homme, j'ose souvent dans des rassemblements faire ce que Dieu demanda à Ézéchiel de faire, d'appeler l'Esprit sur les ossements desséchés. Et je le fais avec joie et courage parce que j'ai vu des miracles. Je vis comme le Saint-Esprit peut faire renaître des mariages morts. Permettez-moi de partager avec vous un ou deux cas. J'étais une fois en mission aux États-Unis et le soir avant la conférence, le couple qui m'avait invité m'invita au restaurant. C'était un diacre permanent et sa femme. Et pendant que nous attendions d'être servis, je voyais la tendresse qu'il y avait entre le mari et la femme, ils se tenaient par la main. Et à certain point, l'homme m'a dit, « Père, tu vois comme nous aujourd'hui nous sommes unis, nous nous tenons par la main, mais n'a pas été toujours ainsi. Nous étions sur le point de divorcer, nous sommes allés trois fois devant l'avocat et nous ne pouvions pas nous supporter et nous disputions même devant l'avocat qui était gêné. Eh bien, un jour, quelqu'un m'a invité à un groupe de prière charismatique. Et quelque chose s'est passé. Et j'ai ressenti une chaleur et j'ai eu la nette sensation que mon cœur de pierre était en train de se briser. Rentrant dans la maison, je réveille ma femme, l'embrasse et lui dis « Tu sais, je t'aime, je t'aime ». Elle me regarde interdite et me dit « Qu'est-ce qui t'arrive? Tu es devenu fou. Les charismatiques t'ont fait perdre la tête ». Mais par la suite, il a réussi à la convaincre à aller elle aussi à un groupe. Et le Seigneur a brisé aussi son cœur de pierre. Et maintenant, c'était un mariage nouveau. Et il disait, je tremble à l'idée que j'étais sur le point de détruire tout ce que j'avais de plus beau dans ma vie, ma femme, mes enfants, mes neveux. Une autre fois, c'était un professeur de l'université à Rome. Et comme j'avais un programme à la télévision italienne pendant 14 ans, chaque samedi soir, j'avais un programme sur l'évangile jusqu'à il y a 2 ans. J'avais un programme sur l'évangile du dimanche suivant, la Rai Uno, c'est le premier canal de la télévision italienne. Et souvent, j'invitais des gens à donner leurs témoignages dans mon programme. Et comme je connaissais les témoignages de ces professeurs, je l'ai invité à donner son témoignage. Et il a raconté que, comme professeur, il avait dû voyager dans le monde, donc il avait été absent de sa famille pendant des années et le climat s'était rafroidi, donc il y avait peu à peu, le silence était tombé parmi eux. Si bien qu'une fois, il disait, nous avons fait un voyage en voiture, moi et ma femme, pendant 7 heures et nous n'avons échangé pas un mot. Et si en hiver, ma femme avait besoin de se un peu de réchauffer et s'approchait de moi dans le lit, je lui disais, la moitié du lit, ta moitié est celle-là. Un jour, il a dû accompagner sa maman à un groupe de prière et il était là, se moquant de tout le monde. Mais le Seigneur parfois agit en dépit aussi de notre cynisme. C'est que un torrent d'amour vint sur lui, et il alla à la maison, s'est réconcilié avec sa femme, et maintenant ils sont aussi des évangélisateurs, à service plein de l'évangile, il continue d'enseigner à l'université, astrophysique, imaginez-vous. Pourquoi le Saint-Esprit a ses pouvoirs de guérir spécialement les mariages, les sacrements du mariage? C'est parce que le Saint-Esprit est le don de Dieu. Vous vous rappelez de ce titre du Saint-Esprit? Donum Dei Altissimi, le plus haut don de Dieu. Mais cela ne signifie pas que le Saint-Esprit est un don dans le sens que nous disons comme un objet qu'on donne à quelqu'un. C'est le pouvoir de se donner. C'est le don dans le sens actif. C'est la capacité de se donner. Donc, dans la Trinité, le Saint-Esprit est ces mouvements de se donner du Père vers le Fils et du Fils vers le Père. Alors, là où tombe le Saint-Esprit, naît ou renaît la capacité de se donner à l'autre, qui est le sens du sacrement du mariage. Faire de sa personne un don pour l'autre. Et alors, avant de passer à la troisième sphère, les maladies de notre frère corps, implorons le Saint-Esprit, disons, dites s'il vous plaît après moi, guéris ce qui est blessé, réchauffe ce qui est froid, rends droit ce qui est tordu. Ce sont des mots, comme vous les reconnaissez, de la séquence de Pentecôte, très beau d'ailleurs. Bien, il nous reste à exposer au soleil, vous vous rappelez cette pneumathérapie, notre frère corps. Ah, bien, nous sommes. Que demandons-nous pour lui dans cette strophe du Veni Creator? La guérison. Infirma nostri corporis virtute firmans perpeti. À la lettre, guéris avec ta puissance infinie, éternelle, ce qui dans notre corps est infirme, est malade ou faible. Et là aussi, il y a diverses infirmités. Celles purement physiques, comme paralysie, maladie des os, des yeux, des oreilles. Ce ne sont pas des punitions de Dieu, nous le savons. Qu'ici, personne ne dit, quand il est malade, qu'ai-je fait de mal pour que Dieu me punisse ainsi? Vous savez combien de gens, lorsque une maladie tombe sur eux, réagissent de la sorte. Qu'ai-je fait? Pourquoi Dieu me punit? Nous ne sommes jamais des punitions de Dieu. Vous rappelez ces textes de l'Évangile lorsqu'on demande à Jésus qui est-ce qui a péché pour que ce jeune homme soit aveugle, ses parents ou lui? Mais le Christ est personne, c'est pour que la gloire de Dieu resplendisse. Mais il y a des maladies où nous avons notre part de responsabilité qui sont à mi-chemin entre maladie de l'âme et maladie du corps. Ces maladies sont conséquences d'abus dans le manger, le boire, la sexualité, les drogues. Avant de guérir les paralytiques à la piscine de Bethesda, Jésus lui pose une question étrange. « Veux-tu guérir ?» Bien sûr qu'il voulait guérir. Mais le Christ a besoin d'avoir notre liberté. Parce que souvent, nous voulons guérir, mais à nos conditions. Souvent, l'Esprit Saint guérit même des maladies physiques. Hein, ou ces maladies qui sont à mi-chemin entre l'âme et le corps, en se servant de la parole de Dieu. Des sacrements, bien sûr. Souvent, on a des guérisons qui sont le fruit des sacrements. Le sacrement de l'onction des infirmes, le sacrement de l'adoration eucharistique. Il y a une guérison qui vient de la contemplation de Jésus dans l'Eucharistie. Mais il y a des guérisons qui viennent d'une parole de Dieu. D'ailleurs, dans la Bible, on lit que ce ne fut pas une herbe ou un émollient qui les guérit, mais la vivante parole de Dieu, dit quelque part là la Bible. Et là aussi, j'ai eu des expériences. Une fois, j'ai participé à une émission télévisive, et il y avait parmi les présents un jeune homme, un professeur, qui a donné son témoignage. Il disait, j'étais alcoolique au dernier stade. Je montais dans les trains pour aller enseigner dans notre ville et la première chose que je faisais, c'était de voir où étaient les wagons-bars. Je ne réussissais pas à vivre 2 heures sans boire. Et on était dans le désespoir, ma famille et moi. Un jour, on m'a invité à un groupe où on lisait la Bible. Je ne crois pas que c'était un groupe charismatique. C'était un groupe de la lectio divine, de la lecture de la Bible. Et là, il était plutôt passif. Lorsque quelqu'un a ouvert la Bible et a lu un passage, et il disait, cet homme ému, d'écouter une parole de ce passage, j'ai comme ressenti une décharge électrique qui me traversait et je me suis rendu compte que j'étais guéri de ma maladie, de mon alcoolisme. Et chaque fois après que j'étais tenté de l'alcool, je revenais à la hâte, j'ouvrais la Bible sur ces passages, je lisais encore cette phrase et je sentais de nouveau la force qui me revenait. Et quand il s'est, il a voulu dire quelle était cette phrase de la Bible qu'il avait guéri, et il n'arrivait pas à la dire, il était ému. Mais nous l'avons compris. C'était les versets 3 du premier chapitre des Cantiques des Cantiques. Nous célébrerons ton amour plus que le vin. Cette parole l'avait guéri. Nous célébrerons tes tendresses plus que les vins. Mais il y a une dernière question à se poser. Que dire de ceux qui ne guérissent pas après une liturgie de guérison, une prière de guérison? Nous savons qu'il y a là des doctrines aberrantes. On dit que ça veut dire qu'il n'y a pas eu assez de foi. Non, la doctrine catholique, c'est que Dieu a deux manières de répondre à nos prières. Soit qu'il enlève le problème ou il nous donne la force de porter notre infirmité, notre problème avec joie, en nous unissant au Christ. Si ne pas être guéri signifiait ne pas avoir de la foi, les saints sont ceux qui avaient moins de foi dans le monde. Parce que les saints guérissaient les autres, mais pour eux-mêmes, ils ne priaient pas. Saint François d'Assise, lorsqu'il mourut, les médecins aujourd'hui disent qu'il avait au moins une dizaine de maladies graves. Vous voyez? Et il y a des gens qui reviennent de Lourdes sans être guéris, mais pleins de joie, de courage. Nous devons être courageux lorsque nous prions pour les prochains, pour les autres. On lit à propos d'un saint moine de l'Antiquité que face à la maladie d'un de ses frères, il s'adressa à Dieu en lui disant, « Ô Dieu, que tu veilles ou ne veilles pas, guéris ses frères. » Seuls les grands amis de Dieu, les grands amis de Dieu peuvent oser parler de la sorte. Nous disons plus simplement à Jésus, ce que les sœurs de Lazare lui disaient à propos de la maladie de son frère, c'est de « Seigneur, celui que tu aimes est malade. » Amen.
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